0: Nouvelle victime présumée d'un règlement de compte lié au trafic de drogue. Un jeune homme de 18 ans a été tué hier par arme à feu près d'un point de deal à l'issue d'un probable règlement de compte selon les premiers éléments. La ville déplore sa quatrième victime par balle liée au narcotrafic en à peine plus d'un mois. 5 blessés dont un grave, le dernier bilan des suites d'une fuite d'ammoniac dans une usine de caoutchouc près de Strasbourg hier. La fuite a depuis été stoppée. La direction du site écarte tout risque lié à des émanations de gaz dans l'atmosphère. À l'étranger, Volodymyr Zelensky lance un appel pour une rencontre en tête-à-tête avec Vladimir Poutine. Le dirigeant ukrainien propose également dans une lettre ouverte à son homologue russe un cessez-le-feu complet durant les négociations. Volodymyr Zelensky peut venir à tout moment à Moscou, a sobrement fait savoir le Kremlin. Enfin, les Bleus ont encore du travail à 12 jours de leur entrée en lice dans le mondial nord-américain de football. L'équipe de France s'est inclinée hier soir 2-1 contre la Côte d'Ivoire en match de préparation à Nantes. Ryan Cherki est l'unique buteur côté tricolore. Deuxième match de préparation lundi contre l'Irlande du Nord. 2 heures passées de 2 minutes tout pile. Vous êtes bien sur le 107.7. Restez bien avec nous. Le trafic arrive dans un instant, juste après votre météo.
1: Ce vendredi, le dicton « Après la pluie vient le beau temps » se vérifie. Le ciel reste souvent nuageux, mais des éclaircies vont pointer le bout de leur nez, surtout dans l'après-midi. Malgré tout, des averses restent possibles, notamment près des Pyrénées, de l'Auvergne ou encore de la côte atlantique. Notez aussi que le Mistral va souffler en vallée du Rhône, mais aussi de façon un peu plus soutenue sur le littoral provençal avec des rafales pouvant atteindre les 80 km/h. Côté mercure, la température baisse légèrement, les minimales sont comprises entre 5 et 18 degrés. Pour les maximales, vous pourrez compter 22 à Lyon, 23 à Marseille, 24 à Nice, 25 à Perpignan et jusqu'à 26 degrés près de Montpellier.
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1: Il est 2h passé de 3 minutes et tout de suite, on s'intéresse à vos conditions de circulation. Mais je vous rassure, elles sont plutôt bonne. En tout cas, la circulation est parfaitement fluide. Il y a tout de même quelques travaux qui vont vous intéresser cette nuit, j'en suis certaine. J'ai d'abord plusieurs informations à vous donner. Vous qui roulez sur l'autoroute A8 en direction de l'Italie, vous êtes dans les Bouches-du-Rhône après la sortie 35 Brignoles, hein, 7 km après cette sortie. Il y a un poids lourd qui est en panne sur la voie de droite. Vous n'avez donc plus qu'à les deux voies de gauche pour rouler au niveau du kilomètre 79. Et puis, on poursuit un petit peu plus loin, on se rapproche de la frontière italienne puisque vous roulez à Nice, cette fois un véhicule lent serait en train de circuler entre la sortie 52 Nice-Saint-Isidore et 54 Nice-Nord. Pensez à bien anticiper éventuellement pour pouvoir dépasser ce véhicule en toute sécurité. Maintenant, toujours sur la 8 mais dans l'autre sens de circulation, notez que la sortie Mougin 42 de la 8 est fermée. Vous pouvez sortir à Mandelieu Est numéro 41, c'est votre alternative dans le secteur. Et puis, je vous rejoins dans le Var maintenant, puisque il faut vous rappeler que le tunnel de Toulon est fermé dans les deux sens pour des travaux d'entretien. Entre Salon de Provence et Arles, c'est la 54 qui est fermée entre Saint-Martin-de-Crau numéro 12 et son prolongement, la route nationale 113 en direction de Nîmes, pour effectuer cette fois des travaux au-delà du réseau Vinci Autoroute. Vous allez donc devoir sortir à Saint-Martin-de-Crau et suivre le réseau secondaire pour rejoindre la nationale 113 à Beaucaire-Tarascon. Numéro 7. Puis, autre information qui va vous concerner à propos de cette A54. Dans le Gard, la bifurcation qui vous permet de passer de la 9 direction Barcelone à la 54, justement, est fermée. Et dans le même temps, la sortie Nîmes-Ouest numéro 25 est fermée en direction de Barcelone. Vous pouvez sortir avant à Nîmes-Est numéro 24 sur la 9 et poursuivre sur le réseau secondaire pour rejoindre la 54 à Garon numéro 2. Maintenant, je vous rejoins à Lyon. Deux informations qui vous concernent dans le secteur de Ternay. D'abord, vous roulez sur la 7 en direction de Lyon. Vous ne pouvez pas bifurquer sur la 47 en direction de Saint-Étienne. Il faut poursuivre sur la 7 jusqu'à Solèze, numéro 7. Et ensuite, vous laissez guider par les panneaux de déviation sur place. Et ensuite, je vous disais une seconde information dans ce secteur, c'est que la 46, le contournement est de la ville, est fermé en direction de Paris, entre Chasse-sur-Rhône et Manicieux. Des sorties sont fermées aussi à l'ouest de Lyon, mais je vous expliquerai tout ça de façon un petit peu plus détaillée dans le prochain point sur vos conditions de circulation.
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Vous avez peut-être reconnu la voix de Shawn Mendes avec Lost in Japan. C'est 2 heures passées de 8 minutes sur Radio Vinci Autoroute. Eh bien, la circulation est toujours aussi fluide quand même. Il y a pas mal d'informations que j'ai à vous transmettre pour que vous puissiez rouler bien tranquillement cette nuit. Enfin, surtout en toute connaissance de cause. Pour ça, on fera le point de façon détaillée ensemble à 2h15. Mais pour l'instant, vous allez voyager en compagnie d'artistes à la renommée internationale. Taylor Swift et Queen pour vous accompagner.

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1: À 2h15, il n'y a pas grand-chose pour vous gêner dans ce quart sud-est du pays, mais quand même pas mal de travaux de la nuit qui sont d'actualité. Je commence par vous rejoindre, vous qui circulez à l'ouest de Lyon, pour vous rappeler que sur la 89, pas mal de travaux de la nuit qui sont d'actualité. Je commence par vous rejoindre, vous qui circulez à l'ouest de Lyon, pour vous rappeler que sur la 89, deux sorties sont fermées

Solèze numéro 7 et suivre les déviations mises en place dans ce secteur. Je continue maintenant ma route vers le sud et je vous retrouve dans le Gard. La bifurcation qui permet de passer de la 9 direction Barcelone à la 54 est fermée pour remplacer des panneaux de signalisation. Et puis toujours sur en lien avec cette A54 entre Salon Nord et Arles, cette autoroute est fermée entre Saint-Martin-de-Crau numéro 12 et son prolongement, la nationale 113 en direction de Nîmes pour effectuer ici des travaux au-delà du réseau Vinci Autoroutes. Je vais maintenant m'arrêter dans les Bouches-du-Rhône pour vous rappeler que si vous roulez sur l'A8 en direction de l'Italie, après la sortie 35 Brignoles, un poids lourd est en panne sur la voie de droite. Vous n'avez donc plus que les deux voies de gauche pour circuler au niveau du kilomètre 79. Et puis, beaucoup plus loin sur cette autoroute A8 en direction de l'Italie, il y a aussi d'autres informations qui vont vous concerner. D'abord, si vous êtes au niveau de la barrière de péage du Capitou, c'est près de Fréjus, un piéton se trouverait au niveau de cette barrière de péage. Donc, dans un sens comme dans l'autre, il va falloir rester vigilant puisqu'il pourrait se mettre en danger et traverser les voies de circulation. Et puis, près de Nice, en direction de l'Italie, entre la sortie 52 Nice-Saint-Isidore et 54 Nice-Nord, un véhicule lent circulerait. Vous anticipez donc dans ce secteur pour ne pas vous mettre en danger lorsque vous dépasserez ce véhicule. Je vais maintenant faire un dernier stop dans le Var pour vous rappeler que la 50 est fermée en direction de Nice entre Toulon-Ouest numéro 15 et Toulon-Centre numéro 17, et puis en direction de Marseille. Cette autoroute, elle est fermée aussi entre Toulon-Centre numéro 17 et Château-Vallon numéro 14. À chaque fois, cela inclut le tunnel de Toulon. Vous avez toutes les clés pour passer un trajet en toute sécurité, donc je peux vous laisser vous divertir en musique. Voici Gossip, Pop Goes the World.

C'était la voix toute douce de Matt Pokora avec quand même pour vous accompagner. Et j'ai moi aussi quand même des informations à vous donner, à vous rappeler, notamment un piéton qui se trouve à proximité des voies de circulation à Toulon sur la 50. Et puis même scénario au niveau de la barrière de péage du Capitou. C'est près de Fréjus sur l'autoroute A8. On aura l'occasion d'y revenir dans le détail dans quelques minutes. Mais pour l'instant, vous allez rouler en compagnie de la malgache Maeva. Et juste avant ça, voici The Corpse, The Right Time.

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1: 2 heures passées de 30 minutes sur Radio Vinci Autoroute, circulation toujours fluide, mais il y a quand même quelques événements dont vous allez devoir prendre note. Allez, c'est parti, on sort les cahiers et les stylos et puis je vous raconte tout ce qui peut vous gêner. D'abord, je commence par vous rejoindre, vous qui circulez dans les Alpes-Maritimes. Notez que sur l'autoroute A8 en direction d'Aix-en-Provence, la sortie 42 Mougins est fermée. Vous pouvez en attendant emprunter la sortie 41 Mandelieu Est. Maintenant, je vous rejoins, vous qui circulez dans le département du Var. Notez d'abord que le tunnel de Toulon est fermé dans les deux sens et ensuite que sur la 50, entre la sortie 14 Château-Vallon et 13 Sifour-les-Plages, vous êtes concerné en direction de Marseille comme de Toulon par un piéton qui se trouve à proximité des voies de circulation. La difficulté ici, c'est que ce piéton pourrait se mettre en danger et traverser les voies de l'autoroute. Toutefois, Alexandre, l'homme en jaune, vient d'arriver sur place pour sécuriser la zone. Allez, maintenant je vous rejoins dans les Bouches-du-Rhône. Vous roulez sur la 8 en direction de l'Italie. Je vous rappelle qu'un poids lourd est en panne sur la voie de droite. Après la sortie 35 Brignoles, vous n'avez que les deux voies de gauche pour circuler au niveau du kilomètre 79. Notez maintenant, entre Salon de Provence et Arles, que la 54 est fermée entre Saint-Martin-de-Croix numéro 12 et son prolongement, la route nationale 113 en direction de Nîmes. Vous devez donc sortir à Saint-Martin-de-Croix, emprunter le réseau secondaire pour rejoindre la nationale 113 à Beaucaire-Tarascon numéro 7. Et puis dans le Gard, la bifurcation qui vous permet de passer de l'A9 direction Barcelone à la 54 est fermée. Et dans le même temps, il y a aussi la sortie Nîmes-Ouest numéro 25 qui est fermée en direction de Barcelone. Vous pouvez ici sortir avant à Nîmes-Est numéro 25 sur la 9 et poursuivre sur le réseau secondaire pour récupérer la 54 à Garon numéro 2. Je vais terminer ce point par quelques informations qui vont vous concerner en région lyonnaise. Vous roulez sur la 7 en direction de Lyon et vous souhaitez bifurquer sur la 47 en direction de Saint-Étienne. Ça ne va pas être possible. Conséquence de travaux, il va falloir poursuivre jusqu'au niveau de la sortie 7 Solaise et suivre les déviations mises en place. Et puis, toujours auprès de ce nœud de Ternay, il y a aussi la 46 qui est fermée en direction de Paris entre Chasse-sur-Rhône et Manicieux. Il va falloir prendre ou rester sur la 7 jusqu'à Saint-Fons et emprunter le boulevard Laurent Bonnevet, puis la 43. Et enfin, toujours à Lyon, notez aussi que la M6 est fermée au-delà du réseau Vinci Autoroute en direction de Paris, entre le nœud de Valvert et Limonest numéro 33. Quelques aussi sorties fermées sur la 89. On aura l'occasion d'y revenir dans le détail un petit peu plus tard à 2h46.
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1: Comment les restaurants d'autoroute ont-ils évolué depuis les années 70? De la pause rapide aux offres plus variées entre grandes enseignes et spécialités locales, les habitudes ont changé. Nous ferons le point dans votre question d'autoroute juste après un titre de Soprano, le coach.

0: Allez, 10 secondes de récup et on repart.
1: Oui, nos 10 secondes de récup avant de retrouver les reportages et la musique. Juste le temps que je vous rappelle que la circulation est bien fluide. Mais qu'un piéton se trouve à proximité des voies de circulation près de Toulon sur la 50 entre la sortie 13 Sifour-les-Plages et 12.1 Olioul dans les deux sens. Vous restez donc vigilant, même si Alexandre, l'homme en jaune, est sur place pour sécuriser la zone.
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1: Comme prévu, nous marquons une pause gourmande en compagnie de Quentin Lachaise.
3: Comment ont évolué les restaurants d'autoroute ? Apparus dans les années 70 avec les grands axes routiers, ces établissements avaient de sérieux atouts pour séduire les usagers. Lauriane Diaz de Vinci Autoroute.
4: C'est la facilité d'accès, c'est la rapidité de service. Ce sont des restaurants qui sont présents justement sur les trajets pour faire que la pause soit, on va dire, la plus efficace possible.
3: Quelques décennies plus tard, les airs ont bien changé et les habitudes des automobilistes aussi.
4: On ne veut plus seulement manger vite, on veut aussi parfois mieux manger. On veut avoir du choix aussi. Alors on va d'une part mélanger des enseignes très connues et à côté de ça, on va pouvoir retrouver des restaurateurs indépendants qui vont permettre de découvrir des recettes comme du cassoulet ou de la gardiane ou d'autres produits du terroir.
3: La restauration sur les aires de service a toujours beaucoup de succès en été, si bien que désormais, les services de l'autoroute doivent s'adapter.
4: On va développer des concepts temporaires sous forme de food truck ou de structures un petit peu plus pérennes qui vont permettre d'absorber ces pics de fréquentation, mais aussi de proposer une offre complémentaire. Et donc, c'est l'équilibre entre des repères connus et de la découverte, et entre de la rapidité et de la qualité.
3: Vous pouvez connaître la liste des boutiques et des restaurants qui vous attendent sur chaque aire de service en préparant votre trajet sur le site de Vinci Autoroute.
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1: 2h45, la principale information du moment, elle va vous concerner dans le Var. C'est donc là-bas que je vous rejoins. Vous roulez sur la 50 entre la sortie 13, Tifour-les-Plages et 12.1. Au Lioul, un piéton se trouve près des voies de circulation. Vous êtes donc concerné dans les deux sens par cette information, car il pourrait se mettre en danger et traverser les voies. C'est pourquoi sur place, il y a bien évidemment les services de l'autoroute, ainsi que les forces de l'ordre qui sont mobilisées. Restez bien vigilants pour éviter tout accident dans ce secteur. D'ailleurs, je reste sur la 50 puisque cette autoroute, elle est fermée en direction de Nice entre Toulon-Ouest numéro 15 et Toulon-Centre numéro 17, ce qui inclut le tunnel. Et puis en direction de Marseille, l'autoroute est fermée entre Toulon-Centre numéro 14 et Château-Vallon Toulon-Centre numéro 17 et Château-Vallon numéro 14, ce qui inclut à nouveau le tunnel, tout ça pour réaliser des travaux d'entretien. Maintenant, je vais vous rejoindre, vous qui circulez dans les Bouches-du-Rhône. Vous êtes sur la 8 en direction de l'Italie après la sortie 35 Brignoles. Un poids lourd est en panne sur la voie de droite. Opération de dépannage qui se poursuivent. Donc, vous n'avez que les deux voies de gauche pour rouler au niveau du kilomètre 79. Et puis, d'autres travaux qui vous concernent aussi dans ce département. Entre Salon de Provence et Arles, la 54 est fermée. Entre précisément Saint-Martin-de-Croix numéro 12 et son prolongement, la nationale 113 en direction de Nîmes. Pour effectuer des travaux au-delà du réseau Vinci Autoroute, vous devez sortir à Saint-Martin-de-Croix, puis emprunter le réseau secondaire pour rejoindre la Nationale 113 à Beaucaire-Tarascon, numéro 7. Dans le Gard maintenant, la bifurcation qui vous permet de passer de la 9 direction Barcelone à la 54 est fermée. Et dans le même temps, il y a aussi la sortie Nîmes-Ouest, numéro 25, qui est fermée en direction de Barcelone. Je reste en Occitanie, je vous rejoins, vous qui roulez près de Montpellier sur la 709 en direction de Nîmes, puisque des obstacles se trouveraient sur les voies de circulation. 2 kilomètres après la sortie 28 Vendargues, c'est Laurent, l'homme en jaune, qui est en train de se rendre sur place pour pouvoir évacuer ces obstacles. On va partir maintenant plus au nord, en région lyonnaise. Quelques travaux là aussi à vous à signaler. Tout d'abord, la 46, le contournement est de la ville, est fermé en direction de Paris, entre Chasse-sur-Rhône et Manicieux. Et puis dans ce même secteur aussi, si vous roulez sur la 7 en direction de Lyon, vous ne pourrez pas bifurquer sur la 47 en direction de Saint-Étienne. Au-delà du réseau Vinci Autoroute, mais toujours en région lyonnaise, il y a aussi la métropolitaine 6 qui est fermée en direction de Paris, entre le nœud de Valvert et Limonest numéro 33. Et puis maintenant, je vous rejoins à l'ouest de Lyon avec deux toutes dernières informations qui vous concernent sur la 89, des sorties qui sont fermées. Mais tout d'abord, Noir et Table numéro 31. L'alternative ici, c'est de sortir à Thierrest-Lamonnerie numéro 30 sur la 89, ou bien à Feur numéro 6, et ça, ce sera sur la 72. Et puis la seconde sortie qui est fermée, c'est Tarare Centre numéro 34 à nouveau. Information valable dans les deux sens. Ici, vous pouvez soit sortir à Balbigny numéro 33, soit à Tarare-Est numéro 35. Maintenant que vous savez tout ce qui peut vous gêner, on peut revenir à la musique de The Verve avec Lucky Man.

C'était The Verve avec Lucky Man. Côté trafic, j'ai une bonne nouvelle pour vous qui roulez près de Toulon sur la 50, puisque le piéton qui se trouve à proximité des voies de circulation n'est désormais plus d'actualité, tout comme les obstacles qui vous concernaient sur la 709 près de Montpellier en direction de Nîmes. Donc dans ces secteurs, vous roulez à nouveau sans encombre. Pour fêter ça, on retrouve tout de suite la musique de Marguerite et avant ça, Jonas Blue, Wilds.

0: La Bosse, c'était Marguerite pour vous accompagner jusqu'à l'actualité de la rédaction de Radio Vinci Autoroutes. Il est tout juste 3h, belle route à vous.
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2: Bonjour à tous. À la une, l'identification attendue dans les prochaines heures du corps retrouvé hier dans le Gers, possiblement celui de la petite Liana, disparue vendredi dernier. Le corps était porteur de vêtements similaires à ceux de la jeune fille de 11 ans, a indiqué le procureur d'Agen. Un homme de 41 ans est toujours mis en examen dans cette affaire pour enlèvement et séquestration. Les ministres de l'Intérieur et de la Justice sont convoqués ce vendredi par Sébastien Lecornu pour faire un point sur la situation. L'enquête progresse sur les causes de l'incendie du massif des Corbières dans l'Aude en 2025. Un agent de l'Office national des forêts était mis en examen, soupçonné d'avoir involontairement déclenché un feu après avoir jeté un mégot de cigarette. Deux autres agents de l'ONF, également soupçonnés et arrêtés, avaient été relâchés plus tôt cette semaine. À Nantes, ce nouveau drame en lien présumé avec le narcotrafic. Un jeune homme de 18 ans a été tué hier par arme à feu près d'un point de deal. Pas moins de 4 personnes ont été tuées par arme à feu en à peine plus d'un mois à Nantes, dans des circonstances liées au trafic de drogue. HSBC mise en examen à Paris dans l'enquête sur les biens mal acquis libanais. La filiale suisse de la banque britannique est soupçonnée d'avoir aidé l'ex-gouverneur de la banque centrale du Liban, Riyad Salamé, à détourner plus de 300 millions de dollars entre 2002 et 2015. HSBC est poursuivi notamment pour blanchiment en bande organisée. Volodymyr Zelensky peut venir à tout moment à Moscou. La réponse du Kremlin hier soir à l'appel du dirigeant ukrainien a rencontré en tête à tête Vladimir Poutine pour négocier la fin du conflit en Ukraine. Il indique dans une lettre ouverte à son homologue russe souhaiter un cessez-le-feu complet durant les négociations. Enfin, avertissement sans frais pour l'équipe de France de football, battue hier soir 2-1 à Nantes par la Côte d'Ivoire en match de préparation au mondial nord-américain. Ryan Cherki a marqué l'unique but côté tricolore. Les Bleus disputeront un deuxième et dernier match de préparation lundi contre l'Irlande du Nord avant de s'envoler à direction les États-Unis. Il est 3h, passé de 2 minutes. Excellent réveil à l'écoute du 107.7. Restez bien avec nous, le trafic c'est dans quelques instants, juste après votre météo.
0: Merci Julien. Ce vendredi, le dicton après la pluie vient le beau temps se vérifie. Le ciel reste souvent nuageux, mais des éclaircies vont pointer leur bout de leur nez, surtout dans l'après-midi. Malgré tout, des averses restent possibles, notamment près des Pyrénées, en Auvergne ou proche des côtes atlantiques. Notez aussi que le Mistral va souffler en vallée du Rhône, mais de façon plus soutenue également sur le littoral provençal, avec des rafales pouvant atteindre les 80 km/h. Côté Mercure, les températures baissent très légèrement. Les minimales sont comprises entre 5 et 18 degrés. Pour les maximales, vous pourrez compter 22 à Lyon, 23 à Marseille, 24 à Nice, 25 à Perpignan et jusqu'à 26 degrés près de Montpellier.
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0: Il est 3h03, tout de suite on fait le point sur vos conditions de circulation, mais en tout cas, trafic parfaitement fluide, aucun accident, aucun véhicule en panne ou encore obstacle pour gêner votre trajet sur les voies de circulation. Mais par contre, pas mal de zones de travaux. Je commence par vous rejoindre, vous qui circulez en région lyonnaise. Deux informations qui vous concernent à proximité du nœud de Ternay. La 46 tout d'abord, le contournement est de la ville est fermé en direction de Paris, entre Chasse-sur-Rhône et Magnicieux. Vous devez donc prendre ou rester sur la 7 jusqu'à Saint-Fons et emprunter le boulevard Laurent Bonnevet, puis la 43. D'ailleurs, au niveau de ce nœud de Ternay, quand vous roulez sur la 7 en direction de Lyon, vous ne pourrez pas vous engager sur la 47 en direction de Saint-Étienne. Il va falloir sortir à Solèze numéro 7 et suivre les déviations mises en place. Plus au sud, dans le Gard, la bifurcation qui permet de passer de la 9 direction Barcelone à la 54 est fermée. Et dans le même temps, il y a aussi la sortie Nîmes-Ouest 25 qui est fermée en direction de Barcelone. Maintenant, dans les Bouches-du-Rhône, entre Salon de Provence et Arles, la 54 est aussi fermée entre Saint-Martin-de-Crau numéro 12 et son prolongement, la Nationale 113 en direction de Nîmes pour effectuer des travaux au-delà du réseau Vinci Autoroutes. Vous devez donc sortir à Saint-Martin-de-Crau, suivre le réseau secondaire pour rejoindre la Nationale 113. 93 à Beaucaire-Tarascon, numéro 7. Et enfin, je vais terminer ce point par vous rejoindre dans le Var. La 50 est fermée en direction de Nice entre Toulon-Ouest, numéro 15 et Toulon-Centre, numéro 17, ce qui inclut le tunnel. Et en direction de Marseille, l'autoroute est fermée entre Toulon-Centre 17 et Château-Vallon, numéro 14, ce qui inclut à nouveau le tunnel. On évoquera aussi des sorties d'autoroute qui sont fermées sur la 8 et la 89 un petit peu plus tard dans cette heure.
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5 seconds, c'était Rihanna en duo avec Kanye West sur Radio Vinci Autoroutes. Il est 3h passées de 8 minutes et toujours aucune difficulté de circulation à vous signaler. On fera le point quand même ensemble sur les travaux qui peuvent vous impacter à 3h15. Mais d'ici là, je vais vous laisser en compagnie de la musique d'Eternal, mais aussi de Manon Lisa. Peut-être que ce nom ne vous dit rien, mais c'est une autrice, compositrice, interprète engagée qui a notamment écrit des textes pour de grands artistes comme Grand Corps Malade, Javner ou encore Céline Dion. Et d'ailleurs, ces derniers temps, elle est sortie de l'ombre en faisant des reprises sur les réseaux sociaux qui cumulent plus de 40 millions de vues, notamment autour de ce nouveau titre, Le Petit Pêcheur.

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1: Il est 3h15 sur Radio Vinci Autoroute. Si vous venez de vous lever, de commencer votre journée et de prendre la route, ben j'ai une bonne nouvelle pour vous. Ça va bien se passer en ce tout début de journée puisque la circulation est parfaitement fluide. Quand même pas mal de travaux qui vous concernent. Je commence par vous les lister. Vous qui circulez dans des Alpes-Maritimes, la sortie Mougins 42 de la 8 est fermée en direction d'Aix-en-Provence. Vous pouvez sortir à Mandelieu-Est numéro 41. Maintenant, dans le Var, c'est le tunnel de Toulon qui est fermé dans les deux sens. Vous suivez les déviations mises en place et privilégiez un passage par le centre-ville. Dans le Gard, la bifurcation qui permet de passer de la 9 direction Barcelone à la 54 est fermée pour remplacer des panneaux de signalisation. Dans le même temps, la sortie Nîmes-Ouest 25 est fermée en direction de Barcelone. Vous pouvez sortir avant à Nîmes-Est numéro 24 sur la 9 pour suivre sur le réseau secondaire pour rejoindre la 54 à Garon, entrée numéro 2. On arrive maintenant en région lyonnaise. Deux informations qui veulent vous concerner au niveau du nœud de Ternay. D'abord, vous roulez sur la 7 en direction de Lyon. Vous n'allez pas pouvoir bifurquer sur la 47 en direction de Saint-Étienne. Il va falloir poursuivre sur la 7 un petit peu plus loin, sortir à Solez numéro 7 et vous laisser guider par les panneaux de déviation. Et puis, seconde information, sur la 7 un petit peu plus loin, sortir à Solez numéro 7 et vous laisser guider par les panneaux de déviation. Et puis, seconde information, c'est que la 46 le

vous rejoindre vous qui circulez entre Lyon et Clermont-Ferrand sur la 89 puisque des sorties sont fermées. Tout d'abord, Noir-Étable, numéro 31 est fermé dans les deux sens. L'alternative ici, c'est soit de sortir à Thierrest-Lamonnerie numéro 30, soit de sortir sur la 72 au niveau de la sortie 6 Feur. Et puis, un petit peu plus à l'ouest, il y a aussi la sortie Tarare-Centre 34 qui est fermée dans les deux sens. Et ici, vous pouvez soit sortir à Tarare-Est numéro 35, soit à Balbigny numéro 33. Voici Just Stone pour faire les prochains kilomètres avec un titre Tell Me What We're Gonna Do Now.

C'était La Lune, un titre signé Christophe Maillet sur Radio Vinci Autoroute. C'est les 3h25, toujours pas de difficultés, en tout cas qui vous gênent directement sur les voies de circulation. On peut donc écouter un dernier titre avant de refaire le point sur le trafic et notamment d'évoquer les travaux de la nuit. Et vous allez voir, ce n'est pas des moindres puisque c'est un titre mondialement célèbre. Il a notamment été devenu très connu grâce au film The Full Monty. Et puis, dans les années 2010, il a été aussi présent dans un autre film très connu, C'est Seul sur Mars. Est-ce que ça vous dit quelque chose? Vous écoutez tout de suite Hot Stuff de Donna Summer.

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1: Il est 3h30 sur Radio Vinci Autoroute. Je peux vous annoncer que la circulation est parfaitement fluide si vous nous rejoignez à l'instant. Et c'est tant mieux pour vous. Quand même quelques événements à vous faire part. Pour commencer, je vous rejoins, vous qui circulez dans la Loire. Vous êtes sur la 72 en direction de Saint-Étienne. Notez que dans la sortie 7, Montbrison, une voiture est en panne et le dépanneur est en train de se rendre sur les lieux. Maintenant, je vais vous rejoindre non loin de là, dans le Rhône, puisque la 46, le contournement est de Lyon, est fermé en direction de Paris entre le nœud de Ternay et Manicieux. Et d'ailleurs, au niveau du nœud de Ternay, une autre information qui vous concerne. Vous roulez sur la 7 en direction de Lyon, eh bien vous ne pourrez pas bifurquer sur la 47 en direction de Saint-Étienne. Il va falloir poursuivre sur la 7 jusqu'à Solèze numéro 7 et suivre les déviations mises en place. On part maintenant dans le sud et je vous rejoins eh bien dans le Gard. La bifurcation qui permet de passer la 9 en direction de Barcelone à la 54 est fermée. Et dans le même temps, il y a aussi la sortie Nîmes-Ouest 25 qui est fermée en direction de Barcelone. Et enfin, le dernier arrêt qu'on va faire, il nous emmène dans le Var. C'est la 50 qui est fermée en direction de Nice entre Toulon-Ouest numéro 15 et Toulon-Centre numéro 17, ce qui inclut le tunnel. Et en direction de Marseille, la 50 est aussi fermée entre Toulon-Centre 17 et Château-Vallon numéro 14, ce qui inclut à nouveau le tunnel. Suivez les déviations mises en place. Et ça veut dire, eh bien, privilégier un passage par le centre-ville dans ce secteur.
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1: Notre priorité sur le 107.7, c'est de vous protéger des accidents. Et pourtant, ils restent encore trop nombreux. Derrière chacun d'eux, il y a des victimes et leurs proches confrontés à de nombreuses démarches après le choc. Pour les accompagner, l'association Victimes et Citoyens a publié un guide destiné à répondre à toutes leurs questions. Son président est notre invité dans un instant, juste après un duo Vita et Slimane. 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
2: Je ne sais pas.

0: Vita et Slimane, c'était Je te le donne. Et moi, je vous le donne en mille. La circulation est parfaitement fluide sur ce quart sud-est du pays. Vous connaissez le code de la route, mais peut-être moins le code de la sortie de route. Il vient de paraître, Perrine Martin, vous nous en dites plus.
1: Surtout mon invité, à vrai dire, le président de l'association Victimes et Citoyens qui a imaginé ce code. Julien Thibault, bonjour.
2: Bonjour.
1: Ce code de la sortie de route, c'est en fait un guide que vous auriez pu appeler « Que faire en cas d'accident », non, on peut dire ça ?
2: En fait, c'est un vrai guide qui parle à la fois des réflexes à avoir lorsqu'on a l'accident sur le moment venu, et finalement tout le déroulé, donc les démarches à effectuer, les délais légaux, que les victimes, malheureusement, sont la plupart du temps démunies parce qu'on leur a jamais parlé de ces phases.
1: De ce qui se passe après donc un accident. Vous, en fait, voilà. Vous faites par là de votre expérience en tant qu'association qui répond à ces questions normalement. Là, vous avez tout regroupé dans ce guide.
2: On est parti en fait du constat que au quotidien, finalement, les victimes nous contactent et nous posent exactement les mêmes questions à chaque fois. Donc, on a voulu réfléchir à un outil pédagogique qu'on pourrait justement insérer dans la formation avant le permis ou pendant le permis ou durant toute la vie, en fait, pour que les personnes soient non pas surprises mais soient préparées.
1: Vous avez des exemples de questions très concrètes ?
2: Oui, bien sûr, ça peut être est-ce que j'ai le droit de porter plainte ? J'ai une proposition d'indemnisation de la compagnie d'assurance, est-ce que je suis obligé de l'accepter ? Je suis convoqué à une expertise médicale, qu'est-ce que je dois préparer ? Voilà, toutes ces questions qui finalement ont des conséquences parce que les problématiques derrière, ce sont des retards de prise en charge, des pertes de droits, des difficultés à prouver des préjudices, et finalement, au bout du compte, c'est ne pas comprendre le montant d'indemnisation par rapport aux besoins de la victime.
1: Le code de la sortie de route, on peut le consulter sur Internet, on peut voir quelques campagnes télé, vous avez envie de le diffuser largement. Hein.
2: Oui, bien sûr. Alors déjà, il y a un site dédié qui s'appelle lecodedelasortiederoute.com qui invite les usagers finalement à faire un test comme le code de la route. Et l'objectif est de leur faire comprendre que finalement, ils n'ont pas toutes les réponses aux questions. Et donc, on les invite à télécharger le guide et ils pourront avoir ce guide sous la main.
1: Et mesurer
2: si jamais ils ont besoin.
1: Ouais. Et mesurer leur niveau de connaissance. Et pourquoi pas, tiens, faire quelques entraînements aussi au code de la route. Ça peut toujours servir. Merci beaucoup, en tout cas, Julien Thibault. À bientôt.
2: Merci, à bientôt.
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1: 3h45, la circulation se passe vraiment bien pour vous dans ce quart sud-est du pays, puisqu'il n'y a aucune difficulté sur les voies de l'autoroute. À vous signaler par contre des travaux, puis aussi un véhicule en panne dans une sortie. Je vous explique tout ça tout de suite. Pour commencer, je vous rejoins dans les Alpes-Maritimes. Notez que la sortie Mougins 42 de la 8 est fermée en direction d'Aix-en-Provence. L'alternative ici, c'est de sortir à Mandelieu-Est, numéro 41. Dans le Var maintenant, notez que le tunnel de Toulon est fermé dans les deux sens. Alors sur place, il faut privilégier un passage par le centre-ville. Plus à l'ouest, dans le Gard, la bifurcation qui permet de passer de la 9 direction Barcelone à la 54 est fermée pour remplacer des panneaux de signalisation. Et dans le même temps, la sortie Nîmes-Ouest 25 est elle aussi fermée en direction de Barcelone. Vous pouvez sortir avant à Nîmes-Est 20, numéro 24 sur la 9 et poursuivre sur le réseau secondaire pour rejoindre la 54 à hauteur de Garon, numéro 2. Allez, on part dans le nord, en tout cas dans le nord de ce quart sud-est. Je vous rejoins en région lyonnaise. La 46, le contournement est de la ville, est fermée en direction de Paris entre Chasse-sur-Rhône et Manicieux pour effectuer des travaux d'entretien. Vous devez prendre ou rester sur la 7 jusqu'à Saint-Fons et emprunter le boulevard Laurent Bonnevet, puis la 43. Et d'ailleurs, si vous roulez dans ce même secteur sur la 7 en direction de Lyon, vous ne pourrez pas bifurquer sur la 47 en direction de Saint-Étienne. Il va falloir poursuivre sur l'autoroute A7. À l'ouest de Lyon, il y a aussi deux sorties fermées sur la 89. On en reparle dans le prochain point sur vos conditions de circulation. On peut reprendre la route tranquillement en musique avec Hanson.

Dennis Lloyd, c'était Anxious en tout cas sur les autoroutes dans ce quart sud-est du pays. Il n'y a rien qui peut vous donner de l'anxiété, circulation qui est bien fluide, même s'il y a des zones de travaux qui vont vous concerner. Je vous récapitule tout ça après les informations de 4 heures. Et pour arriver justement à ce point sur l'actualité, vous allez pouvoir rouler en compagnie de Pink Floyd et d'Amanda Bourneuf avec une nouveauté, un titre à découvrir ou à redécouvrir, c'est Oxygène.

0: Another Brick in the Wall, c'était les Pink Floyd pour vous accompagner jusqu'à l'actualité de la rédaction de Radio Vinci Autoroutes. Il est tout juste 4 heures, belle route.
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2: Bonsoir à tous. À la une, le corps de la petite Liana a-t-il été retrouvé hier dans une exploitation agricole dans le Gers? Il portait en tout cas des vêtements similaires à ceux de la jeune fille de 11 ans, a indiqué le procureur d'Agen. Cette dernière avait disparu vendredi dernier sans laisser de traces. Un homme de 41 ans, déjà poursuivi pour viol sur mineur, a été mis en examen dans cette affaire. Les ministres de l'Intérieur et de la Justice sont attendus ce vendredi par Sébastien Lecornu pour faire un point sur la situation. À Nantes, un adolescent de 18 ans a été tué en pleine rue par arme à feu hier. Le jeune homme aurait été victime d'un règlement de compte lié au narcotrafic. Le quatrième homicide par arme à feu dans un quartier sensible de Nantes en à peine plus d'un mois. Dans le Val-de-Marne, un adolescent de 14 ans a été blessé à la tête par un tir de LBD d'un policier après les célébrations de la victoire du Paris Saint-Germain en Ligue des Champions. L'IGPN, la police des polices, a été saisie de l'affaire. La seconde, après la blessure d'un autre mineur, possiblement d'un tir de LBD lors des célébrations. Au Moyen-Orient, le Hezbollah rejette l'accord de cessez-le-feu entre Israël et le Liban et dénonce une capitulation. Le groupe armé pro-iranien affirme que la résistance se poursuivra le temps de l'occupation israélienne dans le sud du pays. 8 personnes ont encore été tuées ces dernières heures dans des frappes israéliennes, portant le nombre de tués à plus de 3500 depuis le début du conflit, selon les autorités libanaises. Une piqûre de rappel si on en avait besoin. Réaction de Didier Deschamps à la défaite 2-1 des Bleus hier soir à Nantes contre la Côte d'Ivoire, malgré un but de Ryan Cherki, dans un match de préparation au Mondial Nord-Américain qui débute dans quelques jours. Les Bleus auront l'occasion de se rattraper dès ce lundi contre l'Irlande du Nord. Enfin, c'est un exploit unique dans l'histoire de Roland-Garros. La Polonaise Zielinska, 114e mondiale, est devenue la première joueuse issue des qualifications à atteindre la finale porte d'Auteuil. Elle a battu hier la Russe Schneider en demi-finale et défiera pour le titre la 8e joueuse mondiale Mira Andreeva. Il est 4h, passé de 2 minutes, vous êtes bien sur le 107.7, l'actualité du trafic arrive dans un instant et c'est à suivre juste après votre météo.
0: Ce vendredi, le dicton « Après la pluie vient le beau temps » se vérifie. Le ciel reste souvent nuageux, mais des éclaircies vont pointer le bout de leur nez, surtout dans l'après-midi. Malgré tout, des averses restent possibles près des Pyrénées, de la côte atlantique ou encore en Auvergne. Notez aussi que le Mistral va souffler en vallée du Rhône, mais aussi de façon un peu plus soutenue sur le littoral provençal, avec des rafales pouvant atteindre les 80 km/h. Côté mercure, les températures baissent légèrement. Les minimales sont comprises entre 5 et 18 degrés. Pour les maximales, comptez 22 à Lyon, 23 à Marseille, 24 à Nice, 25 à Perpignan et jusqu'à 26 degrés près de Montpellier.
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0: Il est 4h passées de 3 minutes, la circulation est parfaitement fluide dans ce quart sud-est du pays. Il y a quand même des zones de travaux de la nuit qui vont vous concerner. Je commence par vous rejoindre, vous qui circulez à l'ouest de Lyon, pour vous rappeler que la sortie Tarare Centre numéro 34 de la 89 est fermée en direction de Bordeaux. Et il y a aussi sur cette A89 la sortie Noirétable numéro 31 qui est fermée dans les deux sens. Je vous rejoins maintenant en région lyonnaise. Tout d'abord, au-delà du réseau Vinci Autoroute, la métropolitaine 6 est fermée en direction de Paris, entre le nœud de Valvert et Limonest numéro 33. Toujours en région lyonnaise, je vous rejoins à proximité du nœud de Ternay avec deux informations qui vous concernent. Tout d'abord, la 46, le contournement est de Lyon, est fermé en direction de Paris, entre Chasse-sur-Rhône et Manicieux. Et puis dans un second temps, si vous roulez sur la 7 en direction de Lyon, vous ne pourrez pas bifurquer sur la 47 en direction de Saint-Étienne. Il va falloir poursuivre un petit peu plus loin sur la 7, sortir à Solèze numéro 7 et suivre les déviations mises en place. Plus au sud, dans le Gard, la bifurcation qui permet de passer de l'A9 direction Barcelone à l'A54 est fermée pour remplacer des panneaux de signalisation. Et dans le même temps, la sortie Nîmes-Ouest numéro 25 est fermée en direction de Barcelone. On va terminer ce point sur la Côte d'Azur avec deux informations qui vous concernent. D'abord, dans le Var, le tunnel de Toulon est fermé dans les deux sens. Et puis, si vous circulez dans les Alpes-Maritimes sur la 8 en direction d'Aix-en-Provence, la sortie Mougin 42 est fermée. L'alternative ici, c'est de sortir à Mandelieu-Est numéro 41. Vous savez tout.
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Hold My Hand, c'était Jess Glynn pour continuer cette nuit dans la joie et la bonne humeur. À 4 heures passées de 8 minutes, toujours aucune difficulté de circulation à vous signaler. On peut donc poursuivre la route en musique aux côtés de Jungle et de The Cardigans.

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1: Il est 4h15, peut-être que vous venez de vous réveiller et de prendre la route pour aller au travail. Eh bien, en tout cas, ce début de journée se passe très bien pour vous puisque la circulation est bien fluide et il n'y a pas d'événements qui viennent vous gêner directement sur les voies de circulation. Par contre, il y a des zones de travaux de la nuit qui sont toujours d'actualité. C'est le cas par exemple dans les Alpes-Maritimes. Vous qui roulez sur la 8 en direction d'Aix-en-Provence, notez que la sortie 42 Mougins est fermée. Dans le Var, le tunnel de Toulon est lui aussi fermé dans les deux sens pour réaliser des travaux d'entretien. Vous suivez les déviations mises en place et privilégiez un passage par le centre-ville. Plus à l'ouest, dans le Gard, la bifurcation qui permet de passer de la 9 direction Barcelone à la 54 est fermée pour remplacer des panneaux de signalisation. Et dans le même temps, la sortie Nîmes-Ouest numéro 25 est fermée en direction de Barcelone. Vous pouvez sortir avant à Nîmes-Est numéro 24 sur la 9 et poursuivre sur le réseau secondaire pour rejoindre la 54 à Garon. C'est l'entrée qui porte le numéro 2. Je vais maintenant vous rejoindre beaucoup plus au nord de ce quart sud-est, en région lyonnaise, avec plusieurs informations qui vont vous concerner. D'abord, vous roulez sur la 7 en direction de Lyon. Il n'est pas possible de bifurquer sur la 47 en direction de Saint-Étienne. Et dans le même temps, près de ce nœud de Ternay, la 46, le contournement est de la ville, est fermé en direction de Paris, entre Chasse-sur-Rhône et Magnicieux. D'ailleurs, si vous roulez à Lyon, mais au-delà du réseau Vinci Autoroute, il y a aussi la métropolitaine 6 qui est fermée en direction de Paris entre le nœud de Valvert et Limonest numéro 33. Et puis, à l'ouest de Lyon, dernière information qui vous concerne, vous roulez sur l'A89, la sortie Noir-Étable numéro 31 est fermée dans les deux sens. Quelques gouttes de pluie aussi qui peuvent vous concerner très localement. Évidemment, si vous roulez sous cette pluie, vous pensez à adapter votre comportement au volant. On peut tout de suite reprendre la route en musique aux côtés de Cassius.

C'était Lynn sur Radio Vinci Autoroute. Circulation toujours bien fluide sur ce large quart sud-est du pays. Toutefois, si vous roulez depuis un petit moment, je vous le rappelle, n'hésitez pas à marquer la pause, ne serait-ce que pour vous hydrater ou vous dégourdir les jambes. Hein, ça ne fait pas de mal. En moyenne, on dit qu'il faut s'arrêter toutes les 2 heures ou tous les 200 km. Sur ces bonnes paroles, je vous laisse à nouveau en compagnie de la musique.

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1: 4h30 et en ce début de journée du vendredi 5 juin, tout va bien côté circulation. Il y a quand même des zones de travaux de la nuit qui sont encore d'actualité et qui peuvent vous impacter localement. C'est le cas notamment pour vous qui circulez à l'ouest de Lyon sur l'A89. La sortie Noire-Étable 31 est fermée dans les deux sens. Mais pas de panique, il existe une alternative. Vous pouvez sortir à Thiers-Est-la-Monnerie numéro 30 sur l'A89 ou bien à Feur numéro 6 et ça ce sera sur l'A72. Maintenant à Lyon, plusieurs travaux qui vous concernent également. Tout d'abord, au-delà du réseau Vinci Autoroute, la métropolitaine 6 est fermée en direction de Paris entre le nœud de Valvert et Limonest numéro 33. Maintenant, au niveau du nœud de Ternay, il y a la 46, le contournement est de Lyon, qui est fermé en direction de Paris entre Chasse-sur-Rhône et Manicieux. Et puis, vous qui roulez sur l'A7 en direction de Lyon, vous ne pouvez pas non plus bifurquer au niveau de sur la 47 en direction de Saint-Étienne. Il va falloir suivre la déviation via Solèze, sortie numéro 7. Donc, ce sera un petit peu plus loin en poursuivant sur l'autoroute A7. Je vous rejoins maintenant en Occitanie, puisque dans le Gard, la bifurcation qui permet de passer de l'A9 direction Barcelone à la 54 est fermée pour remplacer des travaux des panneaux de signalisation. Et puis, on va terminer ce point dans le Var. Notez que le tunnel de Toulon est fermé dans les deux sens. Vous suivez les déviations mises en place et privilégiez un passage par le centre-ville.
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1: Dans un instant, votre rendez-vous Pléripli, coup de projecteur sur Au fil des années, la nouvelle série de Prime Vidéo entre lacs, retrouvailles et histoires d'amour qui dure plus qu'une saison. Tous les détails arrivent juste après un titre de Pascal Obispo.

0: c'était Pascal Obispo, je ne sais plus, je ne veux plus. Moi je veux bien vous faire un petit rappel de ce qui se passe sur les autoroutes dans le quart sud-est du pays. Eh bien pas grand chose, c'est la bonne nouvelle. Il y a quand même pas mal de travaux à vous détailler, je vous explique tout ça à 4h46 très précisément. Pour l'heure, voici Pléripli comme prévu. Avec les beaux jours qui arrivent, eh bien Mathilde Ferrière nous parle d'une série qui sent bon l'été et surtout les amours de vacances.
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2: Alors tu crois qu'on risque de tomber sur Charlie et Sam ?
3: Un été, un lac et des retrouvailles qui n'étaient pas prévues. C'est le point de départ d'Au fil des années, la nouvelle série de Prime Video.
4: Que Percy soit là, c'est pas bon pour moi. Je sais pas comment ça va être de la revoir. Revenu.
3: Au fil des années est adapté du roman Tous nos étés, écrit par Carly Fortune, une romance qui suit l'histoire de Percy et Sam pendant 6 ans et une semaine. Ils ont grandi ensemble à Barry's Bay, une petite ville du Canada au bord d'un lac. Le récit avance sur plusieurs étés, avec des allers-retours constants entre passé et présent.
5: Je voulais m'assurer que t'étais revenu pour les bonnes raisons. T'en étais toujours là, l'un pour l'autre, alors j'ai envie d'être là pour lui aujourd'hui. Salut.
3: Quand Percy revient sur place, elle retrouve Sam. Le temps a passé, mais certaines choses sont restées en suspens. Et ce retour va les obliger à regarder leur histoire en face.
4: Quand je suis avec elle, je réfléchis pas.
5: L'amour n'est pas une mince affaire. Alors si vous avez la chance de trouver cet être unique, surtout accrochez-vous.
3: La première saison compte 8 épisodes. Au fil des années, disponible dès le 10 juin sur Prime Video.
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Love, love, c'était Robin Schulz sur Radio Vinci Autoroute. On écoute un dernier titre et on se retrouve à peu pour faire le point sur vos conditions de circulation. Voici Cat Power, The Greatest.

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1: Il est 4h45 et il n'y a pas d'accident, de véhicule en panne ou d'obstacle pour vous gêner, en tout cas sur les voies de circulation. Par contre, toujours quelques zones de travaux de la nuit qui sont encore d'actualité. Je vais commencer par vous les récapituler et on va arriver dans le Var. La 50 est fermée en direction de Nice entre Toulon numéro 15 et Toulon centre numéro 17. C'est une information qui est valable également en direction de Marseille. Qu'est-ce que ça veut dire? Eh bien, ça veut dire que le tunnel de Toulon est fermé dans les deux sens. Vous suivez les déviations mises en place et privilégiez un passage par le centre-ville. On quitte la région Provence-Alpes-Côte d'Azur et je vous rejoins en Occitanie, dans le Gard. La bifurcation qui permet de passer de la 9 direction Barcelone à la 54 est fermée pour remplacer des panneaux de signalisation. Et dans le même temps, il y a aussi la sortie Nîmes-Ouest numéro 25 qui est fermée en direction de Barcelone. Vous pouvez anticiper et sortir avant à Nîmes-Est numéro 24 sur la 9 justement. Et pour suivre sur le réseau secondaire pour récupérer la 54 à Garon, numéro 2. Maintenant, je vous rejoins, ça y est, dans la troisième région de ce quart sud-est, c'est Auvergne-Rhône-Alpes, puisque en région lyonnaise, il y a quelques travaux qui vous concernent également. D'abord, la 46, le contournement est de la ville, est fermé en direction de Paris. Et puis, si vous roulez sur la 7 en direction de Lyon, vous ne pourrez pas bifurquer sur la 47 en direction de Saint-Étienne. Au-delà du réseau Vinci Autoroute, aussi toujours à Lyon, la M6 est fermée en direction de Paris entre le nœud de Valvert et Limonest numéro 33. Et à l'ouest de Lyon, sur l'autoroute A89, c'est la sortie 31 Noir-Étable qui est fermée dans les deux sens. Mais il existe une alternative. Sur la 89, c'est de sortir à Thiers-Lamonnerie, numéro 30. Ou bien, vous pouvez aussi sortir à Feur, numéro 6. Et ça, ce sera possible sur la 72. J'ajoute aussi que très très localement, vous pouvez être touché par de la pluie. Évidemment, si les chaussées sont détrapées, vous pensez à adapter votre vitesse et à augmenter vos distances de sécurité avec les véhicules qui vous précèdent. Voici Lenny Marlin sur Radio Vinci Autoroute.

Why do you lie to me? C'était Lil Baby sur Radio Vinci Autoroute. Il est 4h54. On va se retrouver à nouveau pour faire le point sur vos conditions de circulation dans quelques minutes. Mais pour l'instant, je vous propose, comme tout se passe bien sur les autoroutes, de poursuivre en musique aux côtés de Elliott. Et tout de suite, voici Calogero. Un jour au mauvais endroit.

0: Camisa Negra avec Elliot qui vous ont accompagné jusqu'à l'actualité de la rédaction de Radio Vinci Autoroute tout de suite. Il est tout juste 5h, belle route à vous.
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2: Bonjour à tous. Les prochaines heures, possiblement décisives dans l'enquête sur la disparition de la petite Liana. Un corps porteur de vêtements similaires à ceux de la jeune fille de 11 ans a été retrouvé hier dans une exploitation agricole dans le Gers. Une autopsie sera pratiquée dans les prochaines heures, a indiqué le procureur d'Agen. Ce matin, Laurent Nunez et Gérald Darmanin seront reçus par Sébastien Lecornu pour évoquer les avancées de l'affaire. Un homme de 41 ans, déjà poursuivi pour viol sur mineur, a été mis en examen pour enlèvement et séquestration. Autre mise en examen en France, celle d'un agent de l'Office national des forêts, soupçonné d'avoir involontairement déclenché par un jet de mégot de cigarette le feu de forêt qui a ravagé près de 17 000 hectares de pins dans le massif des Corbières l'an dernier. Il est poursuivi pour destruction involontaire par incendie aggravé. La pression était trop grande autour de Patrick Bruel. Les 5 dernières représentations à Paris de la pièce Deuxième partie, à laquelle prend part le chanteur, ont été annulées. Un nouveau revers pour Patrick Bruel, visé par plusieurs plaintes pour viol et agression sexuelle, après l'annulation de tous ses concerts prévus jusqu'à l'automne en France et au Canada. Une décision de justice très attendue dans le procès du tueur en série allemand Martin Ney. Ce dernier a été condamné à la réclusion criminelle à perpétuité pour le meurtre en 2004 de Jonathan Coulomb, alors âgé de 10 ans. L'appel de Volodymyr Zelensky à un tête-à-tête avec Vladimir Poutine. Le président ukrainien s'est adressé directement à son homologue russe dans une lettre ouverte. Il réclame une rencontre pour négocier la fin de la guerre, ainsi qu'un cessez-le-feu complet. Le Kremlin a sobrement indiqué en retour que le dirigeant ukrainien pouvait venir, je cite, « à tout moment à Moscou ». Et puis enfin, c'est une piqûre de rappel pour l'équipe de France de football, battue hier soir 2-1 à Nantes en match de préparation à la Coupe du Monde de football sur le continent nord-américain. Les Bleus ont été défaits par la Côte d'Ivoire, et ce malgré un but de Ryan Cherki. Deuxième et dernier match de préparation pour les hommes de Didier Deschamps ce lundi contre l'Irlande du Nord. Il est 5h, passé de 2 minutes, vous êtes bien sur le 107.7. Restez avec nous, le trafic c'est dans un instant, juste après votre météo.
0: Merci beaucoup Julien. Ce vendredi, le dicton « après la pluie vient le beau temps » se vérifie. Le ciel reste souvent nuageux, mais des éclaircies vont pointer le bout de leur nez dans l'après-midi. Malgré tout, des averses restent possibles près des Pyrénées, de la côte atlantique ou encore en Auvergne. Notez aussi que le Mistral va souffler en vallée du Rhône, mais de façon encore plus soutenue sur le littoral provençal, avec des rafales pouvant atteindre les 80 km/h localement. Côté température, elle baisse légèrement. Les minimales sont comprises entre 5 et 18 degrés. Pour les maximales, comptez 22 à Lyon, 23 à Marseille, 24 à Nice, 25 à Perpignan et jusqu'à 26 degrés près de Montpellier.
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0: 5h passées de 3 minutes ce vendredi démarre très bien sur les autoroutes dans le quart sud-est du pays puisqu'il n'y a aucune difficulté de circulation à vous signaler. Toutefois, il y a des zones de travaux de la nuit qui ne sont pas encore terminées, qui vous concernent encore. C'est le cas par exemple à l'ouest de Lyon. Vous roulez sur l'A89, notez que la sortie noire étable 31 est fermée dans les deux sens. Vous pouvez sortir à Thiers-Est-la-Monnerie numéro 30 sur l'A89 ou bien à Feur numéro 6 sur l'A72. Je vous rejoins maintenant en région lyonnaise. L'A46, le contournement est de la ville, est fermé en direction de Paris entre Chasse-sur-Rhône et Magnicieux pour effectuer des travaux d'entretien. Vous devez prendre ou rester sur la 7 jusqu'à Saint-Fons, emprunter le boulevard Laurent Bonnevet, puis la 43. Je vous rejoins maintenant plus au sud, en Occitanie, et précisément dans le Gard. La bifurcation qui permet de passer de la 9 direction Barcelone à la 54 est fermée pour remplacer des panneaux de signalisation. Dans le même temps, la sortie Nîmes-Ouest 25 est elle aussi fermée en direction de Barcelone. Vous pouvez sortir avant à Nîmes-Est, numéro 24 sur la 9, et poursuivre sur le réseau secondaire pour rejoindre la 54 à Garon, l'entrée numéro 2. Je vous rejoins maintenant Provence-Alpes-Côte d'Azur dans le Var pour vous rappeler que le tunnel de Toulon est fermé dans les deux sens de circulation. Une fois que vous savez ça, eh bien vous savez tout.
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C'était la voix toute douce de Mentissa avec la chanson d'amour sur Radio Vinci Autoroute. Les zones de travaux de la nuit se poursuivent, mais certaines se terminent. C'est le cas de la bifurcation entre l'autoroute A9 et A54 qui était fermée et qui rouvre désormais, donc plus de difficultés dans ce secteur-là. Quand même, quelques zones de travaux, je vous l'ai dit, hein, qui sont encore activées, en tout cas qui vous concernent encore, je vous les détaillerai dans un peu plus de 3 minutes après Babylon Zoo.

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1: Il est 5h15, l'heure de faire rapidement le point sur ce qui peut vous déranger dans le quart sud-est du pays. Pourquoi est-ce que je dis rapidement? Eh bien c'est parce que j'ai seulement deux informations à vous transmettre. Ce sont des zones de travaux de la nuit qui sont encore d'actualité. Pour commencer, je vous rejoins dans le Var. Le tunnel de Toulon est fermé dans les deux sens pour réaliser des travaux d'entretien. Vous suivez les déviations mises en place et privilégiez un passage par le centre-ville. Ça, c'était pour la première info. La seconde, elle va nous emmener plus au nord, entre Lyon et Clermont-Ferrand. Vous circulez sur l'A89, notez que la sortie 31 Noire-Étable est fermée dans les deux sens. Il existe bien sûr des alternatives. Vous pouvez sortir à Thiérest-Lamonnerie, numéro 30, ou bien vous pouvez sortir au niveau de Feur, la sortie numéro 6. Ça, ce sera sur l'autoroute A72. Évidemment, tout dépend de votre destination finale. Mis à part ça, trafic extrêmement fluide et pas d'autres difficultés à vous signaler. Reprenons tout de suite la route en musique avec John Bug.

C'était Capuche d'Elena. Côté trafic, pour l'instant, c'est bien fluide, mais j'apprends à l'instant une nouvelle information qui va vous concerner en Vallée du Rhône. Si vous roulez sur l'A7 en direction de Marseille, juste au niveau de la sortie 13, Tain-l'Hermitage, des véhicules pourraient être accidentés sur la bande d'arrêt d'urgence au niveau du kilomètre 55. Vous pensez à bien vous en écarter. On reviendra évidemment de façon un peu plus détaillée sur cet événement. Mais pour l'instant, voici le retour de la musique.

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1: Dès 5h30, tout de suite, on fait le point sur vos conditions de circulation dans le quart sud-est du pays. Ça se passe plutôt bien, mais il y a quand même des événements qui vont vous concerner. Je commence par vous rejoindre en vallée du Rhône. Vous roulez sur la 7 en direction de Marseille, 3 km avant d'arriver au niveau de la sortie 13, Tain-l'Hermitage. Un accident vient de se produire entre un poids lourd et une voiture. Les véhicules se trouvent sur la bande d'arrêt d'urgence, près du kilomètre 52. Vous pensez à bien vous en écarter et à appliquer la règle dite du corridor de sécurité, c'est-à-dire qu'il faut laisser une voie de libre entre ces véhicules en difficulté et vous-même, et dans cette configuration, roulez sur les deux voies les plus à gauche. Un peu plus au nord, je vous rejoins dans le Rhône. Vous roulez sur la 46 en direction de Paris. Dans la sortie 17, communée, une voiture serait arrêtée. Il pourrait y avoir donc de la gêne dans cette bretelle de sortie. Denis Le Mangeaune vient d'arriver sur place pour pouvoir sécuriser cette zone. Et puis, à l'ouest de Lyon, la sortie noire étable numéro 31 de la 89 est fermée dans les deux sens pour effectuer des travaux d'entretien. Vous pouvez sortir en attendant à Thiérèse-Lamonnerie, numéro 30 sur la 89, ou bien à Feur numéro 6, et ça ce sera sur la 72.
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1: Les ventes de véhicules électriques ont augmenté de 48% depuis le début de l'année et le gouvernement ne compte pas s'arrêter là. Il relance pour la troisième année consécutive le leasing social. Quelles sont les conditions d'éligibilité et les spécificités de cette édition 2026? Réponse dans votre Mobilimag, juste après un titre d'Orelsan, basique.
2: Ok, j'ai demandé à Scred de faire une instru simple, parce que je vais dire des trucs simples, parce que vous êtes trop cons. Ok, simple, basique.

0: Il est 5h34 et c'est plutôt simple et basique. Tout se passe plutôt bien sur ce quart sud-est du pays. Toutefois, un accident va vous concerner, vous qui roulez en vallée du Rhône sur l'A7 en direction de Marseille, juste avant la sortie 13 dans l'Ermitage. Je vous dis tout sur cet événement dans quelques minutes. Et pour l'heure, c'est le moment de retrouver votre rendez-vous mobilité sur le 177. Nous retrouvons Sébastien Datte et son invité.
1: Notre Mobilimag, c'est en partenariat avec Roule Média et j'ai le plaisir de retrouver l'une des membres de la rédaction. Bonjour Marine Madelmont.
2: Bonjour Sébastien.
1: On va parler décarbonation. Aujourd'hui, le gouvernement poursuit ses incitations pour électrifier la route et les transports pour faire face à la hausse des prix des carburants également. Le gouvernement vient de lancer un dispositif qui a cartonné.
2: Oui, c'est le fameux leasing social. D'ailleurs, les inscriptions viennent d'ouvrir. Alors, je le rappelle, le principe, permettre aux ménages les plus modestes de louer une voiture électrique neuve, sans apport, pour un loyer réduit, généralement inférieur à 200 euros par mois.
1: On est à la troisième édition. Qu'est-ce qui change dans ce dispositif par rapport aux deux éditions précédentes?
2: Alors, cette année, le dispositif est un petit peu plus encadré. L'État insiste notamment sur des véhicules fabriqués en Europe, que ce soit les voitures, les moteurs, mais aussi les batteries. Et surtout, l'objectif est toujours aussi clair, toucher encore plus de ménages avec de nouveau 50 000 véhicules proposés.
1: Et qui peut en bénéficier très concrètement?
2: Alors, le leasing social s'adresse aux ménages modestes, les Français qui touchent moins de 2 200 € net par mois en moyenne, soit un ménage sur deux d'après la porte-parole du gouvernement. Pour pouvoir en bénéficier, il faut aussi que la voiture soit indispensable au quotidien, notamment pour aller travailler, avec un nombre de kilomètres minimal à parcourir entre le domicile et le lieu de travail. Les bénéficiaires pourront récupérer leur véhicule à partir du mois prochain, normalement.
1: Voilà, un ménage sur deux concerné pour 50 000 véhicules à distribuer. Pour tenter de convaincre encore plus Marine de monde de franchir le pas de l'électrique, le gouvernement propose également une aide ciblée.
2: Oui, le gouvernement veut cibler les gros rouleurs, en particulier les professionnels, pour qui la voiture est aussi indispensable. Comprenez ceux qui utilisent leur voiture toute la journée pour aller travailler, les aides à domicile, les infirmières, les artisans, certains agents publics, tous ces professionnels sont éligibles à ce dispositif. Il s'agit d'une aide à l'achat et non à la location, jusqu'à 7 700 € pour un véhicule électrique dont la batterie est fabriquée en Europe.
1: Pour tout savoir sur le leasing social, direction votre site media.roule.fr. Merci beaucoup et à bientôt Marine Madelmont.
2: Merci Sébastien.
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1: Il est 5h46, on fait le point sur vos conditions de circulation. Un mot de météo avant de vous parler du trafic pur et dur. Ça y est, le vent commence à se lever près de la Méditerranée. Si vous roulez dans le secteur de Toulon, déjà près de 50 km/h de vent qui va vous concerner, vous n'hésitez pas à adapter votre comportement au volant. Mis à part ça, je vous l'ai dit, on va s'intéresser à deux informations trafic. Pour ce faire, je vous rejoins en Vallée du Rhône sur la 7 en direction de Marseille, puisque 3 km avant d'arriver au niveau de la sortie 13 dans l'Ermitage, il y a un poids lourd et une voiture qui sont accidentés sur la bande d'arrêt d'urgence. Toutefois, il peut y avoir donc de la gêne sur cette voie de droite qui va être neutralisée dans les prochains instants, près du kilomètre 52. Vous roulez donc sur les deux voies les plus à gauche. Et puis, je vais continuer de remonter cette vallée du Rhône et vous rejoindre à l'ouest de Lyon. Vous roulez sur la 89. Notez que la sortie noire étable numéro 31 est fermée dans les deux sens. Vous pouvez sortir en attendant à Thierrest-Lamonnerie, numéro 30 sur la 89, ou bien à Feur, numéro 6, et ça, ce sera sur la 72. Cette sortie, elle est fermée pour des travaux de la nuit qui sont encore pour l'instant d'actualité. Vous savez désormais tout. Vous allez pouvoir passer les prochains kilomètres en compagnie de la musique et surtout des Fine Young Cannibals.

0: She Drives Me Crazy, c'était les Fine Young Cannibals. Il est 5h passées de 51 minutes, la circulation est toujours bien fluide. Je vous rappelle la seule déconvenue du moment, c'est cet accident qui va vous concerner en Vallée du Rhône sur la 7 en direction de Marseille. Un peu avant d'arriver au niveau de la sortie 13, Tain-l'Hermitage, la voie de droite est neutralisée pour permettre le bon déroulement des opérations de dépannage qui devraient débuter dans les prochaines minutes après un accident qui s'est produit entre une voiture et un poids lourd. Vous êtes concerné au kilomètre 52. Vous aurez l'occasion d'en reparler évidemment dans le détail. Mais pour l'instant, j'ai un petit rappel à vous faire. En France, on roule à droite. Les voies situées sur la gauche sont réservées au dépassement. Tout de suite, écoutez Jérôme Donas, commandant de l'escadron départemental de contrôle des flux de l'Hérault.
1: Le code de la route prévoit qu'on doit circuler sur la voie la plus à droite quand il y a plusieurs voies de circulation dans le même sens. Les autres voies, donc, situées à gauche, servent uniquement à dépasser et on doit rapidement, après, se remettre sur la droite. C'est très dangereux de doubler par la droite parce que la personne que vous avez doublé vous a pas forcément vu et donc ça peut générer un accident. C'est interdit de dépasser par la droite.
0: Merci Jérôme Donas pour ce rappel. Maintenant, on peut reprendre la route en musique pour arriver jusqu'à l'actualité. Voici The Christians et juste avant, Achille.

0: What's in a World, c'était The Christians pour vous accompagner jusqu'à l'actualité de Radio Vinci Autoroute. Il est tout juste 6h, très belle journée à vous.
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2: Bonjour à tous. Le corps de la petite Liana a-t-il été retrouvé hier? En tout cas, un corps porteur de vêtements similaires à ceux de la jeune fille de 11 ans a été découvert dans une exploitation agricole dans le Gers, une semaine après sa disparition. Une autopsie doit désormais être réalisée. Ce matin, une réunion exceptionnelle sur les avancées de l'enquête se tiendra entre Sébastien Lecornu, Laurent Nunez et Gérald Darmanin. Toujours en France, cette mise en examen embarrassante d'un agent de l'Office national des forêts. Ce dernier est soupçonné d'avoir involontairement déclenché le feu de forêt qui a ravagé le massif des Corbières dans l'Aude l'an dernier par un jet de mégots de cigarettes. À Nantes, ce nouveau drame lié au trafic de drogue, un adolescent de 18 ans a été tué hier près d'un point de deal par arme à feu, possiblement victime d'un règlement de compte. La ville déplore son quatrième homicide par balle en à peine plus d'un mois, tous possiblement liés au narcotrafic. Le tueur en série allemand Martinet, condamné à la réclusion criminelle à perpétuité à Nantes pour le meurtre en 2004 de Jonathan Coulomb, alors âgé de 10 ans. L'accusé avait déjà été condamné à perpétuité en Allemagne pour le meurtre de 3 enfants qu'il avait reconnus. À l'étranger, une personne a été tuée cette nuit en Ukraine dans une frappe de drone russe, quelques heures à peine après l'appel de Volodymyr Zelensky à négocier en tête-à-tête avec Vladimir Poutine. Le président ukrainien peut venir à tout moment à Moscou, a sobrement répondu le Kremlin. En football, un premier avertissement pour les Bleus à quelques jours du mondial nord-américain. Les hommes de Didier Deschamps ont été défaits hier soir à Nantes par la Côte d'Ivoire 2-1 en match amical malgré un but de Ryan Cherki. Deuxième et dernier match de préparation ce lundi face à l'Irlande du Nord. Enfin en tennis, les demi-finales masculines de Roland-Garros ce vendredi. Choc à venir entre le grand favori Alexander Zverev, 3e joueur mondial, et le tchèque Jakub Mencik. Et puis duel 100% italien dans l'autre demi-finale entre Flavio Cobolli, tête de série numéro 10, et Matteo Arnaldi. 6h, passé de 2 minutes, excellent réveil à l'écoute du 107.7. L'actualité vous sera présentée dans 1 heure par Francine Thomas. Pour l'heure, ce sont vos conditions de circulation dans un instant, et c'est à suivre juste après votre météo.
3: Merci à vous, à très bientôt. Avec un temps assez variable sur le pays, les nuages encore au rendez-vous dans de nombreuses régions, mais la pluie est moins présente, elle concerne le nord ce matin. Ailleurs, les nuages s'installent mais seront beaucoup plus discrets que ces derniers jours. Le soleil plus présent dans le sud-est, mais avec du vent, du mistral, de la tramontane, entre 70 et 80 km/h. Les températures de 15 à 20 au nord cet après-midi, et puis entre 19 et 26 dans le sud.
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3: Il est 6h03, en ce tout début de journée, un accident est en cours au sud de Lyon. Je vais vous en parler évidemment dans ce nouveau point trafic. Et puis je vous parle de zone de chantier, toujours d'actualité, sur l'autoroute A89 entre Lyon et Clermont-Ferrand. Noirétable, l'échangeur numéro 31 de l'A89 est fermé. Dans les deux sens de circulation, ce sont des travaux d'entretien. Vous pouvez sortir au niveau de Thiers-Est-la-Monnerie, la numéro 30 sur l'autoroute A89 ou au niveau de Feur, sortie numéro 6 de l'autoroute A72. Ce sont les travaux de la nuit qui petit à petit vont se terminer dans ce secteur de l'autoroute A89. La pluie par endroit encore au rendez-vous en Auvergne-Rhône-Alpes. Même s'il ne pleut plus, les chaussées restent mouillées, donc adaptez votre vitesse, votre façon de conduire bien sûr à ces mauvaises conditions météo. Et puis si vous quittez la région lyonnaise en direction de Valence et de la Méditerranée, une voiture et un poids lourd sont accidentés 30 km après Chanassin-Rambert-d'Albon. Bon, la sortie 12 à l'approche de la sortie numéro 13. Votre point de repère, c'est le kilomètre 52. La voie de droite est neutralisée. L'intervention des patrouilleurs, gendarmes et des panneurs se poursuit à ce niveau-là. Et vous allez donc passer sur 2 voies au lieu de 3. Vous empruntez la voie du milieu et la voie la plus à gauche. Partout ailleurs, sur le reste de l'autoroute A7, mais aussi tout autour de la Méditerranée, circulation fluide. Pas de difficultés particulières. Attention, dans la région de Nîmes, où des sangles sont signalé sur l'autoroute A54 en direction d'Arles et de Salon de Provence. C'est à la hauteur du kilomètre 9 et un patrouilleur se rend sur place.
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début de journée. Merci de faire la route avec nous sur Radio Vinci Autoroute. Et dans l'ensemble, ça se passe plutôt bien. Une intervention en cours au sud de Lyon sur l'autoroute A7 à l'approche de Valence avec une voie de droite neutralisée suite à un accident. Les véhicules ont pu repartir ou ont été évacués, mais il y a toujours du monde sur les lieux et la voie de droite reste pour l'instant neutralisée vers le kilomètre 52, donc de l'autoroute A7 vers le sud. Dans la Loire, sur l'autoroute A89, il y a eu et il y a toujours une zone de chantier du côté de Noiretable. Les travaux de la nuit, en tout cas dans leur version de nuit, sont en train de se terminer. L'échangeur est en train de rouvrir cet échangeur numéro 31 de la 89. On revient ensemble à vos conditions de circulation dès que nécessaire et puis dans un point complet d'ici quelques minutes. Je vous laisse en musique avec Oria tout de suite. Voici Soirée mondaine.

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1: Il est 6h15, nous sommes vendredi aujourd'hui le 5 juin. Dans l'ensemble, circulation assez fluide pour vous sur le sud-est du pays. Il peut y avoir encore un tout petit peu de pluie et surtout des chaussées mouillées, donc adaptez votre vitesse, votre façon de conduire bien sûr à ces mauvaises conditions météo. Pensez à bien augmenter les distances de sécurité. Au sud de Lyon, sur l'autoroute A7 en direction de Valence et de Marseille, il y a eu un petit peu plus tôt, tout à l'heure, un accident entre une voiture et un poids lourd. Les véhicules qui ne sont plus sur les lieux de cet événement, mais il y a encore du monde, le patrouilleur notamment qui continue son intervention sur la voie de droite. C'est une trentaine de kilomètres après Chanas-Saint-Rambert-d'Albon, la sortie numéro 12, c'est vers le kilomètre 52. Vous allez passer sur deux voies, celle du milieu et celle de gauche à ce niveau-là. D'autres informations à vous donner dans la région de Nîmes. Attention à des sangles tombées sur les voies de l'autoroute A54 en direction d'Arles et le Salon de Provence. C'est à la hauteur du kilomètre 9 à l'approche de Garon. Et puis il y a beaucoup plus au sud sur l'autoroute A9 en direction de Barcelone, au niveau d'une zone de chantier, des cônes qui ont été heurtés, déplacés, qui peuvent gêner votre passage à la hauteur du kilomètre 231 de l'autoroute A9 après le 4, sortie numéro 40. Bon début de journée avec Lenny Kravitz sur Radio Vinci Autoroute. Voici le chat.

début de journée avec This Is à l'instant et Try sur Radio Vinci Autoroute. Si vous êtes côté Bouches-du-Rhône dans la région de Salon-de-Provence en direction d'Avignon et de Lyon, attention à des morceaux de pneus sur les voies de l'autoroute A7 au niveau de Salon-Nord, échangeur numéro 27. C'est à la hauteur du kilomètre 229. Un patrouilleur se rend sur place. Retour de l'infotrafic dès que nécessaire évidemment sur cette antenne. Point complet à 6h30. Nous allons parler de l'autonomie des batteries des véhicules électriques, de plus en plus importante, hein, ces autonomies, ce nombre de kilomètres. On en parle dans le Magoto, ce sera aux alentours de 6h35. Bonne route.

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1: Il est 6h30, dans vos points complets sur vos conditions de circulation sur le sud-est du pays. En ce vendredi matin, aujourd'hui 5 juin, vous êtes déjà sur la route du travail, ça roule plutôt bien, pas de grosses difficultés à vous signaler, quelle que soit votre destination. Une intervention qui se termine au sud de Lyon, sur l'autoroute A7, en direction de Valence et de Marseille, où un accident s'est produit tout à l'heure après Chanas-Saint-Rambert-d'Albon, la sortie numéro 12. Le patrouilleur est pour l'instant toujours sur place, à la hauteur de ce kilomètre 52. Attention à lui qui continue et termine son intervention au moment où je vous parle sur cet axe A7 en direction donc de Valence et de Marseille. Autour de Lyon, ça se passe plutôt bien. Pour l'instant, pas de bouchons à vous signaler. Même chose sur les entrées nord de Marseille, du côté de Nîmes et de Montpellier. Bonne route à tous et très bon début de journée.
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1: Dans un instant, le Magoto consacré à la nouvelle BMW iX3 qui bat des records d'autonomie avec plus de 510 km sur autoroute. Présentation de ce véhicule qui préfigure l'automobile électrique de demain. Rendez-vous juste après Soprano. Voici à la vie, à la

0: 6h35, très bon début de journée avec Radio Vinci Autoroute en ce vendredi matin. Trafic par endroit déjà un petit peu chargé, mais dans l'ensemble ça roule plutôt bien pour vous. Retour à l'info trafic dans un point complet dans une dizaine de minutes ou avant s'il le faut. Voici le Magoto, mais on retrouve Sébastien Datt en compagnie d'un journaliste de l'Automobile Magazine.
1: Cette semaine, je suis aux côtés de Christophe Congréga. Bonjour Christophe.
2: Bonjour.
1: Sujet transversal consacré à l'autonomie des véhicules électriques cette semaine, avec notamment l'essai du nouveau BMW iX3 qui bat des records en matière justement d'autonomie.
2: Effectivement, c'est la première fois que nous avons noté sur autoroute une autonomie supérieure à 500 km.
1: Énorme.
2: Aujourd'hui, on dit énorme pour une électrique. Une voiture thermique, elle fait largement plus.
1: Mais le résultat, c'est vraiment comparable pour le coup.
2: Voilà, c'est ça. On s'en rapproche de très près. D'autant que les recharges sont promises en assez peu de temps, en gros, au moins de 20 minutes.
1: Oui, parce qu'il y a l'autonomie et le temps de recharge qui est extrêmement important.
2: Exactement, parce que aujourd'hui, cet iX3, il embarque une technologie 800 volts. Et il y a un autre atout qui est un peu plus technique, c'est du carbure de silicium dans l'électronique
1: ouais, là, on est
2: qui contrôle tout ça. Alors on est technique, mais ça fait gagner des fois 20% de consommation, donc d'autonomie. Donc ces trois technologies, grosse batterie, 800 volts, charge rapide et le carbure de silicium, ça permet d'avoir des voitures électriques qui aujourd'hui permettent de voyager loin et donc d'être polyvalentes.
1: Avec ces chiffres, on le comprend, l'autonomie et le temps de recharge, c'est très très bon. Mais c'est très très cher aussi, on est chez BM en plus.
2: Il démarre à 71 900 euros, donc avec quelques options, on est vite à 80 000 euros. Donc c'est pas encore pour tout le monde, on peut espérer que ça se démocratise. On ne sait pas combien de temps ça va prendre, ces technologies sont très coûteuses, ça va prendre du temps.
1: Oui, parce que c'est l'idée, c'est quand même pas un très très grand véhicule, donc on peut imaginer retrouver cette technologie, peut-être même chez nos Français dans les années qui viennent, avec des prix en baisse.
2: Alors on espère, Renault a annoncé qu'ils allaient faire dans quelques temps des batteries qui marcheront sous 800 volts et avec du carbure de silicium aussi. Ça sera évidemment sur leur haut de gamme, on ne sait pas tout à fait à quel prix, ça sera moins cher que chez BMW évidemment, ça sera peut-être pas quand même à la portée de toutes les bourses, mais en tout cas la tendance est là, ça progresse.
1: C'est encourageant et on retrouvera peut-être aussi des occasions finalement dans les années qui viennent au fur et à mesure, ce qui permettra de retrouver ces véhicules un petit peu plus abordable. Cheval à bascule, c'est le titre de l'article que vous consacrez à cette BMW iX3 et des records donc d'autonomie à trouver dans le dernier numéro de l'Automobile Magazine. À très bientôt, Christophe Congréga.
2: À bientôt.
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0: Sienna Spiro, dans un instant, Die on this Hill. Et puis il y aura également Pink sur Radio Vinci Autoroute.
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1: Il est 6h46, ça roule plutôt bien pour vous en ce début de journée, pas de difficultés particulières. À noter toutefois, si vous êtes entre Valence et Lyon, direction Lyon sur l'autoroute A7, qu'il y a un poids lourd arrêté vers le kilomètre 38. Il est sur la bande d'arrêt d'urgence et attention à des obstacles sur les voies. C'est 17 km après Tain-l'Hermitage, la sortie numéro 13. Un patrouilleur est en train de se rendre sur place. Passez avec beaucoup de prudence, hein. Vous devrez vous décaler en abordant cette zone. C'est de partie de la 7, donc en direction de Lyon. Du côté de Lyon, le trafic est également chargé de plus en plus, hein, bien sûr en ces heures de pointe qui débutent, mais ça se passe plutôt bien pour l'instant. Pas de grosses difficultés, on va surveiller tout cela ensemble. Même chose aux entraîneurs de Marseille ou encore du côté de Nîmes et de Montpellier, mais dans l'ensemble pour l'instant, donc circulation assez fluide. Bonne route à tous. Le duo Maroon 5, Christina Aguilera tout de suite, Moves Like Jagger sur Radio Vinci Autoroute. Il y aura aussi Ebony avec Mon Paradis.

Bonnie avec Mon Paradis sur Radio Vinci Autoroute à 6h53. Très bon début de journée. Bon courage si vous êtes au travail, si vous êtes sur la route du travail. Pour l'instant, ça se passe plutôt bien. Je reviens à l'info trafic après les infos de 7h. Un nouveau point complet. Et pour arriver jusqu'aux infos, eh bien, on va rouler en souvenir avec Jean-Jacques Goldman tout de suite. Voici Au bout de mes rêves sur Radio Vinci Autoroute. Bon début de journée.

0: de journée avec nous sur Radio Vinci Autoroute. Et si vous êtes dans la région de Narbonne, attention à des morceaux de pneus le long des voies de l'autoroute A9. Ils sont signalés en direction de Montpellier et de Lyon après Narbonne Est, la sortie 37 à l'approche de Béziers. Un patrouilleur évidemment se rend sur place. C'est vers le kilomètre 180 que cela vous concerne. Il est 7h.
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2: Bonjour. Quels dysfonctionnements ont conduit à la mort probable de Liana? Le Premier ministre Sébastien Lecornu réunit ce matin les ministres de l'Intérieur et de la Justice pour faire le point, alors que le corps d'une fillette portant des habits similaires à ceux de Liana a été retrouvé hier dans une exploitation agricole du Gers. Une autopsie est en cours pour l'identifier formellement. Le principal suspect était placé en détention provisoire. Depuis 2017, il a fait l'objet de plusieurs signalements et plaintes pour viol sur mineur, sans conséquence pour lui. La confrontation sera sans doute houleuse. Le couple de propriétaires français du bar de Grand Montana qui a pris feu la nuit du Nouvel An va être entendu aujourd'hui par la justice suisse. Jacques et Jessica Moretti seront auditionnés par les procureurs en charge du dossier et en présence des avocats des différentes parties. Cet incendie a provoqué la mort de 41 personnes et 115 autres ont été blessés. Il veut voir en tête-à-tête Vladimir Poutine. Le président ukrainien Volodymyr Zelensky a proposé hier soir une rencontre directe avec son homologue russe. Dans une lettre ouverte, il assure que l'Ukraine est prête à un cessez-le-feu complet pour permettre des négociations en vue d'un plan de paix. L'entrevue pourrait avoir lieu en Suisse, Turquie ou dans le monde arabe, suggère Volodymyr Zelensky. Une chasse à l'ours un peu particulière au Japon. C'est un animal extrêmement intelligent selon les autorités et qui a blessé 4 personnes dans le nord du pays qui est recherché. Retranché dans un bâtiment cerné par des chasseurs, il a d'abord réussi à boire en ouvrant un robinet, puis il aurait pris la fuite après avoir réussi à déverrouiller une fenêtre. 13 personnes ont été tuées au Japon l'an dernier par des ours. On passe au sport et au football et un petit signal d'alerte hier soir pour l'équipe de France à quelques jours du début du mondial. Les Bleus se sont inclinés en match amical face à la Côte d'Ivoire. Défaite des hommes de Didier Deschamps, 2-1. Le sélectionneur qui a procédé à 10 changements dans le courant du match en a profité pour faire une revue d'effectifs. Aujourd'hui, on suivra les Bleus au féminin qui jouent leur 5e match de qualification pour le mondial. Elles affrontent la Pologne à 18h et il faut absolument l'emporter pour avoir une chance de voir le Brésil l'année prochaine. Il est 7h02. Notre tour de l'actualité vient de prendre fin. On passe tout de suite à la météo.
0: Tout à l'heure, Francine, et vous restez par là parce qu'on va vous retrouver avec Maître Éric de Caumont dans une vingtaine de minutes pour l'automobile et la loi. Alors, côté météo, c'est plutôt variable sur le pays aujourd'hui avec encore des nuages sur de nombreuses régions, mais la pluie est beaucoup moins présente. Elle va concerner le nord ce matin. Ailleurs, ce sont des nuages, mais ils seront beaucoup plus discrets que ces derniers jours. Soleil déjà bien présent dans le sud-est et les vents qui vont se lever. Mistral et Tramontane entre 70 et 80 km/h. Les températures de 15 à 20 degrés au nord, de 19 à 26 dans le sud.
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0: Et donc le 7-9 qui débute et qui vous accompagne en ce vendredi matin sur la route du travail. Nous irons nous balader au cœur du Vaucluse, direction Pernes-les-Fontaines. Tout à l'heure, idée de sortie à faire en famille, peut-être pour votre week-end. Et puis, nous allons retrouver donc Maître Éric de Caumont dans l'automobile et la loi pour parler de permis de conduire. Ce sera aux alentours de 7h20.
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0: Alors c'est évidemment un petit peu chargé ce matin, il est 7h03, mais dans l'ensemble, circulation assez fluide pour vous. Sur l'autoroute A7, dans la descente, la remontée de la vallée du Rhône, ça va bien si vous rejoignez Marseille en ce début de journée. Si vous êtes du côté de Nîmes, de Montpellier et en Occitanie, trafic assez fluide. Si, cela dit, vous quittez la région de Narbonne sur l'autoroute A9 en direction de Montpellier et de Lyon, attention à des morceaux de pneus sur les voies de l'autoroute vers le kilomètre 180. 89 km après Narbonne Est, la sortie numéro 37 avec Kevin qui est en charge de cette intervention, qui est en route en train de rejoindre cette zone. Un petit mot sur la région lyonnaise avec un trafic dense déjà sur la 46, le contournement est de la ville entre Vénissieux et Manicieux, et puis au-delà du réseau Vinci Autoroute à partir du secteur de Mézieux. Notez que suite à un accident au niveau de Vaux-en-Velin, il y a un bouchon qui s'est formé sur la rocade. Trafic bien difficile hein, dès le secteur de Décines-Charpieu en direction du nord, donc zone à éviter si vous le pouvez. Et puis un petit mot également au centre de Lyon, à l'approche du tunnel de Fourvière, avant et dans le tunnel, il va falloir patienter. Il y a en effet un bouchon qui s'est formé. Il faut une dizaine de minutes selon les dernières estimations.
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11 avec la liste sur Radio Vinci Autoroute dans le 7-9 de ce vendredi matin, aujourd'hui 5 juin. Bienvenue à vous. Merci de faire ce petit bout de route avec nous. En ce tout début de journée, ça se passe plutôt bien sur la route. On revient à l'info trafic dès que nécessaire. Puis dans un point complet, dans le 7-9, ça sera après les Cure, Just Like Heaven. Et puis Flo de la Vega, de retour en solo. Voici Aimer les gens, son tout nouveau titre.

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1: Il est 7h15 ce matin. Le trafic est un petit peu chargé, bien sûr, autour de la région lyonnaise, avec quelques retenues à prévoir et à traverser. Et puis, j'ai des véhicules en difficulté également à vous signaler. Un peu d'humidité aussi. Par endroit, il peut y avoir un petit peu de brouillard. Alors, pas vraiment de gêne pour votre visibilité, mais attention tout de même sur l'autoroute A7 au sud de Lyon. Un petit peu de brouillard, donc, en ce début de journée. Si vous êtes sur le massif central, le long de la 89, en direction de Lyon et de Saint-Étienne, il y a un fourgon arrêté sur la voie de droite. Il est 5 km après Thiers, la sortie numéro 29, c'est vers le kilomètre 432, avec une intervention à prévoir à ce niveau-là, et vous allez passer donc sur les voies les plus à gauche. Du côté de Lyon, il va falloir patienter au niveau du tunnel de Fourvière, de part et d'autre de ce tunnel. Hein, la circulation est actuellement bien chargée, 5-10 minutes pour traverser les retenues. C'est dense également le long du Rhône, du côté de Fézin, ou encore sur la 46, le contournement est de la ville en direction du nord. Et puis bien au-delà du réseau Vinci Autoroute après Décines-Charpieux, il faut du temps aussi, plus de 3 quarts d'heure selon les dernières estimations, pour traverser un long bouchon entre Décines-Charpieux et Vaux-en-Velin où un accident s'est produit. Information de la direction des routes centre-est en ce qui concerne cet événement, accident d'un poids lourd. Si vous êtes beaucoup plus au sud, autour de la Méditerranée, ça roule plutôt bien, c'est chargé évidemment. Et puis attention, après Narbonne-Est, la sortie numéro 37, il y a un poids lourd arrêté sur la bande d'arrêt d'urgence et surtout des morceaux de pneus en plein milieu des voies à la hauteur du kilomètre 180. C'est 9 km après Narbonne-Est, sortie numéro 37, avec un patrouilleur qui est en train d'intervenir. Si vous travaillez dans une entreprise de transport de personnes ou de marchandises, votre employeur peut vérifier à tout moment la validité de votre permis de conduire. Mais que risque un chauffeur qui n'a pas informé son employeur de la perte de son permis? Dans un instant, nous allons poser la question à notre consultant juridique, Maître Eric de Caumont, que l'on retrouve dans l'automobile et la loi. Ce sera juste après Angèle et Justice. Voici What You Want sur Radio Vinci Autoroute.

0: matinée, bon courage à vous. Vendredi, aujourd'hui, il est 7h20, ça se passe plutôt bien sur la route. C'est un peu dense, évidemment, mais pas de grosses difficultés. Je reviens à l'infotrafic dès que nécessaire. Voici l'automobile et la loi et nous recevons notre consultant juridique. Il est au micro de Francine Thomas.
1: Et il s'appelle Maître Éric de Caumont. Bonjour Maître.
2: Bonjour à toutes et à tous.
1: Les entreprises de transport de public et de marchandises peuvent, si elles le souhaitent, accéder aux informations relatives à la validité du permis de conduire des 700 000 personnes qu'elles emploient comme conducteurs. Mmh. Et depuis le 1er avril dernier, le tarif de ce service a été revu à la baisse. Que se passe-t-il si un salarié a menti à son employeur et que celui-ci découvre qu'il n'avait pas de permis?
2: Alors, à quoi ont droit les entreprises en question? Elles n'ont pas le droit à avoir votre relevé intégral d'information de votre permis à points, non.
1: Que deux points, elles n'ont pas le savoir.
2: Non, elles ont juste le droit de savoir si votre permis est valide. Sachez bien entendu que le fait de ne plus avoir de permis pour tout professionnel qui roule, un chauffeur, mais même pour des gens comme des VRP ou comme des commerciaux, qui ont un véhicule de fonction, par exemple aussi, et dont ce n'est pas la fonction principale que de rouler, mais on leur a mis un véhicule de fonction à disposition pour qu'ils puissent aller d'un site à un autre de l'entreprise ou des choses comme ça, ou rentrer chez eux, eh bien, il faut savoir que pour toute personne pour lesquelles c'est prévu par le contrat de travail, et en général, c'est pas oublié dans le contrat de travail, il y a des modèles, hein, je vous rassure, le fait de perdre le permis, c'est une cause de licenciement sans indemnité. Si en plus, effectivement, vous tentez de le dissimuler, ça peut être considéré comme une faute grave et ça peut vous faire perdre d'autres indemnités auxquelles vous auriez eu droit en quittant l'entreprise. Donc, objectivement, vu les moyens techniques qu'ont les entreprises maintenant de le savoir, et par ailleurs, le fait que vous risquez de toute façon un licenciement et peut-être pour faute grave, objectivement, je vois pas trop l'intérêt de jouer à ça.
1: Donc il faut le dire, quand on a perdu son permis, il faut
2: aller le
1: dire.
2: Il vaut mieux le dire, ça peut vous éviter de gros ennuis. Encore une fois, j'ai souvent l'occasion de le dire sur cette antenne, imaginez que l'assureur la prenne à l'occasion d'un accident. C'est vous qui allez effectivement être poursuivi par la société. C'est pas que vous vous êtes pas assuré, c'est que vous vous êtes rendu non assurable, en quelque sorte, par votre incurie. Donc c'est un sport qui est, à mon avis, très dangereux.
1: Merci Maître de Caumont. Et pour retrouver sans cesse de nouvelles informations sur nos droits d'automobiliste, il y a votre site internet et l'adresse c'est maître-de-caumont.fr. À bientôt Maître.
2: À très bientôt.
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1: 7h30, c'est un peu chargé ce matin pour vous, notamment autour de la région lyonnaise, vous allez l'entendre, et puis partout ailleurs, ça roule plutôt bien. Si vous êtes entre Avignon et Marseille, entre le Vaucluse et les Bouches-du-Rhône, vous rejoignez Marignane ou Marseille, pas de retenue hein, ce matin, en tout cas pas pour l'instant, du côté de Vitrolles, ça va être un petit peu chargé à Septèmes-les-Vallons, mais il faut moins de 5 minutes, donc on est vraiment sur un ralentissement qui va vous concerner bien au-delà du réseau Vinci Autoroute. C'est un peu chargé à Aix-en-Provence également, mais pas de difficultés particulières. Même chose au niveau de Nîmes, de Montpellier. Si vous êtes plus au sud, au niveau de la frontière entre la France et l'Espagne, ça roule bien aussi. Et puis, si vous approchez de Toulouse, vous êtes du côté de l'A61, autoroute qui fait le lien entre la Méditerranée et Toulouse. Pas de difficultés non plus. Circulation assez fluide, donc en Occitanie. Direction l'Auvergne, l'A89, vous roulez en direction de Lyon, de Saint-Étienne. Il y a un fourgon qui est arrêté sur la voie de droite. Le patrouilleur est arrivé sur place avec une circulation qui va se faire donc sur les voies les plus à gauche vers le kilomètre 432. C'est 5 km après Thiers, la sortie numéro 29. Zoom donc du côté de Lyon pour terminer avec une circulation un petit peu chargée autour de Lyon. Quelques retenues et un petit peu de temps dans les retenues, hein, justement 5-10 minutes pour passer les bouchons et ralentissements sur les bords du Rhône, la 7 en direction de Lyon-Centre. À Lyon-Centre, au niveau du tunnel de Fourvière, dans les deux sens, hein, la circulation est bien chargée. C'est également dense sur la 46, contournement est de Lyon. Et puis au-delà du réseau Vinci Autoroute, et notez que suite à un accident du côté de Vaux-en-Velin, accident qui implique un poids lourd, information de la direction des routes Centre-Est, la circulation est très très compliquée actuellement entre le secteur de Dessines-Charpieux et donc Vaux-en-Velin sur la rocade Est, la nationale 346 en direction du Nord. Voilà pour l'essentiel ce matin, bonne route à tous. Et bon courage évidemment sur la route du travail, il est 7h32.
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1: On va penser à notre week-end qui approche et nous allons nous balader dans le Vaucluse d'ici quelques minutes, direction Pernes-les-Fontaines, avec comme son nom l'indique de très belles fontaines à voir et puis des ruelles provençales évidemment pour vous balader peut-être ce week-end. Reportage tout à l'heure 7h50. Bouge de là, voici MC Solar sur Radio Vinci Autoroute dans le 7-9.
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1: 36, merci de votre fidélité à Radio Vinci Autoroute et au 7-9 hein, pour vous accompagner tous les matins de la semaine dans les bouchons. Peut-être êtes-vous en train d'en traverser des bouchons, des ralentissements. Vous êtes nombreux à circuler, mais dans l'ensemble, pas de grosses difficultés pour vous. Les seules retenues qui vont vous concerner, ça sera à Lyon, le long du Rhône, au niveau du tunnel de Fourvière, et puis surtout, au-delà du réseau Vinci Autoroute, sur l'Est lyonnais, après avoir quitté le secteur de Saint-Priest. Est Manicieux, si vous continuez sur la Nationale 346, il faut quasiment une heure pour traverser un long bouchon lié à un accident, un poids lourd accidenté dans le secteur de Vaux-en-Velin. On revient à tout cela, bien sûr, dans le point trafic d'ici quelques minutes. Si entre-temps j'ai une nouvelle info, bien sûr, je me rapprocherai de vous. Et côté musique, j'ai pour vous Cat's Eye. Alors, nouveau titre, dans un instant, c'est Pinky Up. Et il y aura également Alicia Keys.
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1: Il est 7h45, j'ai une voiture en panne à vous signaler, un fourgon en panne, plus exactement dans le Puy-de-Dôme, et puis partout ailleurs, ça roule plutôt bien, même s'il y a quelques retenues, bien sûr, autour des grandes agglomérations, notamment du côté de Lyon. Alors, si vous êtes dans le Puy-de-Dôme, sur l'autoroute A89, en direction de Lyon, de Saint-Étienne, il y a ce fourgon arrêté sur la voie la plus à droite, 5 km après Thiers, la sortie numéro 29, intervention des patrouilleurs et des panneurs en ce moment même, vers le kilomètre 432. Vous allez passer sur les voies les plus à gauche à ce niveau-là. Du côté de Lyon, la circulation est dense au niveau du tunnel de Fourvière sur le périphérique, mais également sur la 46 contournement est de la ville. 5-10 minutes, grand maximum pour traverser ces bouchons-là. Et puis au-delà du réseau Vinci Autoroute, entre Décines-Charpieu et Vaux-en-Velin, la circulation est bien perturbée suite à l'accident d'un poids lourd. Information de la direction des routes Centre-Est. Et suite à cet accident, il y a un long bouchon qui vous concerne. Il faut, selon les estimations, plus d'une heure pour traverser cette zone, donc à éviter si vous le pouvez sur ce secteur à l'est de Lyon. Partout ailleurs, en Auvergne-Rhône-Alpes, ça se passe bien, ça se passe également très bien pour vous entre le Vaucluse et les Bouches-du-Rhône, même si c'est un petit peu chargé, bien sûr, hein, vous êtes nombreux à circuler, mais pas de difficultés particulières. Ça se passe plutôt bien également en Occitanie, autour de Nîmes, de Montpellier, et puis pas d'autres choses à vous signaler ce matin. Bonne route à tous. L'été donc se rapproche et dans un instant nous ferons une pause au frais direction Pernes-les-Fontaines, c'est dans le Vaucluse. Une sortie en famille au son de l'eau entre Petite Ruelle Provençale et Fontaines à tous les coins de rue. La balade va commencer juste après Matt Pokora. Voici quand même sur Radio Vinci Autoroute.

0: 7h50, merci de votre fidélité. Bienvenue dans le 7-9 sur Radio Vinci Autoroute. En ce vendredi, nous sommes aujourd'hui le 5 juin. C'est la journée de la radio, hein, figurez-vous. Et nous sommes là pour vous accompagner ici dans les studios 24 heures sur 24 et 7 jours sur 7. Vous avez aussi à disposition l'infotrafic sur notre site radiovinciautoroute.com. Notre appli, elle est totalement gratuite. Vous y retrouvez aussi de très nombreux contenus en fonction de vos goûts, hein, pour voyager, pourquoi pas. En tout cas, n'hésitez pas à aller visiter tout cela. On revient ensemble à l'info trafic dès que nécessaire. Puis dans le point complet, ça sera après les infos du 8h. Pour l'instant, voici notre rendez-vous sortir en famille et nous partons nous balader à Pernes-les-Fontaines. C'est dans le Vaucluse. Nous sommes avec Mathilde Ferrière.
1: Je me trouve entre le Mont Ventoux et le Luberon, à Pernes-les-Fontaines. J'ai juste à tendre l'oreille pour entendre ce bruit qui me rafraîchit instantanément. Je viens de rejoindre en route Célia, la guide du jour, et un groupe de touristes pour participer donc à la visite de cette ville.
2: Bonjour à tous, bienvenue à Pernes.
3: Bonjour.
4: On a 41 fontaines publiques, on a près d'une soixantaine de fontaines privées. C'est ce qui lui vaut son titre maintenant de Pernes-les-Fontaines. La ville a été la capitale du comtat venaissin jusqu'en 1320, date à laquelle la capitale passe à Carpentras. Et donc on a énormément de monuments importants dans la ville.
1: Et bien ça y est, après quelques minutes de marche, on s'arrête devant l'une des plus grosses fontaines de la ville.
2: Cette fontaine, c'est la fontaine au cormoran. Le cormoran, c'est l'oiseau que vous avez tout en haut, qui tient un poisson dans son bec. Et dessus, on peut voir également les armoiries de la ville. Il est d'azur, donc de fond bleu, avec un soleil d'or, soleil jaune, et une goutte d'argent.
1: Et des fontaines, il y en a pour tous les goûts, même pour les amateurs de viande.
2: La fontaine au gigot. Alors pourquoi le gigot ? Parce que les permanents trouvaient que le sommet de la fontaine ressemblait à un gigot d'agneau. Je trouve que ça ressemble plus à un ananas, mais voilà, chacun son avis.
5: Ça permet vraiment de voir la ville, de découvrir les principaux monuments. Ça donne envie de revenir pour faire un petit parcours des fontaines et puis de voir un petit peu plus le centre-ville.
2: Pendant très longtemps, on n'avait pas l'eau courante à la maison. Il fallait venir aux fontaines pour récupérer de l'eau. Sauf que l'eau devait rester potable pour les animaux. Donc, on a fait installer des petits picots afin que les femmes ne puissent pas faire la lessive dans les bassins.
6: Toute l'histoire autour des motifs, autour des fontaines sympas.
7: Comme on trouvait que la ville était pleine de curiosités et de monuments dont on aurait aimé connaître l'histoire, voilà, on s'est inscrite pour faire la visite guidée.
1: Pour accéder facilement à Pernes-les-Fontaines, sortez de l'autoroute A7 à Avignon-le-Pontet, numéro 23.
0: Merci Mathilde et d'avance bel été à tous. 7h52, on poursuit le 7-9 en musique sur Radio Vinci Autoroute avec Jimmy Cliff pour arriver aux infos. Et puis Taylor Swift tout de suite, voici Shake It Off.

0: bon début de journée, très belle route avec Radio Vinci Autoroute et avec vos conditions de circulation et puis la météo qui arrive dans 3 minutes maintenant, il est 8h.
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2: L'autopsie du corps découvert hier dans le Gers est en cours, mais le doute est infime. Les vêtements que portait la petite Liana au moment de sa disparition il y a une semaine ont été retrouvés sur ce corps de fillette qui se trouvait dans une exploitation agricole. Le principal suspect n'a pas fourni d'explication. Il a déjà fait l'objet dans le passé de nombreuses plaintes et signalements pour viol et agression sexuelle sur mineurs, mais avait simplement été entendu. Pour comprendre la façon dont les enquêteurs et la justice ont failli dans ce dossier, le Premier ministre Sébastien Lecornu reçoit ce matin le ministre de l'Intérieur et le garde des Sceaux. La tristesse et la colère des parents de Liana ne sauraient être exprimées, a réagi hier leur avocat. C'est une grande victoire féministe, dit ce matin le collectif Nous Toutes, en réaction à l'annonce hier du Théâtre Édouard VII de Paris. Les 5 dernières représentations de la pièce, deuxième partie dans laquelle joue Patrick Bruel, sont finalement annulées. Le comédien et chanteur visé par plusieurs enquêtes pour viol a également décidé récemment de renoncer à ses concerts prévus cet été. Il s'est aussi retiré de la troupe des Enfoirés, tout en contestant l'ensemble des faits qui lui sont reprochés. La nuit a été de nouveau très meurtrière en Ukraine. Selon les autorités, 3 personnes seraient mortes dans des bombardements russes dans les régions de Zaporijjia, de Kherson et de Dnipropetrovsk. 2 missiles et plus de 200 drones auraient été tirés par l'armée russe sur son voisin ces dernières heures. Le président ukrainien Volodymyr Zelensky a proposé de nouveau hier soir un cessez-le-feu total et une rencontre directe avec Vladimir Poutine. On passe au sport et au tennis avec aujourd'hui les demi-finales hommes à Roland-Garros. Alexander Zverev, tête de série numéro 2, seul rescapé des grands favoris, affrontera le Tchèque Jakub Medzic. L'autre demi sera 100% italienne entre Matteo Arnaldi et Flavio Gobboli. Enfin, sachez que la nuit prochaine aura lieu le deuxième match de la finale de NBA. Les San Antonio Spurs affrontent les New York Knicks qui mènent pour l'instant 1-0 et le premier qui décroche 4 victoires l'emporte. Sur le 107.7, c'est toujours la pendule qui l'emporte. À 8h02, elle siffle la fin du temps réglementaire. Pour ce flash, on joue les prolongations tout de suite avec la météo.
0: Tout à l'heure, Francine, avec un temps assez variable sur le pays, des nuages encore au rendez-vous sur de nombreuses régions, mais la pluie moins présente que ces 2 derniers jours. Elle concerne quand même le nord ce matin. Ailleurs, il y a des nuages, mais ils sont quand même beaucoup plus discrets que ces derniers jours. Dans le sud-est, soleil plus présent, mais les vents qui soufflent, ça y est, Mistral et Tramontane qui pourraient atteindre 70-80 km/h dans leur domaine. Température de 15 à 20 au nord cet après-midi, de 19 à 26 dans le sud. Le week-end se déroule sous le soleil avec parfois un léger voile nuageux, notamment entre le sud-est et le nord.
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0: Et le 7-9 se poursuit en ce vendredi. Aujourd'hui, nous sommes le 5 juin. Vous allez l'entendre, ça se passe plutôt bien pour vous sur la route. Rendez-vous consommation tout à l'heure pour parler d'électricité avec un tarif dynamique. Vous en saurez plus aux alentours de 8h20 dans le 7-9 de ce matin. Bienvenue à vous.
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0: C'est un peu chargé, bien sûr, en ces heures de pointe, mais en général, le vendredi, il y a quand même beaucoup moins de bouchons que les autres jours de la semaine, et ça se vérifie ce matin. Si vous allez vers Marseille, c'est un peu dense, mais pas de difficultés particulières au bout de l'autoroute A7. Même chose du côté de Nîmes et de Montpellier. Autour de Montpellier, sur la 709, il peut y avoir un petit peu de ralentissement dans les différentes sorties, mais ça roule vraiment bien pour vous sur l'ensemble de l'Occitanie et tout autour de la Méditerranée, d'ailleurs, en ce vendredi. Donc, vraiment très peu de difficultés à vous signaler. Il y aura un petit peu d'attente à Lyon, le long du Rhône, du côté de Fézin ou encore au niveau du tunnel de Fourvière. Vous comptez 5 minutes, à peine plus, pour traverser ces retenues. Et puis, il va y avoir une retenue également, notez-le, au-delà du réseau Vinci Autoroute sur la rocade est lyonnaise, entre Dessines-Charpieu et le secteur de Vaux-en-Velin, parce qu'un accident s'est produit au bout de la Nationale 346. Et suite à cet accident qui implique un poids lourd, information de la direction des routes Centre-Est, il y a un long bouchon qui va vous concerner, donc bien au-delà du réseau Vinci Autoroute, si vous comptiez emprunter cette Nationale 346. Notez cette info. Voilà pour l'essentiel. Bonne route à tous et très bon début de journée.
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à l'ombre et à la lumière sur Radio Vinci Autoroute, le trafic et la musique pour vous accompagner dans le 7-9 de ce vendredi, aujourd'hui 5 juin. Ça va être chargé du côté de Lyon, quelques retenues sur les axes que vous êtes en train de traverser et puis un long bouchon sur la Nationale 346, bien au-delà du réseau Vinci Autoroute, après Manicieux, si vous continuez en direction de Décines-Charpieux, plus d'une heure pour traverser une retenue liée à un accident. Je vous reparle régulièrement de cette information. C'est un accident qui implique un poids lourd, information qui m'arrive de la direction des routes 113. On surveille tout cela ensemble, bien sûr, ce matin. Partout ailleurs, c'est un peu chargé par endroits, mais dans l'ensemble, ça roule vraiment bien. Retour de l'info trafic après Organize en souvenir. Et puis en nouveauté, je vous propose de découvrir le bruit de l'autre avec King Kong sur Radio Vinci Autoroute.

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1: 8h16, très belle matinée avec nous, Radio Vinci Autoroute, et une circulation assez fluide dans l'ensemble. Il y a quelques retenues bien sûr autour des grandes agglomérations, vous êtes nombreux à circuler notamment du côté de Lyon, mais en ce qui nous concerne sur les parties autour de Lyon où vous m'entendez, ça roule plutôt bien. Il y aura un petit peu d'attente au niveau du tunnel de Fourvière dans les deux sens, 5 à 10 minutes grand maximum, pareil sur le périphérique entre Saint-Fons et Bron, et puis sur la 46, le contournement est de la ville en direction du nord entre Vénissieux et Manicieux. En revanche, notez que si vous comptez continuer votre route à l'est de Lyon sur la nationale 346 suite à un accident dans le secteur de Vaux-en-Velin, le trafic est très très perturbé dès le secteur de Décines-Charpieux jusqu'au bout de la nationale 346 avec quasiment une heure pour traverser les bouchons et un réseau secondaire bien bien saturé tout autour de cette zone suite à un accident qui implique un poids lourd. Information de la direction des routes centre-est. Ailleurs, en Auvergne-Rhône-Alpes, mais également plus au sud, en Occitanie et sur l'ouest de la Provence, trafic parfaitement fluide ce matin, pas de difficultés particulières. Notre rendez-vous conso arrive dans un instant. Nous allons nous intéresser à votre facture d'électricité car la tarification dynamique pourrait se développer dans les semaines prochaines. Notre partenaire, l'association de consommateurs Que Choisir Ensemble, vous explique tout cela juste après le duo Pascal Obispo-Icard. Viens sur Radio Vinci Autoroute.

0: vendredi avec nous, Radio Vinci Autoroute et le 7-9 qui se poursuit en ce 5 juin avec un trafic parfois un petit peu chargé, mais dans l'ensemble pas de grosses difficultés pour vous sur les autoroutes que vous êtes en train de traverser. Et voici notre rendez-vous consommation. Charles Dodon est avec un journaliste du magazine Que Choisir.
1: Bonjour Fabrice Pouliquen.
2: Bonjour.
1: Payer son électricité au prix réel du kilowattheure sur le marché à l'instant T, c'est le principe de la tarification dynamique de l'électricité et qui pourrait se développer en France à partir de cet été.
2: Oui, c'est ça. Alors, une offre à tarification dynamique, c'est une offre de fourniture d'électricité dans lequel le prix du kilowattheure que vous allez payer, il est indexé sur les marchés de l'électricité. Et donc c'est ça ce qui se passe dans une offre à tarification dynamique, vous avez un prix du kilowattheure que vous avez payé en tant que particulier qui va évoluer toutes les heures. En France, pour l'instant, c'est très embryonnaire, mais ça pourrait effectivement changer à partir du 1er juillet, tout simplement parce que les fournisseurs qui ont plus de 200 000 clients pourraient avoir, à partir de cette date, l'obligation de proposer au moins une offre à tarification dynamique dans leur portefeuille. Alors, c'est pas encore tout à fait calé, mais on va vers là.
1: Et pourtant, payer le juste prix, si on peut l'appeler comme ça, ça paraît logique.
2: Oui, alors en fait, ce qu'il faut comprendre, c'est qu'il y a une sorte de nouvelle donne aujourd'hui sur la production d'électricité qui s'explique par l'essor, en fait, des énergies renouvelables, notamment le solaire. Et ça chamboule un peu tout parce que les jours ensoleillés, on se met à avoir une quantité importante de production d'électricité qui est injectée sur le réseau aux heures méridiennes, donc c'est entre 11h et 15h, mais à ces moments-là de la journée, il n'y a pas beaucoup de consommation en face, les gens sont au travail, etc. Donc qu'est-ce qui se passe, c'est que les prix de l'électricité sur les marchés, ils dégringolent. Il y a déjà quelques acteurs, des petits acteurs qui se lancent ces derniers mois en France et qui proposent des offres à tarification dynamique destinées aux particuliers. À Que Choisir Ensemble, on en a repéré deux qui sont Sobri et Franck Énergie, donc c'est des acteurs assez méconnus et qui joue sur cet aspect-là. Faut juste avoir conscience que ça double tranchant finalement, parce qu'effectivement le prix de l'électricité peut devenir à certaines heures de la journée très bas, mais il peut aussi monter très haut à d'autres.
1: Et justement, qu'en pense l'association Que Choisir Ensemble?
2: Nous, ce qu'on dit, c'est que vraiment il faut vraiment avoir conscience de ce que ça implique, la tarification dynamique, puisque vous allez avoir encore une fois un prix du kilowattheure qui va varier tous les jours, donc ça impose déjà de le suivre assidûment, ce cours de l'électricité. Et surtout, tout l'enjeu en fait de la tarification dynamique, c'est être capable de piloter ses consommations électriques, c'est-à-dire de les décaler de sorte à ce qu'elles coïncident au moment où les prix de l'électricité sont les plus bas et éviter qu'elles surviennent lorsque les prix sont hauts. Et voilà, c'est pas pour tout le monde. Si on n'aime pas suivre les cours de l'électricité, ça c'est sûr, il faut pas y aller.
1: La tarification dynamique de l'électricité se développe et vous en parlez dans le magazine Que Choisir de ce mois de juin. Merci Fabrice Pouliquen.
2: Merci.
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0: Si vous êtes du côté de Nîmes, attention à un poids lourd arrêté dans la sortie Nîmes-Ouest, sortie numéro 25 de l'autoroute A9, ralentissez plus que d'accoutumée en empruntant cette sortie. Retour de la musique dans un instant sur Radio Vinci Autoroute Phantom Planet California. Et puis il y aura également Prière à Ringo avant de revenir à l'infotrafic à 8h30.
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1: 8h31 et les points trafic de ce vendredi matin sont assez courts. Ça se passe plutôt bien dans l'ensemble. Pas de grosses difficultés à vous signaler sur les grands axes que vous êtes en train d'emprunter entre le sud de Lyon et Marseille en passant par Valence, Montélimar, Bolène ou encore Avignon. Ça roule plutôt bien pour vous. Ça roule bien également en Occitanie sur le Languedoc-Roussillon, le long de l'A9, de l'A709 autour de Montpellier. C'est un peu chargé bien sûr en ces heures de pointe, mais pas de grosses difficultés. Puis ça roule bien aussi entre Toulouse et la Méditerranée, au pied des Pyrénées, sur l'A61. Direction Lyon, parce que il y a quand même quelques retenues qui vont vous concerner au niveau du tunnel de Fourvière, sur le périphérique ou encore sur l'A46 en direction de Paris. Vous comptez 5-10 minutes pour traverser les différentes difficultés. Là où ça sera plus problématique pour vous, à Lyon, à l'est de la ville, c'est au-delà du réseau Vinci Autoroute et suite à un accident dans le secteur de Vaux-en-Velin. Un bouchon assez long à traverser entre Décines-Charpieu et la fin de cette nationale 348-46, la rocade. Il faut plus de 40 minutes pour traverser ce bouchon suite à l'accident d'un poids lourd. Information de la direction des routes centrales. Il s'est produit ce matin en tout début de journée. Voilà pour l'essentiel. Bonne route à tous et belle matinée. Il est 8h33.
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1: Dans le 7-9, nous allons faire une petite pause au repas, mais sur les grandes aires d'autoroute. Notre question d'autoroute y est consacrée cette semaine, ça sera aux alentours de 8h50. Et puis on roule en musique, bien sûr, et en souvenir.

0: belle matinée avec Radio Vinci Autoroute. C'est à 8h35 dans l'ensemble, un trafic fluide hein, pour vous ce matin. Ça roule plutôt bien. Je reviens à l'info trafic dès qu'il le faut, puis dans un point complet. Après le nouveau titre de Teddy Swims, à découvrir Mr. Know It All, il y aura également de Do avant de revenir à l'info trafic. Pour un point complet, ça sera à 8h45.
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1: 8h46, quelques infos à vous donner ce matin, avec quelques retenues également qui sont installées principalement, vous l'entendrez, autour de la région lyonnaise. Avant de vous parler de ces bouchons-là, deux autres infos à vous donner, et même trois, puisque j'ai une toute nouvelle info qui m'arrive à l'instant pour vous qui êtes dans les Bouches-du-Rhône. C'est un piéton le long des voies de l'autoroute A7 autour du secteur de Lançon de Provence, avant le péage de Lançon, vers le kilomètre 239, en direction d'Aix et de Marseille. Piéton signalé donc entre Salon et Lançon de Provence. C'est une alerte qui vous concerne direction Aix-Marseille, mais on ne sait jamais. Attention également en direction d'Avignon et de Lyon sur cette partie de l'autoroute A7. Et c'est actuellement entre le Vaucluse et les Bouches-du-Rhône la seule info que j'ai à vous donner. Partout ailleurs autour de la Méditerranée, ça se passe bien. C'est un peu chargé à Montpellier, mais pas de grosses difficultés. Entre Lyon et Valence, vous descendez la vallée du Rhône en direction de Valence et de Marseille. Attention à des obstacles au niveau d'une zone de chantier vers le kilomètre 49. C'est environ 25 kilomètres après Chalin-Saint-Rambert-d'Albon, la sortie numéro 12. Au nord de Saint-Étienne, sur la 72, un chevreuil a été repéré. Alerte dans les deux sens entre Montbrison, sortie numéro 7, et le péage de Vauchette. C'est à la hauteur du kilomètre 115. Et puis direction donc Lyon, avec, je vous l'ai dit, un trafic assez dense hein, ce matin, bien sûr, et comme tous les matins de la semaine, quelques retenues de part et d'autre du tunnel de Fourvière, et à l'est de Lyon sur la 46, vous allez compter 5-10 minutes pour traverser ces retenues. En revanche, et toujours à l'est de Lyon, au-delà du réseau Vinci Autoroute, il faut plus de 35 minutes entre Décines-Charpieux et la fin de la Nationale 346 pour traverser un bouchon lié à un accident, l'accident d'un poids lourd dans le secteur de Vaux-en-Velin, information de la direction des routes centrales. Donc on est vraiment sur un trafic extrêmement chargé lorsque vous aurez quitté le réseau Vinci Autoroute. Bonne route à tous et très belle matinée. Comment les restaurants d'autoroute ont-ils évolué depuis les années 70? De la pause rapide aux offres plus variées, entre grandes enseignes et spécialités locales, les habitudes ont changé. On va faire le point dans notre question d'autoroute après la recette de Jack et Carla.

0: 8h51, belle matinée avec nous sur Radio Vinci Autoroute. Bon courage dans les retenues. Il y en a quelques-unes ce matin autour de Lyon. Je reviens évidemment à l'infotrafic dès que nécessaire. Puis dans un point complet, ça sera après les infos de 9h. Et après la recette de Jack et Carla, on passe à table.
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0: Nous marquons donc la pause déjeuner ou dîner tout de suite en compagnie de Quentin Lachaise.
2: Comment ont évolué les restaurants d'autoroute ? Apparus dans les années 70 avec les grands axes routiers, ces établissements avaient de sérieux atouts pour séduire les usagers. Lauriane Diaz de Vinci Autoroute.
3: C'est la facilité d'accès, c'est la rapidité de service. Ce sont des restaurants qui sont présents justement sur les trajets pour faire que la pause soit, on va dire, la plus efficace possible.
2: Quelques décennies plus tard, les airs ont bien changé et les habitudes des automobilistes aussi.
3: On ne veut plus seulement manger vite, on veut aussi parfois mieux manger. On veut avoir du choix aussi. Alors on va d'une part mélanger des enseignes très connues. Et à côté de ça, on va pouvoir retrouver des restaurateurs indépendants qui vont permettre de découvrir des recettes comme du cassoulet ou de la gardiane ou d'autres produits du terroir.
2: La restauration sur les aires de service a toujours beaucoup de succès en été, si bien que désormais, les services de l'autoroute doivent s'adapter.
3: On va développer des concepts temporaires sous forme de food truck ou de structures un petit peu plus pérennes qui vont permettre d'absorber ces pics de fréquentation, mais aussi de proposer une offre complémentaire. Et donc c'est l'équilibre entre des repères connus et de la découverte, et entre de la rapidité et de la qualité.
2: Vous pouvez connaître la liste des boutiques et des restaurants qui vous attendent sur chaque aire de service en préparant votre trajet sur le site de Vinci Autoroute.
0: Une question d'autoroute signée Quentin Lachaise. Merci Quentin. 8h53, on poursuit la route en musique avec les Waterboys dans un instant. Girl Called Johnny, juste après Asha, Be My Man.

0: Le trafic est parfois dense en cette matinée de vendredi, mais je n'ai pas de grosses difficultés à vous signaler. Je reviens à l'infotrafic dans un instant. 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
2: On ne peut faire qu'un constat d'échec, déclaration ce matin du porte-parole du ministère de la Justice au lendemain de la découverte d'un corps qui est sans doute celui de la petite Liana disparue depuis une semaine dans le Gers. Le principal suspect a fait par le passé l'objet de signalements et plaintes pour agressions sexuelles qui n'ont rien donné. Probablement qu'il y a des manquements au niveau de l'institution judiciaire de façon systémique, mais aussi probablement au niveau des forces de l'ordre et des gendarmes et au niveau même de l'éducation nationale, dit Sacha Stropkan. Sébastien Lecornu réunit ce matin les ministres de l'Intérieur et de la Justice pour faire le point. Le tribunal correctionnel de Marseille doit rendre aujourd'hui son jugement à l'encontre de Félix Benghi, extradé du Maroc en janvier dernier. Il est considéré par le garde des Sceaux comme l'un des plus gros narcotrafiquants du pays. Il dirigeait l'un des principaux points de deal marseillais. Une peine de 16 ans de prison a été requise à son encontre. 19 autres personnes sont jugées avec lui. Les États-Unis maintiennent leur pression sur Cuba. Plusieurs personnalités de l'île ont été visées hier par des sanctions économiques américaines. Et parmi elles, le fils et l'un des petits-fils de Raúl Castro qui garde la mainmise sur Cuba, même s'il n'a plus de fonction officielle. Les États-Unis toujours, où l'un des fleurons de l'intelligence artificielle a fait une drôle de proposition hier. Le patron d'Anthropic, qui a notamment créé les modèles Claude, suggère que lui et ses concurrents ralentissent ou même suspendent le développement de leur système. Le temps, dit-il, que l'humanité s'adapte. Il parle d'un risque de perte de contrôle. Il plaide également pour la création d'une coordination mondiale du secteur. On passe au sport et au football d'abord, et un faux pas hier soir pour les Bleus à une semaine du début du Mondial. L'équipe de France est inclinée de 2-1 en match amical face à la Côte d'Ivoire, but français de Ryan Cherki. Enfin, en tennis, les deux demi-finales hommes de Roland-Garros sont programmées cet après-midi. La première à 14h30, elle opposera l'Allemand Alexander Zverev au Tchèque Jakub Mensik. Il est 9h02 et vous connaissez à présent les grands titres de l'actualité de ce vendredi 5 juin. On passe tout de suite à la météo.
0: Tout à l'heure, Francine, avec un temps assez variable et encore des nuages, un petit peu de pluie ce matin sur le nord. Quelques pluies, mais qui vont s'arrêter dans l'après-midi. Les nuages seront un petit peu plus discrets. Dans le sud-est, c'est déjà grand soleil, mais aussi du vent. Le Mistral et la Tramontane annoncés aujourd'hui jusqu'à 70-80 km/h dans leur domaine. Température, cet après-midi, 15 à 20 au nord, 19 à 26 dans le sud. Le week-end se déroulera sous le soleil, avec parfois un léger voile nuageux, notamment entre le sud-ouest et le nord.
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0: Il est 9h03, j'ai quelques infos à vous donner en cette matinée. Un trafic parfois un petit peu chargé, c'est encore le cas du côté de Lyon, vous allez l'entendre. Et puis j'ai aussi des interventions à vous signaler, interventions qui vont débuter ou qui sont déjà en cours, notamment du côté des Bouches-du-Rhône sur l'autoroute A7. Après la jonction entre l'A7 et l'A54, il y a un véhicule qui est arrêté, c'est vers le kilomètre 238. Et puis juste après et avant d'accéder au péage de Lens, de Provence, il y a un piéton qui se trouve le long des voies. Les patrouilleurs et gendarmes sont actuellement sur place sur cette partie de l'autoroute A7. Si vous rejoignez Marseille, ça va être un petit peu dense, mais dans l'ensemble pas de grosses difficultés à vous signaler. Vous mettez moins de 5 minutes pour traverser une retenue entre Vitrolles et les Pennes Mirabeau. Du côté de l'Occitanie, ça roule bien, je n'ai pas de difficulté à vous signaler. Un petit ralentissement au niveau de Montpellier-Est, échangeur 29 de la 709, mais rien d'extraordinaire en cette matinée de vendredi, et c'est tant mieux, et ça roule bien pour vous qui êtes donc en Occitanie. Direction plus au nord à présent, Auvergne-Rhône-Alpes, et d'abord le nord de Saint-Étienne avec un chevreuil qui a été signalé le long de l'autoroute A72. C'est une alerte qui vous concerne dans les deux sens de circulation entre Montbrison, la sortie 7, et le péage de Vauchette. Au sud de Lyon, en direction de Valence et de Marseille, attention à des obstacles le long des voies, 25 km environ après Chana-Saint-Rambert-d'Albon, la sortie 12, c'est à la hauteur du kilomètre 49 avec un patrouilleur qui est en train de ramasser ces obstacles. C'est Célia qui est en charge de cette intervention. Un mot sur les quelques retenues lyonnaises également qui vous concernent, avec le tunnel de Fourvière, très emprunté dans un sens comme dans l'autre, 5-10 minutes pour traverser ces retenues. Même chose sur la 46 entre Vénissieux et Manicieux, et puis au-delà du réseau Vinci Autoroute, justement à l'est, si vous continuez sur la Nationale 346, il faut encore 25 à 30 minutes pour traverser un bouchon entre Dessines-Charpieu et Vaux-en-Velin, où un accident s'est produit, accident de poids lourd, qui s'est produit très tôt ce matin, signalé par la direction des routes centre-est.
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Cabo sur Radio Vinci Autoroute en cette matinée de vendredi où on approche du week-end avec des idées de sortie justement pour votre fin de semaine. Nous irons du côté de Miramas, nous irons aussi à Collioure dans les Pyrénées Orientales, dans la Drôme, du côté de Sète ou encore du côté de l'Ardèche. Vous en saurez plus dans l'agenda des sorties. Il est à suivre en deux parties. La première, ce sera aux alentours de 9h20. Je reviens à l'infotrafic dès que nécessaire, avec encore un trafic un petit peu chargé du côté de Lyon. Et puis on roule aussi en musique ensemble avec Christophe Maé tout de suite. Voici la lune sur Radio Vinci.

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1: 9h16, ça va plutôt bien pour vous ce matin, pas de grosses difficultés le long de votre route. Quelques infos quand même à vous donner, quelques ralentissements du côté de Lyon, notamment au niveau du tunnel de Fourvière, dans un sens comme dans l'autre. Moins de 10 minutes, hein, cela dit, pour traverser ces zones-là, et même moins de 5 minutes maintenant en direction du nord. Donc tout est en train de rentrer dans l'ordre et les heures de pointe se terminent. C'est encore un peu chargé, en revanche, à l'est de Lyon, sur la 46, entre Vénissieux et Magnicieux, comptez encore une dizaine de minutes pour traverser la retenue. Et puis au-delà, bien au-delà du réseau Vinci Autoroute, suite à un accident du côté de Vaux-en-Velin, la circulation est toujours restreinte, hein, sur la Nationale 346 entre Décines-Charpieux et ce secteur donc de Vaux-en-Velin. Il faut plus d'une demi-heure pour traverser un long bouchon. Vous devez vous rendre dans ce secteur, et bien soyez attentifs, et si vous avez un autre itinéraire, n'hésitez pas. En tout cas, la circulation est bien chargée. En ce qui concerne l'accident, il s'agit donc d'un poids lourd, c'est une information de la direction des routes Centre-Est, et c'est un accident qui s'est produit très très tôt ce matin. Direction le nord de Saint-Étienne, où un chevreuil a été repéré le long des voies de l'A72. Une alerte qui va vous concerner dans les deux sens de circulation entre le péage de Vauchette et Montbrison. La sortie numéro 7, c'est à la hauteur du kilomètre 115. Partout ailleurs, ça va bien, pas d'autres difficultés à vous signaler. La première partie de l'agenda des sorties arrive dans un instant. Nous serons à 7 pour une nouvelle édition du festival K-Live. Nous ferons aussi un détour par Thiers en Auvergne avec le pianiste Jean-François Zigel, et puis une halte reposante, ça c'est en Ardèche, pour les nuits de la forêt. Vous serez tout juste après Zazie, voici Zen.

0: matinée avec nous sur Radio Vinci Autoroute et dans la région de Narbonne. Attention à des morceaux de pneus sur les voies de l'autoroute A9 pour vous qui quittez Narbonne en direction de Montpellier et de Lyon. Ces obstacles sont signalés vers le kilomètre 168. Un patrouilleur se rend sur place, c'est juste avant d'arriver du côté de Béziers. Et puis, autre info qui va vous concerner là, alors beaucoup plus au nord, en Auvergne, ce sont des obstacles le long des voies de la 89 en direction de Bordeaux et de Clermont-Ferrand. Attention, après Noirétable, c'est l'échangeur numéro 31 et c'est à la hauteur du kilomètre 454. Voici la première partie de l'agenda des sorties et Quentin Lachaise. Pour débuter, nous sommes dans l'Hérault pour la 19e édition du festival K-Live. C'est à 7.
1: Le principe de ce festival, mélanger tout au long de cette fin de semaine quelques éléments de la culture contemporaine, à savoir la musique électronique et le street art. La Venise du Languedoc s'embellit de fresques murales édition après édition. Des balades vous permettront d'en savoir plus sur ces fresques. Et puis ne manquez pas ce samedi, une soirée électro avec une très belle programmation. Christelle Labazor est la directrice du festival.
2: Qui la signe est notre tête d'affiche, va nous proposer un set qui risque d'être mémorable avec une sublime scénographie. Des artistes peut-être plus émergents, mais quand même assez connus. Photon étant un groupe en devenir et considéré comme l'un des groupes les plus vibrants de la scène hybride actuelle. Po est une DJette franco-ghanéenne qui, elle, va nous proposer un set assez endiablé et frénétique, je dirais. Et puis Madame Boubou, qui est une DJette de Montpellier qu'on ne présente plus dans la région, qui va assurer des interplateaux dans ce sublime théâtre de la mer.
1: Le festival K-Live, c'est en ce moment et jusqu'à ce samedi à 7, accessible par la sortie 33 de la 9. Toujours en musique, mais en Auvergne, non loin de Clermont-Ferrand, la ville de Thiers accueille le temps d'une soirée le pianiste Jean-François Zigel. Connu pour son travail d'initiation à la musique classique à la télévision, il proposera un concert autour des Fables de La Fontaine. À vous d'aller découvrir comment il a mis en mélodie le corbeau et le renard ou la cigale et la fourmi. Enfin, direction l'Ardèche méridionale, au sud d'Aubenas, pas très loin de Vallon-Pont-d'Arc. Dans le cadre des Nuits des Forêts, il vous est proposé une soirée ce samedi pour une balade à la découverte du chant des oiseaux en compagnie d'un bénévole de la LPO. Le tout sera suivi d'un conte musical interprété par un duo d'artistes. Je vous retrouve tout à l'heure et nous irons écouter la musique classique du Festival de la Roque d'Anthéron, mais version hors les murs.
0: Merci Quentin, à tout à l'heure. Nous serons également avec vous du côté de Collioure pour fêter les anchois. Collioure, c'est dans les Pyrénées-Orientales et on vous retrouve aux alentours de 9h35. On repart en musique tout de suite avec Benson Boone. 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
1: 9h30 et ça roule plutôt bien pour vous en cette matinée. Hein, depuis le début de la journée, ça se passe vraiment bien sur un large quart sud-est du pays. Ça a été un petit peu dense et ça l'est encore du côté de Lyon à certains endroits. Mais il faut une dizaine de minutes, 5-10 minutes grand maximum pour traverser les retenues au niveau du tunnel de Fourvière notamment, sur la métropolitaine 6 en direction du sud. C'est encore un petit peu chargé en direction du nord également au niveau de ce tunnel. Et puis sur la 46, le contournement est de la ville. Lorsque vous passez Vénissieux avant d'accéder à Saint-Priest-Manicieux. C'est encore un peu chargé, mais ça va largement mieux et tout est en train de se terminer sur la rocade est, la nationale 346 au-delà de Décines-Charpieu où un accident s'est produit tôt ce matin. Donc ça va largement mieux à ce niveau-là. On est en dessous des 10 minutes maintenant pour traverser le bouchon qui s'était formé. On est monté à plus d'une heure tout à l'heure aux heures de pointe. Partout ailleurs, donc en Auvergne-Rhône-Alpes, mais également plus au sud, tout autour de la Méditerranée et puis en Occitanie en général, circulation assez fluide. Bonne route à tous.
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1: Dans un instant, la seconde partie de l'agenda des sorties direction Miramas pour un concert qui annonce déjà le festival de la rock d'Anthéron. Il faut aussi un détour par la Drôme dans un jardin inspiré du Japon. Et puis les anchois seront à l'honneur ce week-end à Collioure dans les Pyrénées-Orientales. Vous saurez tout après Madonna, Like Virgin.

0: 9h35, belle matinée avec Radio Vinci Autoroute et voici quelques idées pour votre week-end. C'est la seconde partie de l'agenda des sorties et Quentin Lachaise, cette fois, vous nous emmenez écouter des incontournables de la musique classique.
1: La saison des festivals de musique s'installe progressivement. Celui de la Roque d'Anthéron dans les Bouches-du-Rhône sera cet été. Mais les organisateurs vous proposent une petite mise en bouche avec des concerts hors les murs tout au long du mois de juin, dont un ce samedi au théâtre La Colonne à Miramas. Une programmation avec des compositions très connues du grand public. Claire Désert est l'une des directrices artistiques du festival.
2: Souvent, on ne connaît qu'un élément de ces morceaux-là. La truite de Schubert, c'est un thème qui était d'abord d'ailleurs un lead, une mélodie pour voix et piano de Schubert. Et c'est une formation tout à fait originale, avec contrebasse. Le boléro de Ravel, c'est l'hymne notamment des victoires de la musique qui montre tout le génie de Ravel. Et puis, nous sortons du festival de Cannes avec aussi cet hymne L'Aquarium, qui est issu du Carnaval des animaux, qui est une œuvre à la fois qui s'adresse aux petits et aux grands. Trois œuvres d'un très grand raffinement et qui ont été assez révolutionnaires chacune dans leur temps.
1: Les concerts hors les murs du Festival de la Roque d'Anthéron vous attendent tout au long de ce mois de juin dans les Bouches-du-Rhône. Le concert de ce samedi à Miramas est accessible par l'A54, sortie Aiguière, Miramas, numéro 13. Partout en France se déroulent ce week-end les rencontres au jardin. De nombreux lieux, souvent secrets, se dévoilent pour un moment de détente directement en lien avec la nature. C'est ce que vous propose le jardin zen d'Éric Borja dans la Drôme, près de Romans-sur-Isère. Cet espace de 4 hectares inspiré du Japon vous attend pour une balade pieds nus sur l'herbe sur un parcours spécialement pensé pour ce week-end. Allons enfin dans les Pyrénées-Orientales à Collioure où ce petit poisson qui sublime vos pizzas et autres salades de l'été est célébré ce week-end. La fête de l'Anchois vous attend pour 2 jours d'animation avec musique, démonstration de cuisine, feu d'artifice ce samedi soir et le dimanche des démonstrations du patrimoine culturel catalan. Je vous souhaite un très très bon week-end.
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0: Si vous êtes dans le Vaucluse, du côté d'Orange, après Orange Centre, la sortie numéro 21, intervention des services de sécurité en direction de Marseille sur les voies de l'autoroute, c'est vers le kilomètre 171. Respectez bien la signalisation spécifique qui a été mise en place à ce niveau-là. Retour de la musique dans un instant, Marguerite ou encore Shania Twain.
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1: Il est 9h46, il va falloir un petit peu patienter si vous allez en Espagne, au niveau de la frontière. Dès que vous allez quitter la France et entrer en Espagne, il y a une intervention actuellement sur la AP7, sur la voie de gauche. Donc le trafic est restreint et il y a une retenue qui s'est formée donc dans les Pyrénées-Orientales. Vous allez compter une dizaine de minutes. Il y a environ 2,5 km de retenue à l'heure actuelle sur cette autoroute A9, juste avant de passer en Espagne en direction de la Jonquera et de Barcelone. Avec donc une intervention, vous l'aurez compris, au tout début de cette AP7. Bon courage à vous dans cette retenue pour vous qui allez en Espagne. Partout ailleurs, sur le reste de l'Occitanie, ça roule plutôt bien pour vous. Pas d'autres difficultés à vous signaler. Ça roule bien également entre le Vaucluse et les Bouches-du-Rhône. Intervention des services de sécurité actuellement le long des voies de la 7 après Orange Sud. La sortie 22, respectez bien la signalisation spécifique qui a été mise en place à ce niveau-là et au niveau de toutes les interventions que vous serez amené à voir le long de votre route et au niveau des zones de chantier également. Respectez bien les limitations de vitesse. Un petit mot sur la région lyonnaise pour terminer ce point trafic. Ça a été un petit peu chargé ce matin, mais ça roule plutôt bien maintenant à l'est de la ville. Les ralentissements sont quasiment tous terminés entre Vénissieux et Saint-Priest sur la 46. Il reste quand même une retenue au nord de Lyon avant le tunnel de Fourvière, un peu plus de 5 minutes sur la métropolitaine 6 avant d'accéder au tunnel et de le traverser en direction de Valence et de Marseille. Voici les frérots de la Vega à l'équilibre sur Radio Vinci Autoroute.

Matinée avec Radio Vinci Autoroute et Bruno Mars à l'instant pour vous accompagner. C'est un petit peu chargé si vous allez en Espagne. Il y avait en effet une zone de chantier en Espagne avec une voie neutralisée. Ça roule tout de même hein, sur cette zone-là. Vous comptez une dizaine de minutes pour traverser environ 2 km de ralentissement après le boulot, vraiment au niveau de la frontière hein, avec l'Espagne. Retour de l'infotrafic dès que nécessaire sur cette antenne de Radio Vinci Autoroute. Puis nouveau point complet après les infos de 10h. Pour arriver à 10h, il y aura Claudio Capeo, qu'est-ce qu'il me restera? Et puis Casey and the Sunshine Band tout de suite, Shake Your Body sur le 107.7.

0: matinée. Belle route avec nous sur Radio Vinci Autoroute. La météo et le trafic arrivent dans un instant. Il est 10h.
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2: Une cérémonie d'hommage est organisée ce matin dans le collège où était scolarisée Liana. La fillette de 11 ans a disparu la semaine dernière à Florence dans le Gers. Et un corps portant des vêtements similaires aux siens a été retrouvé hier dans une exploitation agricole. Une autopsie est en cours. Le Premier ministre Sébastien Lecornu réunit dans 30 minutes les ministres de l'Intérieur et de la Justice pour évaluer de possibles dysfonctionnements de l'État dans ce dossier. Le principal suspect avait fait depuis 2007 l'objet de plusieurs signalements et plaintes pour viol sur mineur sans aucune conséquence pour lui. La confrontation sera sans doute houleuse. Le couple de propriétaires français du bar de Crans-Montana qui a pris feu la nuit du Nouvel An va être entendu aujourd'hui par la justice suisse. Jacques et Jessica Moretti seront auditionnés par les procureurs en charge du dossier et en présence des avocats des différentes parties. Cet incendie a provoqué la mort de 41 personnes et 115 autres ont été blessés. Les conditions de détention au centre pénitentiaire de Bordeaux-Gradignan sont gravement dégradées. La contrôleuse générale des lieux de privation de liberté lance une nouvelle alerte aujourd'hui, 4 ans après une première, qui avait d'ailleurs été suivie d'une injonction de la justice administrative. Le taux de surpopulation est de 190% dans cette prison, alors que 25% des surveillants manquent à l'appel et des cafards ont investi les lieux. De nouvelles frappes israéliennes sur le sud du Liban ont eu lieu cette nuit. Elles ont visé le sud, donc du pays et la ville de Tyr. Il y aurait eu au moins 7 morts selon la défense civile. L'hôpital Jabal Amel a subi de légers dégâts. Par ailleurs, la population de 3 villages au nord du fleuve Litani vient d'être appelée à évacuer. On passe au sport et au tennis avec aujourd'hui les demi-finales hommes à Roland-Garros. Alexander Zverev, tête de série numéro 2, seul rescapé des grands favoris, affrontera le Tchèque Jakub Mencik. L'autre demi sera 100% italienne entre Matteo Arnaldi et Flavio Coboli. Un dernier mot de football, on suivra les Bleus au féminin aujourd'hui. Elles jouent leur 5e match de qualification mondiale. Elles affrontent la Pologne à 18h. Il faut absolument l'emporter pour avoir une chance de voir le Brésil l'année prochaine. 10h02, je prends le temps de vous signaler que dans une heure, c'est Thibaut Dinouel qui vous informera. Tout de suite, on passe à la météo.
3: Merci beaucoup, mais juste avant la météo, priorité à votre sécurité si vous êtes de passage sur l'autoroute A9 dans la région d'Agde, en direction de Barcelone. Notez qu'un véhicule serait en panne au kilomètre 143, la voie droite serait également impactée par ce poids lourd, semble-t-il, en difficulté, une vingtaine de kilomètres après la sortie numéro 33 de la ville de Sète. Le soleil est de retour aujourd'hui sur le sud-est du pays, même si quelques nuages peuvent encore s'accrocher momentanément sur le massif central. La tramontane souffle légèrement dans son domaine. Le mistral, lui, est modéré en vallée du Rhône, mais il va atteindre jusqu'à 80 km/h sur le littoral provençal. Côté mercure, 14 degrés actuellement à Clermont-Ferrand, il fait 16 à Lyon et Valence, 19 degrés pour Montpellier, Perpignan, Marseille ou encore Avignon. Le mercure affichera une vingtaine de degrés cet après-midi en région Auvergne-Rhône-Alpes jusqu'à 25 degrés plus au sud.
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3: Le trafic est calme en ce vendredi matin. On va malgré tout évoquer quelques informations ensemble pour vous qui roulez sur les autoroutes du quart sud-est du pays. Je vais commencer par vous rejoindre du côté de l'autoroute A7 en vallée du Rhône, dans la région de Valence. Pour vous qui remontez cette autoroute A7 en direction de Lyon, il y aurait des morceaux de pneus sur les voies de l'autoroute près du kilomètre 71. Obstacle qui pourrait gêner votre passage moins de 5 km après Valence-Romans, sortie numéro 15. Ensuite, si vous êtes autour de Lyon, eh bien ça se passe bien où que vous soyez. Je vais donc quitter Lyon, quitter également la région Auvergne-Rhône-Alpes pour vous rejoindre désormais du côté de la région Occitanie. Du côté de Montpellier, tout d'abord, l'autoroute A709, axe de desserte de la ville de Montpellier. Information qui vous concerne dans chaque sens de circulation. Un piéton a été aperçu entre Vendargues et Montpellier Sud. Les échangeurs numéro 28 et numéro 30. Vigilance à l'approche du kilomètre 14 puisque ce piéton pourrait à tout moment traverser les voies de l'autoroute A709. Et puis ensuite, si vous roulez en direction de Barcelone sur l'autoroute A9, notez que dans la région d'Agde, un poids lourd serait immobilisé au kilomètre 143 à cheval entre la bande d'arrêt d'urgence et la voie de droite. C'est une vingtaine de kilomètres après la sortie de la ville de Sète qui porte le numéro 33. Ailleurs, aucune difficulté à l'horizon, à ma connaissance. On reparlera bien évidemment très vite de vos conditions de circulation. Point complet et détaillé tous les quarts d'heure sur cette antenne.
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1: Raphaël est dans 150 ans à l'instant sur Radio Vinci Autoroute. Il est 10h, passé de 7 minutes en ce qui concerne vos conditions de circulation. Il y a un piéton qui se mettrait en danger près des voies de l'autoroute A709 dans la région de Montpellier, entre Vendargues et Montpellier-Sud, échangeur numéro 28 et numéro 30. Et puis notez ce véhicule en feu dans la région d'Agde pour vous qui allez rejoindre ou quitter l'autoroute A9 à hauteur d'Agde, échangeur numéro 34. Véhicule en feu à proximité de cette barrière de péage et des dégagements de fumée qui pourraient occasionner quelques gêne au moment de votre passage. On va reparler très vite du trafic après un peu de musique. Amir ou encore Liquido avec Narcotique.

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1: Quasiment 10h15, il est donc l'heure de marquer à nouveau une petite pause pour évoquer vos conditions de circulation avec des obstacles, des véhicules en difficulté. C'est le cas par exemple si vous êtes du côté du Pertus. Je vous rejoins sur l'autoroute A9 pour vous qui arrivez d'Espagne en direction d'Orange ou encore de Lyon. Notez qu'un véhicule est actuellement en panne dans la bretelle de sortie du Boulou, sortie numéro 43. Il pourrait donc y avoir un petit peu de gêne au moment de votre passage sur ce secteur. On va rester sur l'autoroute A9 avec plusieurs informations qui vont vous concerner sur le secteur d'Agde. Tout d'abord, pour vous qui roulez en direction de Barcelone, un poids lourd serait immobilisé au kilomètre 143. Il pourrait y avoir un petit peu de gêne au moment de votre passage puisque la voie de droite semble impactée par ce véhicule en difficulté. C'est une vingtaine de kilomètres après la sortie numéro 33 de la ville de Sète. Et puis notez qu'à hauteur de la barrière de péage d'Agde, pour vous qui quittez ou rejoignez l'autoroute A9 au niveau de l'échangeur qui porte le numéro 34, il y a un poids lourd qui est actuellement en feu et donc des dégâts de fumée qui pourrait occasionner un peu de gêne au moment de votre passage par cette barrière de péage. Ensuite, je quitte l'autoroute A9, je vous rejoins du côté de l'autoroute A7 en Vallée du Rhône, la région de Valence. Vous êtes en direction de Lyon, il y a des morceaux de pneus sur les voies de l'autoroute qui gêneraient votre passage au kilomètre 71. Information à prendre en considération, moins de 5 km après Valence-Roman, sortie numéro 15. Et puis plus au nord, si vous êtes du côté notamment de la métropole lyonnaise, eh bien ça se passe bien pour vous en ce vendredi matin. On reparlera au plus tard à 10h30 de vos conditions de circulation. Allez, nous, on va reprendre la route en musique. Les prochains kilomètres avec Rover et Aqualast pour vous accompagner en musique en ce vendredi 5 juin.

0: Rover et Aqualast à l'instant sur Radio Vinci Autoroute. Belle matinée, il est 10h passé de 20 minutes. Côté trafic, les voyants sont au vert. Notez simplement ce véhicule en feu au niveau de la barrière de péage d'Agde, échangeur numéro 34 pour vous qui quittez ou rejoignez l'autoroute A9 sur ce secteur, quelle que soit votre direction. Quelques dégagements de fumée qui pourraient occasionner un peu de gêne. On va bien évidemment se retrouver à 10h30 pour reparler en détail de vos conditions de circulation. Juste après, il y aura également votre Mobili Mag. Et cette semaine, on va s'intéresser notamment au code de la sortie de route qui est là pour accompagner notamment les victimes et leurs proches confrontés à de nombreuses démarches après le choc. La musique également avec Gaëtan Roussel sur les prochains kilomètres. Et tout s'en va.
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1: Et ça se passe bien sur la route en ce vendredi 5 juin. Il est 10h passé de 29 minutes. Nouveau point complet et détaillé de vos conditions de circulation. Quelques coups de frein qui sont marqués malgré tout du côté de Lyon pour rejoindre notamment la métropole depuis le tunnel sous Fourvière. Vous allez patienter une dizaine de minutes sur ce secteur géré par la métropole lyonnaise. Il y a également des obstacles à évoquer ensemble et je prends pour cela la direction de l'autoroute A9, bien plus au sud pour vous qui voyagez entre Narbonne et Perpignan. Entre Perpignan et Narbonne plutôt, en direction de Narbonne ou encore d'Orange de Lyon, des morceaux de pneus qui se trouvent sur les voies de l'autoroute A9 au kilomètre 198, c'est une dizaine de kilomètres après Sigeon, la sortie numéro 39. Une fois que j'ai évoqué ces quelques informations, eh bien je vous ai tout dit du trafic puisque partout ailleurs, eh bien tout se passe bien.
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1: Notre priorité sur le 107.7, c'est de vous protéger des accidents et pourtant ils restent encore trop nombreux. Derrière chacun d'eux, il y a des victimes et leurs proches confrontés à de nombreuses démarches après le choc. Et pour les accompagner, l'association Victimes et Citoyens a publié un guide destiné à répondre à toutes leurs questions. Son président sera notre invité dans un instant, juste après la musique d'Alain Souchon. Ouais.

0: Alain Souchon qui nous accompagne en musique en ce vendredi matin. Nouvelle information qui me parvient. Priorité à votre sécurité dans la région de Nîmes. Un piéton se met en danger à hauteur de l'échangeur de Galargues, Aigues-Mortes, échangeur numéro 26. Vigilance, quel que soit votre sens de circulation pour vous qui quittez ou rejoignez l'autoroute A9 sur ce secteur échangeur numéro 26 de Galargues, Aigues-Mortes. Et puis côté trafic, quelques ralentissements en place au bout de l'autoroute A54 pour vous qui arrivez d'Arles et qui rejoignez notamment Nîmes et l'autoroute A9. Trafic ralenti sur un petit peu plus d'un kilomètre. Vous connaissez le code de la route, mais peut-être moins le code de la sortie de route. Il vient de paraître. Périne Martin, vous nous en dites plus.
1: Surtout mon invité, à vrai dire, le président de l'association Victimes et Citoyens qui a imaginé ce code. Julien Thibault, bonjour.
2: Bonjour.
1: Ce code de la sortie de route, c'est en fait un guide que vous auriez pu appeler « Que faire en cas d'accident », non, on peut dire ça ?
2: En fait, c'est un vrai guide qui parle à la fois des réflexes à avoir lorsqu'on a l'accident sur le moment venu, et finalement tout le déroulé, donc les démarches à effectuer, les délais légaux, que les victimes, malheureusement, sont la plupart du temps démunies parce qu'on ne leur a jamais parlé de toutes ces phases.
1: De ce qui se passe après donc un accident. Vous, en fait, vous faites par là de votre expérience en tant qu'association qui répond à ces questions normalement. Là, vous avez tout regroupé dans ce guide.
2: On est parti en fait du constat que au quotidien, finalement, les victimes nous contactent et nous posent exactement les mêmes questions à chaque fois. Donc, on a voulu réfléchir à un outil pédagogique qu'on pourrait justement insérer dans la formation avant le permis ou pendant le permis ou durant toute la vie, en fait, pour que les personnes soient non pas surprises, mais soient préparées.
1: Vous avez des exemples de questions très concrètes ?
2: Oui, bien sûr, ça peut être est-ce que j'ai le droit de porter plainte ? J'ai une proposition d'indemnisation de la compagnie d'assurance, est-ce que je suis obligé de l'accepter ? Je suis convoqué à une expertise médicale, qu'est-ce que je dois préparer ? Voilà, toutes ces questions qui finalement ont des conséquences parce que les problématiques derrière, ce sont des retards de prise en charge, des pertes de droits, des difficultés à prouver des préjudices, et finalement au bout du compte, c'est ne pas comprendre le montant d'indemnisation par rapport aux besoins de la victime.
1: Le code de la sortie de route, on peut le consulter sur Internet, on peut voir quelques campagnes télé, vous avez envie de le diffuser largement. Hein.
2: Oui, bien sûr. Alors déjà, il y a un site dédié hein, qui s'appelle lecodedelasortiederoute.com qui invite les usagers finalement à faire un test comme le code de la route. Hein, et l'objectif est de leur faire comprendre que finalement, ils n'ont pas toutes les réponses aux questions. Et donc, on les invite à télécharger le guide et ils pourront avoir ce guide sous la main.
1: Et mesurer
2: si jamais ils ont besoin.
1: Ouais. Et mesurer leur niveau de connaissance. Et pourquoi pas tiens, faire quelques entraînements aussi au code de la route. Ça peut toujours servir. Merci beaucoup. En tout cas, Julien Thibault, à bientôt.
2: Merci, à bientôt.
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0: 10h passées de 36 minutes, nouvelles informations qui me parviennent. Si vous êtes tout d'abord du côté de l'autoroute A9 dans la région de Béziers, en direction de Barcelone, il y a des morceaux de pneus au kilomètre 168 qui ont été signalés, 2 km après Béziers-Ouest, sortie numéro 36. Et puis du côté d'Orange, sur l'autoroute A7, vous roulez en direction de Marseille, il y a une plaque en fer sur les voies de l'autoroute A7 au kilomètre 170 qui a été repérée, moins de 5 km après Orange-Centre, sortie numéro 21. Je vous reparle de tout cela en détail à 10h45. D'ici là, un peu de musique sur les prochains kilomètres. Il y a notamment Broken Back qui arrive ou encore le tout dernier Jason Derulo.
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Broken Back à l'instant sur Radio Vinci Autoroute, il est 10h42. En ce qui concerne vos conditions de circulation, il y a un piéton qui se met en danger près de l'échangeur de Galargue, Aiguemorte, échangeur numéro 26. Ça vous concerne, quel que soit votre sens de circulation, et puis quelques ralentissements également à l'approche de Nîmes et de l'autoroute A9 depuis les derniers kilomètres de l'autoroute A54 ou encore sur le secteur de Fourvière pour vous qui rejoignez la métropole lyonnaise. Je vous en reparle dans quelques instants, juste après l'événement de ce printemps 2026, le retour de Mylène Farmer après 4 ans d'absence. Vous découvrez tout de suite son nouveau titre. C'est à qui le tour ?

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1: 10h46, je reviens avec vous pour évoquer vos conditions de circulation. Ça devrait aller assez vite puisque le trafic s'écoule de façon tout à fait normale, même si quelques ralentissements sont en place à l'approche de Lyon par le tunnel sous Fourvière. Pour vous qui arrivez notamment de la métropolitaine 6, vous allez patienter une dizaine de minutes sur ce secteur géré par la métropole lyonnaise. Il y a également quelques ralentissements tout au bout de l'autoroute A54 dans la région de Nîmes. Pour vous qui rejoignez l'autoroute A9, il va falloir patienter quelques petites minutes pour traverser 2 km de difficulté. Puisque j'évoque la 9, je vais vous rejoindre sur le secteur d'Agde. Si vous rejoignez notamment l'autoroute A9 sur ce secteur, à hauteur d'Agde, entrée numéro 34, les services de l'autoroute et services de secours, pompiers, gendarmerie ou encore dépanneurs interviennent auprès d'un poids lourd qui a pris feu un petit peu plus tôt. Incendie désormais maîtrisé, mais du monde en intervention sur ce secteur, ne vous laissez pas surprendre. Et puis tout près de là, dans la région de Béziers, si vous êtes en direction de Barcelone, notez qu'il y a des morceaux de pneus qui ont été signalés au kilomètre 168, 2 km environ après Béziers Ouest, sortie numéro 36. Je vais terminer par un petit mot de l'autoroute A7. Si vous arrivez de Marseille en direction de Lyon, il y a des obstacles signalés au kilomètre 248. Information qui vous concerne à l'approche de la sortie numéro 28 de Coudoux, la phare Les Oliviers sur l'autoroute A7. Le retour de la musique avec Vanessa Paradis, Les Épines du Cœur. Ça arrive juste après la musique de Seal. Un petit peu de douceur sur Radio Vinci Autoroute. 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

0: Les épines du cœur, signé Vanessa Paradis à l'instant sur Radio Vinci Autoroute. Belle fin de matinée. Côté trafic, un peu de monde à l'approche de Nîmes sur les derniers kilomètres de l'autoroute A54. Si vous rejoignez également Lyon par le tunnel de Souffourvière depuis la métropolitaine 6. Et puis, des obstacles à vous rappeler si vous êtes notamment sur l'autoroute A7 depuis Marseille en direction de Lyon à l'approche de Coudoux, la Farès-Olivier, sortie numéro 28, ou encore dans la région de Béziers sur l'autoroute A9 en direction de Barcelone au kilomètre 168. On aura l'occasion d'en reparler en détail dans les toutes prochaines minutes après un peu de musique sur les prochains kilomètres avec notamment Karol G.
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0: Robin Sick pour terminer l'heure en musique. Dans quelques instants, nouveau point complet et détaillé de vos conditions de circulation. Il y a un accident en Vallée du Rhône dans la région de Bolène en direction de Lyon, près du kilomètre 136. Il y a d'ores et déjà un bouchon qui s'est formé en amont de cet accident. On en reparle dans quelques instants, juste après les infos. Il est 11h.
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2: Bonjour à tous, on vient de l'apprendre, une fusillade mortelle ce matin près de Toulouse. Un jeune homme de 17 ans a été tué par balle à 16 petites communes au sud-ouest de la ville rose. On n'en sait pas plus pour l'instant. Une enquête est en cours sur place, où les tireurs seraient recherchés. Gérald Darmanin va réunir tous les procureurs généraux lundi prochain à la chancellerie. C'est ce que fait savoir l'entourage du ministre de la Justice ce matin. Alors que l'État français est pointé du doigt après les dysfonctionnements de la justice dans l'affaire Liana dans le Gers, une autopsie est en cours pour identifier formellement le corps de l'enfant retrouvé hier dans une usine agricole. Le principal suspect avait fait l'objet ces dernières années de plusieurs plaintes pour viol sur mineur sans être inquiété. De son côté, la direction de la gendarmerie exige un état des lieux de toutes les procédures en France pour viol et agression sur mineur. Dans l'Aude, un agent de l'Office national des forêts mis en examen soupçonné de destruction involontaire par incendie aggravé. Il aurait déclenché un important feu de forêt en jetant un mégot de cigarette par la fenêtre d'une voiture de patrouille. C'était l'été dernier. L'incendie avait ensuite ravagé près de 17 000 hectares de végétation à Ribaute, dans le massif des Corbières. À l'international, quelle position pour Vladimir Poutine après la proposition de Volodymyr Zelensky? Hier, dans une lettre ouverte, le président ukrainien a proposé un cessez-le-feu complet et une rencontre en tête-à-tête avec son homologue russe. Celui-ci n'a pas encore réagi, mais pourrait le faire aujourd'hui à l'occasion d'une prise de parole à Saint-Pétersbourg. Et puis le sport, les demi-finales à Roland-Garros aujourd'hui, demi-finale messieurs. La première cet après-midi entre le numéro 3 mondial et grand favori Alexander Zverev et le tchèque Jakub Mensif, et une confrontation 100% italienne entre Matteo Arnaldi et Flavio Cobolli. 11h02, fin de ce flash. Dans quelques instants, le trafic après la météo.
0: Merci beaucoup Thibaut. Le soleil est de retour sur le sud-est du pays ce vendredi, même si quelques nuages s'accrochent encore par moments sur le massif central. La tramontane souffle légèrement dans son domaine et le Mistral, lui, est modéré en vallée du Rhône. Il va atteindre jusqu'à 80 km/h sur le littoral provençal. Côté mercure, il fait 16 degrés actuellement du côté de Clermont-Ferrand, 17 à Lyon et Valence, 19 pour Avignon, 20 degrés à Montpellier, Perpignan et Marseille. Peu d'évolution cet après-midi puisque le mercure affichera une vingtaine de degrés en région Auvergne-Rhône-Alpes, jusqu'à 25 degrés plus au sud.
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0: 11h, passé de 3 minutes, on revient ensemble à vos conditions de circulation avec une difficulté qui est en train de s'installer en Vallée du Rhône sur l'autoroute A7. Je vais vous rejoindre entre Bolène et Montélimar pour ouvrir ce point de trafic. Vous êtes en direction de Lyon, sachez qu'un accident s'est produit à hauteur du kilomètre 136. Les deux voies les plus à gauche sont actuellement impactées et neutralisées par cet accident. Vous ne passez donc plus que sur une seule voie de circulation, la voie de droite. Il y a d'ores et déjà un bouchon qui s'est formé sur quasiment 3 km. Il va falloir compter une quinzaine de minutes, voire désormais même une vingtaine de minutes pour passer cette difficulté. Bon courage à vous qui êtes sur cette partie de l'autoroute A7. L'autoroute A7, toujours cette fois-ci en direction de Marseille. Vous roulez entre Lyon et Valence. Il y a un véhicule signalé en panne au kilomètre 29 qui pourrait gêner votre passage. 5 km environ après Chana, Saint-Robert-d'Albon, la sortie numéro 12. Je quitte l'autoroute A7, je vous rejoins autour de Lyon. Rapide coup d'œil à vos conditions de circulation autour de la métropole lyonnaise, et ça se passe bien ce vendredi matin. Uniquement quelques ralentissements à l'approche du tunnel sous Fourvière pour vous qui arrivez de la métropolitaine 6, où vous patienterez une dizaine de minutes. Il y a également l'autoroute A89 à évoquer ensemble. Si vous êtes de passage, notamment tout près de Balbigny, vous êtes en direction de Lyon comme en direction de Saint-Étienne, il y a des obstacles qui ont été signalés dans une zone de travaux au kilomètre 480, des cônes de signalisation qui ont été percutés moins de 5 km après Saint-Germain-Laval, sortie numéro 32. Je quitte désormais l'autoroute A89 et je vous rejoins plus au sud du côté de l'autoroute A9 dans la région d'Agde avec plusieurs informations à évoquer. Tout d'abord, les services de l'autoroute et secours qui poursuivent leur intervention au niveau de la bretelle d'entrée d'Agde, entrée numéro 34 où un poids lourd avait pris feu un petit peu plus tôt. Et puis notez que tout près de là, au kilomètre 168 sur l'autoroute A9 en direction de Barcelone, il y a des morceaux de pneus sur les voies de l'autoroute 2 km après Béziers-Ouest, sortie numéro 36. Vous savez désormais toutes vos conditions de circulation. La principale difficulté, je vous le rappelle, c'est du côté de l'autoroute A7 entre Bolène et Montélimar en direction de Lyon où un accident s'est produit et vous passez de 3 à une seule voie de circulation. Bon courage dans ces difficultés.
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Elle m'a dit, Cali, je vais tout vous dire également de vos conditions de circulation à 11h15. La principale difficulté, c'est du côté de Bolène sur l'autoroute A7 en direction de Montélimar et de Lyon, où un accident s'est produit au kilomètre 136, une dizaine de kilomètres après la sortie de Bolène numéro 19. Vous passez de 3 à une seule voie de circulation. Il y a désormais 4 kilomètres de bouchons qui se sont installés sur ce secteur. Il faut compter une trentaine de minutes pour passer cette difficulté. Vous avez la possibilité de marquer la pause aussi sur les aires de repos, les aires de service, notamment en amont sur l'aire de service de Mornas-les-Adrets. Le temps, eh bien, que les choses puissent rentrer dans l'ordre sur ce secteur, et puis surtout penser à faciliter le passage des services de secours. Ne stationnez pas sur la bande d'arrêt d'urgence. On aura l'occasion donc de regarder tout cela en détail après la musique de La Femme ou encore Amanda Bourneuf avec Oxygène.

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1: Quasiment 11h15, la principale difficulté, elle est en Vallée-sur-Rhône sur l'autoroute A7, à l'heure où je vous parle, pour vous qui roulez entre Bolène et Montélimar en direction de Lyon. Conséquence d'un accident qui implique plusieurs véhicules au kilomètre 136, c'est une douzaine de kilomètres après Bolène, la sortie numéro 19. Sur ce secteur, les deux voies de gauche sont neutralisées, ainsi que la bande d'arrêt d'urgence, puisqu'il y a des débris, des véhicules accidentés. Alors je vous rassure, les opérations avancent, il y a les patrouilleurs, il y a les pompiers en intervention, il y a également un dépanneur qui est arrivé il y a quelques minutes pour pouvoir ensuite évacuer ces véhicules accidentés. En attendant, vous ne passez que sur la voie de droite et tout cela engendre une difficulté. 6 km de bouchons qui se traversent en une cinquantaine de minutes selon les dernières estimations qui me parviennent. La bonne idée peut-être, c'est de marquer la pause repas, peut-être de manière anticipée, notamment sur l'aire de service de Mornas-les-Adrets, près du kilomètre 157. Le temps que cette difficulté se résorbe et que les opérations puissent avancer bon train sur cette partie de l'autoroute A7. Bon courage en tout cas dans cette difficulté. Ensuite, le long de l'autoroute A7, pas d'autres informations à évoquer, quel que soit votre sens de circulation. Plus au nord, si vous êtes du côté de Lyon, ça se passe plutôt bien, même si quelques coups de frein et ralentissements sont toujours en place pour rejoindre Lyon par le tunnel sous Fourvière, secteur géré par la métropole lyonnaise, où il faudra patienter une quinzaine de minutes sur ce secteur. À l'ouest de Lyon, si vous êtes tout près de Balbigny sur l'autoroute A89, vous roulez en direction de Lyon comme en direction de Saint-Étienne. Il y a des cônes de signalisation qui ont été percutés dans une zone de travaux près du kilomètre 400. 180, moins de 5 km après Saint-Germain-Laval, sortie numéro 32. Je quitte l'autoroute A89 et je vais vous rejoindre bien plus au sud désormais, du côté de l'autoroute A9. Tout d'abord, si vous voyagez entre Nîmes et Montpellier, en direction de Barcelone, il y a au kilomètre 82 des outils qui auraient été perdus et qui pourraient gêner votre passage, moins de 5 km après Lunel, sortie numéro 27. Notez également qu'entre Agde et Béziers, plusieurs informations vont vous concerner. Tout d'abord, si vous rejoignez l'autoroute A9 à Agde, entrée numéro 34, il y a toujours les services de secours qui interviennent auprès d'un poids lourd qui avait pris feu un petit peu plus tôt. Et puis enfin, dans la région de Béziers, pour vous qui roulez en direction de Barcelone, il y a des morceaux de pneus qui se trouvent sur les voies de l'autoroute au kilomètre 168, 2 km environ après Béziers-Ouest, sortie numéro 36. Allez, le retour à la musique avec We Were Evergreen, c'est Dogs Air sur Radio Vinci Autoroute.

La musique de Lynn dans ton téléphone à l'instant sur Radio Vinci Autoroute. Une difficulté qui est toujours d'actualité du côté de l'autoroute A7 entre Bolène et Montélimar en direction de Lyon. Conséquence d'un accident qui s'est produit au kilomètre 136. Il y a d'ores et déjà 7 km de bouchons à traverser et plusieurs dizaines de minutes à patienter dans ce long bouchon. Il vous est d'ailleurs conseillé au volant d'une voiture de quitter l'autoroute A7 à hauteur de Bolène, sortie numéro 19, et de poursuivre ensuite par le réseau secondaire, notamment par la Nationale 7, le secteur de Pierrelatte, pour rejoindre ensuite à nouveau l'autoroute A7 à hauteur de Montélimar-Sud-Pierrelatte, entrée numéro 18. Marquez la pause aussi, que vous soyez au volant d'un poids lourd ou d'une voiture sur les aires de service, aires de repos en amont, le temps que tout cela puisse se décanter. Vous ne passez que sur une voie, la voie la plus à droite sur cette partie de l'autoroute A7 près du kilomètre 136. On en reparle en détail dans quelques minutes ensemble après un peu de musique, notamment Wang Chung avec Dance All Day sur Radio Vinci Autoroute.

Dance All Days avec Wang Sheng à l'instant sur Radio Vinci Autoroute. On va revenir dans quelques instants à vos conditions de circulation et notamment sur ce long bouchon à traverser en vallée du Rhône sur l'autoroute A7 après Bolène, sortie numéro 19, là où un accident s'est produit au kilomètre 136. Alors la bonne nouvelle, c'est que la voie du milieu vient d'être rendue à la circulation. Vous passez à nouveau sur deux voies, mais une voie reste toujours neutralisée et donc des difficultés de circulation qui restent en place. On en reparle juste après la musique de Marie-Sara. 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
1: 11h passées de 31 minutes, dans l'ensemble, hormis dans la région de Bolène, la circulation s'écoule de façon tout à fait normale, même s'il y a quelques ralentissements à l'approche de Lyon, pour rejoindre le tunnel sous Fourvière et la métropole lyonnaise, ou encore dans la région de Nîmes, sur les derniers kilomètres de l'autoroute A54, pour rejoindre l'autoroute A9. Vous mettrez dans chaque cas une dizaine de minutes pour passer l'essentiel de ces quelques ralentissements. Rien de bien comparable, en tout cas, à la situation du côté de la vallée du Rhône, sur l'autoroute A7, si vous voyagez entre Bolène et Montélimar, en direction de Lyon. Sur ce secteur, un accident s'est produit un petit peu plus tôt, près du kilomètre 136, plusieurs véhicules accidentés. La bonne nouvelle, à l'heure où je vous parle, c'est que la circulation reprend à nouveau sur les trois voies. Il y a du monde, malgré tout, en intervention sur la bande d'arrêt d'urgence. Ne cédez pas à la curiosité, ne passez pas trop vite non plus, et surveillez bien vos distances de sécurité. Il y a pour l'heure toujours 8 kilomètres de difficultés, de bouchons qui sont installés en amont de ce kilomètre 136. Il vous est d'ailleurs conseillé toujours de sortir à Bolène, sortie numéro 19, si vous êtes au volant d'une voiture, et de suivre la Nationale 7, notamment par Pierrelatte, et reprendre l'autoroute A7 un petit peu plus au nord, du côté de Montélimar Sud, l'entrée qui porte le numéro 18. Et puis d'ailleurs, si vous êtes sur le réseau secondaire dans la région de Bolène, autant que possible, évitez de rejoindre l'autoroute A7 sur ce secteur, au risque de vous retrouver dans des difficultés qui devraient, et je parle bien évidemment avec des guillemets, devraient se résorber au cours des prochaines minutes. La situation devrait rentrer peu à peu dans l'ordre. La bonne idée, c'est peut-être aussi de marquer la pause sur les aires de service en amont, du côté de l'autoroute A7, l'aire de service de Mornin-Cézadré ou encore de Sorgues, ou encore du côté de l'autoroute A9 sur l'aire de service de Tavelle. On va d'ailleurs prendre la direction de l'autoroute A9. Si vous rejoignez l'autoroute à hauteur d'Agde, entrée numéro 34, notez qu'il y a toujours du monde en intervention auprès d'un poids lourd qui avait pris feu un petit peu plus tôt. Ne vous laissez donc pas surprendre au moment de rejoindre l'autoroute A9 sur ce secteur. Et puis on va terminer par un petit mot de l'autoroute A89, plus au nord. Si vous êtes à l'ouest de Lyon, en direction justement de Lyon et de Saint-Étienne, il y a des obstacles qui se trouvent actuellement sur les voies de l'autoroute au kilomètre 480, moins de 5 km après Saint-Germain-Laval, sortie numéro 32.
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1: Allez, à suivre votre magoto consacré aujourd'hui à la nouvelle BMW iX3 qui bat des records d'autonomie avec plus de 510 km sur autoroute. Présentation de ce véhicule qui préfigure l'automobile électrique de demain, juste après la musique de Pascal Obispo.

0: Le serment, c'était Pascal Obispo à l'instant sur Radio Vinci Autoroute pour vous aider aussi à patienter dans cette longue difficulté qui vous concerne dans la région de Bolène en direction de Lyon, conséquence d'un accident en cours au kilomètre 136. Les trois voies ont été rendues à la circulation, mais il y a toujours ce long bouchon qui doit se résorber. Il vous est d'ailleurs toujours conseillé de quitter l'autoroute à Bolène, sortie numéro 19, uniquement au volant d'une voiture. Vous allez suivre ensuite la Nationale 7 par La Palue, Pierrelatte et rejoindre à nouveau l'autoroute A7 du côté de Montélimar Sud, Pierrelatte, entrée numéro 18. Sachez qu'il vous est également déconseillé de rejoindre l'autoroute A7 sur ce secteur puisque vous allez rapidement vous retrouver dans un bouchon. On revient très vite au trafic en détail, axe par axe, région par région à 11h45. Place à votre Magoto sur Radio Vinci Autoroute. Nous retrouvons Sébastien Datte en compagnie d'un journaliste de l'Automobile Magazine.
1: Cette semaine, je suis aux côtés de Christophe Congréga. Bonjour Christophe.
2: Bonjour.
1: Sujet transversal consacré à l'autonomie des véhicules électriques cette semaine, avec notamment l'essai du nouveau BMW iX3. Qui bat des records en matière justement d'autonomie.
2: Effectivement, c'est la première fois que nous avons noté sur autoroute une autonomie supérieure à 500 km.
1: Énorme.
2: Aujourd'hui, on dit énorme pour une électrique. Une voiture thermique, elle fait largement plus.
1: Mais le résultat, c'est vraiment comparable pour le coup.
2: Voilà, c'est ça. On s'en rapproche de très près. D'autant que les recharges sont promises en assez peu de temps, en gros, au moins de 20 minutes.
1: Oui, parce qu'il y a l'autonomie et le temps de recharge qui est extrêmement important.
2: Exactement, parce que aujourd'hui, cet iX3, il embarque une technologie 800 volts. Et il y a un autre atout qui est un peu plus technique, c'est du carbure de silicium dans l'électronique qui contrôle tout ça. Alors on est technique, mais ça fait gagner des fois 20% de consommation, donc d'autonomie. Donc ces trois technologies, grosse batterie, 800 volts, charge rapide et le carbure de silicium, ça permet d'avoir des voitures électriques qui aujourd'hui permettent de voyager loin et donc d'être polyvalentes.
1: Avec ces chiffres, on le comprend, l'autonomie et le temps de recharge, c'est très très bon. Mais c'est très très cher aussi, on est chez BM en plus.
2: Il démarre à 71 900 euros, donc avec quelques options, on est vite à 80 000 euros. Donc c'est pas encore pour tout le monde, on peut espérer que ça se démocratise. On ne sait pas combien de temps ça va prendre, ces technologies sont très coûteuses, ça va prendre du temps.
1: Oui, parce que c'est l'idée, c'est quand même pas un très très grand véhicule, donc on peut imaginer retrouver cette technologie, peut-être même chez nos Français dans les années qui viennent, avec des prix en baisse.
2: Alors on espère, Renault a annoncé qu'ils allaient faire dans quelques temps des batteries qui marcheront sous 800 volts et avec du carbure de silicium aussi. Ça sera évidemment sur leur haut de gamme, on ne sait pas tout à fait à quel prix, ça sera moins cher que chez BMW évidemment, ça sera peut-être pas quand même à la portée de toutes les bourses, mais en tout cas la tendance est là, ça progresse.
1: C'est encourageant et on retrouvera peut-être aussi des occasions finalement dans les années qui viennent au fur et à mesure, ce qui permettra de retrouver ces véhicules un petit peu plus abordable. Cheval à bascule, c'est le titre de l'article que vous consacrez à cette BMW iX3 et des records donc d'autonomie à trouver dans le dernier numéro de l'Automobile Magazine. À très bientôt, Christophe Congréga.
2: À bientôt.
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1: 11h45, je vais revenir avec vous sur la principale difficulté de cette fin de matinée. Elle vous concerne dans la région de Bolène, sur l'autoroute A7, là où un accident s'est produit un petit peu plus tôt, près du kilomètre 136. Il y a eu 2 voies neutralisées. Désormais, les 3 voies sont désormais rendues à la circulation, mais il reste toujours un long bouchon, 10 kilomètres de bouchons à traverser à partir de Bolène, la sortie numéro 19. C'est d'ailleurs pour cette raison qu'il vous est toujours conseillé au volant d'une voiture de quitter l'autoroute A7 à hauteur de Bolène, sortie numéro 19, et suivre ensuite le réseau secondaire, la Nationale 7, par notamment les villes de La Palue, de Pierrelatte, jusqu'à l'entrée numéro 18 de Montélimar-Sud-Pierrelatte, pour poursuivre à nouveau sur l'autoroute A7 en direction de Lyon. Sachez également que si vous m'écoutez sur le réseau secondaire dans la région de Bolène, il vous est déconseillé de rejoindre l'autoroute A7 sur ce secteur, au risque de vous retrouver dans une longue, très longue difficulté. Le bon conseil aussi, à l'approche de la pause déjeuner, eh bien c'est peut-être de marquer une pause sur les aires de service qui sont présentes en amont de votre trajet, sur l'aire de service de Mornas-et-Zadré ou encore sur l'aire de service de Sorgues dans la région d'Avignon, et puis peut-être que vous arrivez de Montpellier et de Nîmes, vous allez pouvoir marquer la pause sur l'aire de service de Tavel, le temps que les choses rentrent dans l'ordre petit à petit. Les services de secours sont toujours en intervention, il y a notamment des véhicules à dépanner, à évacuer, et puis des chaussées à nettoyer, du monde en intervention sur ce secteur. Notez également que tout près de là, au kilomètre 137 cette fois-ci, c'est un véhicule qui est en panne. C'est désormais confirmé sur la voie de gauche. C'est donc une nouvelle gêne au moment de votre passage sur ce secteur qui est déjà bien encombré. Et tout cela va vous concerner donc 10 kilomètres après Bolène, sortie numéro 19. Je quitte désormais la région de Bolène. Petit détour par la région lyonnaise. Si vous rejoignez ou quittez Lyon par le tunnel sous Fourvière, il faudra patienter 10 à 15 minutes supplémentaires. Secteur géré par la métropole lyonnaise. Et puis, si vous êtes du côté du contournement est de la ville, l'autoroute A46, tout se passe bien. Ça se passe bien également si vous êtes du côté de l'autoroute A9 en Occitanie, notamment dans les régions de Montpellier, de Béziers, Narbonne ou encore du côté de Perpignan. Pas de difficultés également sur l'autoroute A61. Dans la région de Carcassonne, que vous soyez en direction de Toulouse comme en direction de la Méditerranée. Et puis notez simplement toujours ce ralentissement qui reste d'actualité dans la région de Nîmes sur la toute fin de l'autoroute A54 pour rejoindre l'autoroute A9. Trafic ralenti sur un petit peu plus de 3 km. Il faudra patienter 10 minutes pour passer cette difficulté. La musique de retour avec Hélène Sio, Bye Bye, c'est une nouveauté. Juste avant, UB40 et Robert Palmer, I Will Be Your Baby Tonight sur Radio Vinci Autoroute.

Silencio avec Bye Bye à l'instant sur Radio Vinci Autoroute. Il est 11h54. Une petite légère amélioration semble se dessiner du côté de l'autoroute A7 dans la région de Bolène, même si vous n'en ressentez pas encore les effets, puisqu'effectivement ce bouchon est long à traverser une dizaine de kilomètres après avoir passé Bolène, sortie numéro 19 d'ailleurs, dès Bolène, sortie numéro 19 en direction de Lyon. Conséquence d'un accident qui s'est produit un petit peu plus tôt. L'ensemble des véhicules accidentés ont pu être évacués. La circulation a repris sur les trois voies, mais ça reste toujours très compliqué. C'est aussi pour cette raison qu'il vous est toujours conseillé de quitter l'autoroute A7 au volant d'une voiture à Bolène, sortie numéro 19, et de poursuivre par le réseau secondaire, la Nationale 7, en parallèle de l'autoroute A7, jusqu'à Montélimar-Sud-Pierre-Latte, entrée numéro 18, pour reprendre ensuite la route en direction de Lyon. Je vous reparle de tout cela très vite, bien évidemment, après les infos de midi. On va terminer cette heure en musique avec Stromae, Ave Cesarea, ou encore Dennis Lloyd et Unfaithful sur le 107.7.

0: Dennis Lloyd and Fastball pour terminer cette heure en musique. Dans quelques instants, le début de votre 12-14 et surtout un nouveau point complet et détaillé de vos conditions de circulation. Juste après les infos, bon appétit, il est midi.
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2: Bonjour à tous, Emmanuel Macron exprime la solidarité et l'affection de la nation à la famille de la jeune Liana. Il est clair qu'il y a eu dysfonctionnement, assure le chef de l'État, alors même qu'une autopsie d'identification est en cours après la découverte du corps d'un enfant hier dans une usine agricole du Gers, peut-être celui de la jeune fille de 11 ans. Le gouvernement autour de Sébastien Lecornu a tenu une réunion sur ce dossier ce matin à Matignon. Le ministre de la Justice, Gérald Darmanin, convoque une réunion de travail avec tous les procureurs de France lundi. L'État et la justice pointaient du doigt. Le principal suspect en garde à vue avait fait l'objet ces dernières années de plusieurs plaintes pour viol sur mineurs sans être inquiété. Toujours en Occitanie, un jeune homme de 17 ans tué par balle près de Toulouse. Ça s'est passé très tôt ce matin à Cesse, au sud de la ville rose. Une enquête en cours pour comprendre les raisons de cette fusillade et en retrouver le ou les auteurs. Elle vient d'être réélue à la tête de la CGT. Sophie Binet reconduite pour 3 ans à la tête du deuxième syndicat de France. Elle était la seule candidate déclarée et dit entendre peser dans les débats autour de la présidentielle pour lutter contre l'extrême droite. À l'étranger, un drone maritime a explosé ce matin dans le port de Constanța en Roumanie, port situé au bord de la mer Noire. L'incident n'a pas fait de blessés. Il intervient une semaine après qu'un drone s'était écrasé sur un immeuble d'habitation toujours en Roumanie. L'Union européenne avait fermement condamné cette intrusion attribuée à la Russie. En tennis, qui disputera la finale de Roland-Garros dimanche? On connaîtra l'affiche ce soir à l'issue des demi-finales hommes. La première à partir de 14h30 entre le numéro 3 mondial Alexander Zverev et le tchèque Jakub Mensik, et une confrontation 100% italienne entre Matteo Arnaldi et Flavio Cobolli. Midi et 2 minutes, belle route à notre écoute dans un instant. C'est le trafic après la météo.
0: Merci beaucoup Thibaut, mais on va changer un petit peu le programme. Priorité à l'infotrafic avec 2 nouvelles informations qui me parviennent. Tout d'abord, du côté de Cavaillon, l'autoroute A7 en direction de Lyon. Il y a des morceaux de pneus signalés au kilomètre 211, 1 km après avoir passé Cavaillon, sortie numéro 25. Et puis plus au nord, si vous êtes du côté de l'autoroute A72, pour vous qui rejoignez notamment Saint-Étienne, un véhicule est en panne au kilomètre 107. Vous passez uniquement sur la voie la plus à gauche, à l'approche de Montbrison, sortie numéro 7. Le soleil est de retour aujourd'hui en Vallée du Rhône et près de la Méditerranée. C'est plus nuageux sur le reste du quart sud-est du pays. La tramontane souffle légèrement dans son domaine. Le Mistral, lui, est modéré en Vallée du Rhône, mais il va atteindre jusqu'à 80 km/h sur le littoral. Côté Mercure, il fait assez frais aujourd'hui. 17 degrés actuellement à Clermont-Ferrand, 18 pour Lyon et Valence, 20 degrés à Avignon, 21 pour Montpellier, Perpignan ou encore Marseille.
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0: Et c'est le début de votre 12-14, votre rendez-vous, musique, info, trafic sur la route de la pause déjeuner. Dans quelques instants, on va revenir bien évidemment en détail sur vos conditions de circulation et les difficultés en place à la mi-journée. On va également monter le son dans une vingtaine de minutes pour Pauline Croze qui sera notre invitée sur les prochains kilomètres. Et puis, on va aussi rouler en musique avec Adrienne Poli. Mais pour l'instant, comme promis, place à vos conditions de circulation.
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0: Et là où ça reste toujours le plus compliqué à midi passé de 3 minutes, c'est en Vallée du Rhône, sur l'autoroute A7 dans la région de Bolène, là où un accident s'est produit un petit peu plus tôt, même si les choses rentrent dans l'ordre petit à petit. Je vais bien évidemment vous en reparler dans quelques instants. Avant cela, petit détour par la région Occitanie, notamment si vous voyagez sur l'autoroute A9 dans le sens Espagne-France, sachez qu'il y a un bouchon qui s'est formé à hauteur de la barrière de péage du Boulou, puisque pour permettre des contrôles, des voies de péage sont neutralisés et fermés à la demande des autorités que ces contrôles soient en cours ou non. Il y a actuellement 2 km de difficultés qui se sont installées sur ce secteur. Je quitte désormais la région Occitanie et je vais vous rejoindre donc du côté de la Vallée du Rhône. La région tout d'abord de Cavaillon et d'Avignon, pour vous qui roulez en direction de Lyon, il y a une plaque en fer qui a été signalée sur les voies de l'autoroute près du kilomètre 209, c'est environ 5 km après avoir passé Cavaillon, sortie numéro 25. Ensuite, dans la région d'Orange, quelques ralentissements qui vont vous concerner, notamment après Orange Centre, la sortie numéro 21, là où vous passez de 5 puis 4 puis 3 voies de circulation en direction donc de Lyon. Ça ralentit entre Orange Centre et Orange Nord-Piolenc, les sorties numéro 21 et numéro 20. Et puis ensuite, vous allez rejoindre Bolène, toujours en direction de Lyon. Sur ce secteur, il y a un long bouchon qui s'est formé, qui petit à petit se résorbe à partir de Bolène, sortie numéro 19. Il vous est d'ailleurs toujours conseillé de quitter l'autoroute A7 à hauteur de Bolène si vous êtes au volant d'une voiture et de suivre le réseau secondaire, la Nationale 7, pour rejoindre à nouveau l'autoroute du côté de Montélimar-Sud-Pierrelatte, l'entrée numéro 18. Sachez que dans ce bouchon, il y a également un accident qui se serait produit près du kilomètre 142, 5 km après Bolène, la sortie numéro 19, accident qui serait en cours sur la voie de gauche. Ça reste à confirmer. Les services de l'autoroute sont en train de se rendre sur place. Pensez à bien leur faciliter le passage. Et puis ce bouchon donc qui tend petit à petit à se résorber, mais il y a toujours une bonne dizaine de kilomètres de difficultés, conséquence d'un accident désormais terminé qui s'était produit un petit peu plus tôt sur ce secteur. On va prendre un peu de hauteur et terminer par la région lyonnaise avec un peu de monde de part et d'autre du tunnel sous Fourvière. Vous allez patienter 10 à 15 minutes pour quitter ou rejoindre Lyon, secteur géré par la métropole lyonnaise et puis partout ailleurs autour de Lyon. Sachez que ça se passe bien. Je vais également vous rejoindre sur le secteur de Saint-Étienne pour vous qui rejoignez notamment Saint-Étienne depuis l'autoroute A72 pour vous rappeler qu'un véhicule est en panne sur la voie de droite. Vous passez donc uniquement sur la voie la plus à gauche après avoir passé Montbrison, sortie numéro 7.
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1: Quasiment midi et quart, il est donc l'heure de s'intéresser à nouveau à vos conditions de circulation, des conditions de circulation qui s'améliorent petit à petit dans la région de Bollène, là où un accident s'était produit un petit peu plus tôt en direction de Lyon, mais il y a toujours un long bouchon à traverser sur une douzaine de kilomètres et il faudra compter une trentaine de minutes pour passer cette difficulté, d'autant plus que dans ce bouchon, il y a également un autre accident qui s'est produit au kilomètre 142 sur la voie de gauche et donc une difficulté supplémentaire à traverser. C'est dans ce bouchon, il vous est d'ailleurs toujours conseillé de quitter l'autoroute A7 à hauteur de Bollène, la sortie numéro 19 si vous êtes au volant d'une voiture, et de poursuivre sur la Nationale 7 jusqu'à Montélimar-Sud-Perlat, entrée numéro 18 en direction de Lyon. Le bon conseil, c'est peut-être aussi de marquer la pause sur les aires qui sont disponibles en amont, notamment les aires de service de Mornas ou de Sorgues sur l'autoroute A7 ou du côté de Tavel sur l'autoroute A9 avant de rejoindre la région d'Orange. J'en profite également pour vous rappeler qu'il y a quelques ralentissements entre Orange Centre et Orange Nord-Piolenc, que les échangeurs qui portent les numéros 21 et numéro 20 en direction de Lyon, secteur où vous passez de 5 puis 4 puis 3 voies de circulation et donc une petite difficulté sur ce secteur. Nous quittons désormais la région de Bollène, je vais vous rejoindre plus au nord du côté de Lyon avec une quinzaine de minutes à patienter de part et d'autre du tunnel sous Fourvière pour quitter ou rejoindre la métropole lyonnaise, secteur géré justement par la métropole lyonnaise. Ailleurs, autour de Lyon, sachez que tout se passe bien. Je vous rejoins plutôt maintenant du côté de la région Occitanie avec plusieurs informations. Tout d'abord, si vous êtes sur le secteur du Boulou, il y a toujours un bouchon qui reste d'actualité à hauteur de la barrière de péage du Boulou dans le secteur du Pertus, bouchon d'environ 3 km, puisque je vous rappelle que sur ce secteur, pour permettre des contrôles, des voies de péage sont fermées à la demande des autorités que ces contrôles soient en cours ou non. L'autoroute A9 toujours, cette fois-ci si vous roulez dans la région, si vous rejoignez l'autoroute A9 à hauteur d'Agde, entrée numéro 34, je vous rappelle qu'il y a toujours les services de secours et de l'autoroute qui interviennent auprès d'un poids lourd qui avait pris feu un petit peu plus tôt du monde, donc sur ce secteur ne vous laissez pas surprendre. Et puis la région de Nîmes a évoqué ensemble, notez qu'il y a toujours du monde sur les derniers kilomètres de l'autoroute A54 pour rejoindre l'autoroute A9, il faudra patienter une dizaine de minutes dans 4 kilomètres de retenue qui se sont formés sur les derniers kilomètres de cette autoroute A54. Toute nouvelle information qui me parvient désormais du côté de Montpellier sur la 709, que vous soyez en direction de Nîmes comme en direction de Sète, sachez qu'un piéton a été aperçu autour de l'échangeur de Montpellier-Est, échangeur qui porte le numéro 29. Ça vous concerne aussi bien en entrée comme en sortie, et ce, quel que soit votre sens de circulation. Nous avons fait le tour de vos conditions de circulation. Prochain point complet et détaillé à midi et demi. Et dans un instant, votre rendez-vous musical Montez le son. Il y a 20 ans, nous recevions une jeune chanteuse française, Pauline Croz. Elle sortait un premier album éponyme très réussi. Cet album est aujourd'hui réédité avec des reprises. Elle va venir nous en parler juste après la musique de Louisa et Jetlag. C'est une nouveauté.

0: Jet lag, c'était Louisa à l'instant sur Radio Vinci Autoroute. Il y a du monde dans la région de Nîmes sur les derniers kilomètres de l'autoroute A54, mais également en vallée du Rhône sur l'autoroute A7 dans la région de Bolène. Il y a toujours une dizaine de kilomètres de difficultés, mais les choses rentrent dans l'ordre. Petit à petit, j'aurai l'occasion de vous en reparler à midi et demi.
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0: Et aujourd'hui dans Montez le son, retour en 2006 avec Yvan Mouton.
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0: une sensibilité et une façon de chanter qui nous a tous marqués. Bonjour Pauline Croze.
1: Bonjour.
0: Il y a 20 ans, jour pour jour, vous sortiez votre premier album qui s'intitulait Pauline Croze. Vous étiez venu le défendre à ce micro et c'est moi qui vous avais interviewé. J'imagine que vous n'en avez aucun souvenir.
1: Aucun souvenir.
0: Moi, par contre, j'ai vu à l'époque arriver une petite Françoise Sagan brune, timide, mais hyper contente de l'album qu'elle avait réalisé. Et pour cause, je ne m'étais pas trompée.
1: Ah non, pas du tout.
0: J'étais contente de cet album.
1: Oui, j'étais très contente de cet album. J'étais ravie, c'était un moment très fort de ma vie.
0: Oui.
1: C'était un bel accomplissement.
0: Cet album, vous le rééditez aujourd'hui pour les 20 ans, en version augmentée, on va en parler, en reparler. C'est un album qui a marqué son époque. Qu'est-ce qu'il y a dedans?
1: Je pense qu'il y a une certaine urgence. Il y a une sensibilité, il y a un côté très écorché vif.
0: À l'époque, dans l'une de vos chansons, vous disiez « De la vie, je ne prends que la Dolce Vita ». Est-ce que c'est toujours vrai?
1: Comment dire?
0: La vie est passée par là, peut-être.
1: La vie est passée par là, ça fait quand même toujours partie un peu de ma vie par moment.
0: C'est une belle phrase et puis c'est une belle doctrine.
1: Oui, tout
0: prendre
1: à fait.
0: De la vie que la Dolce Vita. Vous disiez « De l'amour, je n'attends qu'une main sans la bague au doigt ».
1: Exactement.
0: Est-ce que c'est toujours vrai?
1: Oui, en fait, moi, j'ai beaucoup de mal avec l'engagement. Je suis une très grande amoureuse et en même temps, je sais être avec quelqu'un et fidèle à quelqu'un, mais c'est vrai que tout ce qui est mariage et tout ce qui est ce type de convention ne m'attire pas du tout.
0: Alors, dans cette réédition, Pauline Croze, il y a comme une sorte de transmission à la nouvelle génération, puisque un jeune rappeur reprend l'un de vos titres.
1: Oui, tout à fait. Il s'appelle.
0: À la nouvelle génération, puisque un jeune rappeur reprend l'un de vos titres.
1: Oui, tout à fait. Il s'appelle The Doug.
0: The Doug.
1: Et en fait, il mélange

0: C'était Pauline Croze avec M'en voulez-vous, extrait de la réédition de son album éponyme. La chanteuse est d'ailleurs l'invitée de monter le son tout au long de cette semaine. Entretien à retrouver en version longue sur le 107.7, notre site internet ou encore notre application. Du côté de Bolène sur l'autoroute A7 en direction de Lyon, eh bien les choses rentrent petit à petit dans l'ordre, même s'il y a toujours une difficulté de circulation et un bouchon qui se traverse en une vingtaine de minutes selon les dernières estimations qui me parviennent. Vous avez d'ailleurs peut-être votre GPS qui vous invite à quitter l'autoroute A7 et poursuivre par le réseau secondaire. Sachez que vous mettrez plus de temps par le réseau secondaire plutôt que de rester dans ce bouchon et poursuivre ensuite en direction de Lyon, puisque les algorithmes sont toujours plus longs à être recalculés par les différents GPS et applications communautaires. On va se retrouver nous à midi 30 pour évoquer vos conditions de circulation. Je vous partage avec vous cette nouvelle information qui me parvient sur l'autoroute A7 pour vous qui êtes en direction de Marseille cette fois-ci. Notez qu'une quinzaine de kilomètres après Bolène, sortie numéro 19, un véhicule est en panne au kilomètre 162. Le retour à la musique avec Travis.
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0: Le retour à vos conditions de circulation, il est midi passé de 31 minutes avec toujours plusieurs difficultés qui restent d'actualité mais qui se résorbent petit à petit si vous êtes notamment du côté de la vallée du Rhône sur l'autoroute A7. Alors il y a toujours un bouchon qui reste d'actualité à l'approche de Bolène en direction de Lyon, mais ce long bouchon se résorbe petit à petit. Il faut patienter une vingtaine de minutes pour traverser cette difficulté, secteur où s'était produit un accident un petit peu plutôt sur cette partie de l'autoroute A7. Vous avez d'ailleurs peut-être votre GPS qui vous indique de quitter l'autoroute. Eh bien, sachez que vous allez mettre un petit peu plus de temps par le réseau secondaire et la Nationale 7. Ensuite, à évoquer également plus au nord, si vous êtes du côté notamment de la région lyonnaise, eh bien, un peu de monde de part et d'autre du tunnel sous Fourvière. Ça se traverse en une quinzaine de minutes. Et puis, quelques coups de frein sur le secteur de Mion, c'est de Saint-Priest sur l'autoroute A46, le contournement est de Lyon. Trafic habituel, en tout cas, d'un vendredi midi. Nous quittons la région lyonnaise, on va prendre désormais la direction à nouveau de l'autoroute A7, mais cette fois-ci en direction de Marseille, la région de Bolène, à nouveau au kilomètre 162, je m'arrête avec vous, où un véhicule est actuellement en panne. Il y a également un véhicule des services de l'autoroute en intervention à ses côtés. C'est une quinzaine de kilomètres après Bolène, la sortie numéro 19. Et puis on va évoquer la région Montpellier-Rennes, l'autoroute A709, axe de desserte de la ville de Montpellier. Notez qu'un piéton a été aperçu tout près de Montpellier-Est, échangeur numéro 29. Ça vous concerne en entrée comme en sortie, et ce, quel que soit votre sens de circulation. Enfin, un petit mot du secteur du Pertus pour vous qui approchez de la barrière de péage du Boulou et de l'autoroute A9 en direction du territoire français. Eh bien, sachez qu'il y a toujours 3 km de difficulté en amont de cette barrière de péage. Je vous rappelle que pour permettre des contrôles, des voies de péage sont fermées à la demande des autorités, que ces contrôles soient en cours ou non. Midi passé de 33 minutes, nous sommes ensemble au cœur de votre 12-14, votre rendez-vous musique, info, trafic.
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0: Au programme de cette prochaine demi-heure, nous allons parler juridique, votre rendez-vous l'automobile et la loi avec notre consultant Maître Eric de Caumont, et nous allons notamment évoquer la validité de votre permis de conduire. On va également rouler en musique et les prochains kilomètres avec Michel Polnareff sur Radio Vinci Autoroute. Bon appétit si vous marquez la pause ou si vous allez la marquer au cours des prochains kilomètres.

0: Michel Polnareff dans votre 12-14, votre rendez-vous musique info trafic de la mi-journée. Il y a toujours un bouchon qui vous concerne à l'approche de la barrière de péage du Boulou sur le secteur du Pertus en direction de l'autoroute A9 et du territoire français. Il y a toujours également quelques difficultés en vallée du Rhône sur l'autoroute A7 en direction de Lyon dans la région de Bolène. J'aurai l'occasion de vous reparler de tout cela en détail à 12h45.
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1: Midi 45, un trafic qui reste toujours dense en Vallée-du-Rhône, essentiellement entre Orange et Montélimar, en direction de Lyon, où il faudra compter une vingtaine de minutes supplémentaires. Du monde également, si vous êtes de passage par la région lyonnaise, le contournement est de Lyon, l'autoroute A46, ou encore de part et d'autre du tunnel sous Fourvière, secteur géré sur cette partie-là par la métropole lyonnaise, où vous patienterez une dizaine de minutes supplémentaires. Et puis, il y a également un piéton qui se met en danger du côté de Montpellier, sur l'autoroute A7. 709, notamment si vous êtes amené à rejoindre ou quitter cette autoroute par Montpellier-Est, échangeur numéro 29. Ça vous concerne, quel que soit votre sens de circulation. Un patrouilleur est également présent sur place. On va rester en Occitanie. Pour vous qui voyagez un petit peu plus au sud sur l'autoroute A9, sachez que dans la bretelle de sortie de l'E4, sortie numéro 40 en direction d'Orange et de Lyon, il y a un poids lourd en panne, véhicule qui peut donc gêner votre passage pour vous qui voyagez entre Perpignan et Narbonne en direction d'Orange et de Lyon. Et puis sachez enfin que si vous rejoignez l'autoroute A9 depuis l'Espagne sur le secteur du Pertus, il y a toujours 3 km de difficulté environ à l'approche de la barrière de péage du Boulou, puisque je vous rappelle que pour permettre des contrôles, des voies de péage sont neutralisées à la demande des autorités, que ces contrôles soient en cours ou non. Un petit mot de l'autoroute A54, si vous êtes dans la région de Nîmes et que vous rejoignez Nîmes et l'autoroute A9, il y a toujours 2 à 3 km de retenue sur les tout derniers kilomètres de cette autoroute A54. Ça se traverse en une dizaine de minutes. Ailleurs, vous le constatez, le trafic reste fluide. Vous pensez bien évidemment à marquer des pauses régulièrement toutes les 2 heures ou tous les 200 kilomètres. Si vous travaillez dans une entreprise de transport de personnes ou de marchandises, votre employeur peut vérifier à tout moment la validité de votre permis de conduire. Mais que risque un chauffeur qui n'a pas informé son employeur de la perte de son permis? Eh bien, nous allons poser la question dans un instant à notre consultant juridique, Maître Éric Decaumont. Rendez-vous dans l'Automobile et la Loi, juste après la musique d'Elena et Capuche sur Radio Vinci Autoroute.

0: Capuche. La musique d'Elena avec Capuche à l'instant sur Radio Vinci Autoroute, midi passé de 51 minutes. En trafic, il reste toujours dense en vallée du Rhône sur l'autoroute A7, essentiellement entre Bolène et Montélimar. Pour vous qui roulez en direction de Lyon, il faudra compter une petite vingtaine de minutes supplémentaires après avoir passé notamment le secteur d'Orange en arrivant sur le secteur de Bolène. Et puis, il y a toujours cette alerte aux piétons dans la région de Montpellier sur l'autoroute A709, notamment tout près de l'échangeur de Montpellier-Est, échangeur qui porte le numéro 29. Ça vous concerne quel que soit votre sens de circulation, mais également pour vous qui quittez ou rejoignez l'autoroute A709 sur ce secteur. Dans l'automobile et la loi, tout de suite, nous recevons un consultant juridique. Il est au micro de Francine Thomas.
1: Et il s'appelle Maître Éric de Caumont. Bonjour Maître.
2: Bonjour à toutes et à tous.
1: Les entreprises de transport de public et de marchandises peuvent, si elles le souhaitent, accéder aux informations relatives à la validité du permis de conduire des 700 000 personnes qu'elles emploient comme conducteurs. Mmh. Et depuis le 1er avril dernier, le tarif de ce service a été revu à la baisse. Que se passe-t-il si un salarié a menti à son employeur et que celui-ci découvre qu'il n'avait pas de permis?
2: Alors, à quoi ont droit les entreprises en question? Elles n'ont pas le droit à avoir votre relevé intégral d'information de votre permis à points, non.
1: Que deux points, elles n'ont pas le savoir.
2: Non, elles ont juste le droit de savoir si votre permis est valide. Sachez bien entendu que le fait de ne plus avoir de permis pour tout professionnel qui roule, un chauffeur, mais même pour des gens comme des VRP ou comme des commerciaux, qui ont un véhicule de fonction, par exemple, aussi, et dont ce n'est pas la fonction principale que de rouler, mais on leur a mis un véhicule de fonction à disposition pour qu'ils puissent aller d'un site à un autre de l'entreprise ou des choses comme ça, ou rentrer chez eux. Eh bien, il faut savoir que pour toute personne pour lesquelles c'est prévu par le contrat de travail, et en général, c'est pas oublié dans le contrat de travail, il y a des modèles, hein, je vous rassure, le fait de perdre le permis, c'est une cause de licenciement sans indemnité. Si en plus, effectivement, vous tentez de le dissimuler, ça peut être considéré comme une faute grave et ça peut vous faire perdre d'autres indemnités auxquelles vous auriez eu droit en quittant l'entreprise. Donc, objectivement, vu les moyens techniques qu'ont les entreprises maintenant de le savoir, et par ailleurs, le fait que vous risquez de toute façon un licenciement et peut-être pour faute grave, objectivement, je vois pas trop l'intérêt de jouer à ça.
1: Donc il faut le dire, quand on a perdu son permis, il faut
2: aller le
1: dire.
2: Il vaut mieux le dire, ça peut vous éviter de gros ennuis. Encore une fois, j'ai souvent l'occasion de le dire sur cette antenne, imaginez que l'assureur la prenne à l'occasion d'un accident. C'est vous qui allez effectivement être poursuivi par la société. C'est pas que vous vous êtes pas assuré, c'est que vous vous êtes rendu non assurable, en quelque sorte, par votre incurie. Donc c'est un sport qui est, à mon avis, très dangereux.
1: Merci Maître de Caumont. Et pour retrouver sans cesse de nouvelles informations sur nos droits d'automobiliste, il y a votre site internet et l'adresse c'est maître-de-caumont.fr. À bientôt Maître.
2: À très bientôt.
0: Merci à vous deux. Vous retrouvez également ce rendez-vous du côté de notre application ou encore sur notre site internet radio-autoroute.com. Nous, on va se retrouver après les infos de 13h. On reviendra en détail sur l'essentiel de vos conditions de circulation. D'ici là, un peu de musique sur les prochains kilomètres. J'ai nommé Grace Jones, La Vie en Rose, ou encore Joyce Jonathan dans votre 12-14.
3: Quoi?

0: La vie en rose, c'était Grace Jones à l'instant sur Radio Vinci Autoroute. Dans moins de 5 minutes, nouveau point complet et détaillé de vos conditions de circulation sur un large quart sud-est du pays. Avant cela, on va faire un point sur l'actualité nationale et internationale. Et c'est avec la rédaction du 107.7, il est tout pile 13h.
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2: Bonjour à tous, une affaire qui devient très politique, celle de la jeune Liana dans le Gers, dont le corps aurait été retrouvé hier. L'autopsie est en cours pour l'identifier formellement et ce matin, Emmanuel Macron a exprimé la solidarité et l'affection de la nation à la famille. Le chef de l'État a reconnu des dysfonctionnements. Le principal suspect en garde à vue avait fait l'objet ces dernières années de plusieurs plaintes pour viol sur mineurs sans être inquiété. Des dysfonctionnements accablants et inacceptables, dénoncé également ce midi par le ministre de la Justice, Gérald Darmanin, qui convoque une réunion de travail avec tous les procureurs de France lundi. Dans l'Aude, un agent de l'Office national des forêts mis en examen, soupçonné de destruction involontaire. L'été dernier, il aurait déclenché un important feu de forêt après avoir jeté un mégot de cigarette par la fenêtre de sa voiture de patrouille. L'incendie avait ensuite ravagé près de 17 000 hectares de végétation dans le massif des Corbières. Une fusillade mortelle ce matin près de Toulouse. Un jeune homme de 17 ans a été tué par balle à Cesse, petite commune au sud de la ville rose. Une enquête est en cours. À l'international, quelle position pour Vladimir Poutine après la proposition de Volodymyr Zelensky? Hier, dans une lettre ouverte, le président ukrainien a proposé un cessez-le-feu complet et une rencontre en tête-à-tête avec son homologue russe. Celui-ci n'a pas encore réagi mais pourrait le faire aujourd'hui à l'occasion d'une prise de parole lors d'un forum d'investissement à Saint-Pétersbourg. Le sport, les demi-finales à Roland-Garros aujourd'hui, le tennis bien sûr. Première demi-finale messieurs cet après-midi à partir de 14h30 entre le numéro 3 mondial Alexander Zverev et le tchèque Jakub Mensik, puis une confrontation 100% italienne entre Matteo Arnaldi et Flavio Cobolli. Il est 13h02, merci de nous avoir choisi. Dans un instant le trafic, ce sera juste après la météo.
0: Merci beaucoup Thibaut. Côté météo, le soleil de retour en vallée du Rhône et près de la Méditerranée, même si c'est plus nuageux hein, sur le reste du sud-est du pays, notamment près des Pyrénées ou encore de la région lyonnaise. La Tramontane souffle également dans son domaine, le Mistral aussi, avec des rafales qui vont atteindre jusqu'à 80 km/h sur le littoral provençal. Le mercure affichera une vingtaine de degrés cet après-midi en région Auvergne-Rhône-Alpes, jusqu'à 25 degrés plus au sud.
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0: Le 12-14 qui se poursuit au programme des prochains kilomètres. Il y aura votre rendez-vous musique classique et jazz d'Impôt 110 et à l'occasion des 150 ans de la disparition de Georges Sand. Le festival qui se tient chez elle à Nohant dans l'Indre propose une programmation spéciale que vous aurez l'occasion de découvrir dans une vingtaine de minutes. Zazie sera également avec nous sur les prochains kilomètres, mais pour l'instant place à vos conditions de circulation.
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0: Il est 13h, passé de 3 minutes, il est donc l'heure de regarder en détail l'ensemble de vos conditions de circulation avec des conditions de circulation qui sont assez fluides, même si ça reste toujours un petit peu chargé en vallée du Rhône, notamment entre Orange et Montélimar où il faut compter une quinzaine de minutes supplémentaires sur l'autoroute A7 pour vous qui roulez en direction de Lyon. Trafic dense sur ce secteur. Vous avez peut-être d'ailleurs votre GPS qui vous invite peut-être à quitter l'autoroute A7 à hauteur de Bolène, la sortie numéro 19, puisque je vous rappelle qu'un petit peu plus tôt, un accident s'était produit sur cette partie de l'autoroute. Sachez que vous mettrez dans tous les cas plus de temps par le réseau secondaire plutôt que de rester sur l'autoroute, même s'il y a cette petite retenue à traverser et qui, je vous le rappelle, se traverse en une quinzaine de minutes, puisque ça reste dense sur le réseau secondaire, notamment dans la région de Montélimar. À évoquer également la région lyonnaise, plus au nord, si vous êtes du côté du contournement est de la ville, l'autoroute A46, ça se passe bien. Ça se passe bien également de part et d'autre du tunnel sous Fourvière, même s'il y a quelques coups de frein, secteur géré par la métropole lyonnaise. Pas d'informations particulières à évoquer à l'ouest de Lyon, les secteurs de Clermont-Ferrand et de Saint-Étienne. Je prends donc la direction de la région Occitanie. Si vous êtes sur l'autoroute A54 pour rejoindre Nîmes et l'autoroute A9, il y a toujours 3 km de retenue qui se traversent en une petite dizaine de minutes. Et puis notez également que si vous rejoignez l'autoroute A9, cette fois-ci depuis l'Espagne, sur le secteur du Pertus. Il y a toujours 3 km de retenue à l'approche de la barrière de péage du Boulou. Je vous rappelle que sur ce secteur, pour permettre des contrôles, les autorités demandent à ce que des voies de péage soient fermées, que ces contrôles soient en cours ou non sur le secteur du Pertus. Vous savez désormais toutes vos conditions de circulation. Prochain tour d'horizon complet à 13h15.

Zazie, Adam et Yves à l'instant sur Radio Vinci Autoroute. Il est 13h passé de 9 minutes. Toujours quelques retenues entre Rangers et Montélimar. Trafic dense en direction de Lyon. Il faut compter une quinzaine de minutes supplémentaires pour passer ce secteur. Du monde également à l'approche de la barrière de péage du Boulou sur le secteur du Pertus en direction de l'autoroute A9 ou encore dans la région de Nîmes sur les tout derniers kilomètres de l'autoroute A54. Je vous en reparle en détail à 13h15 après la musique de Flo de la Vega ou encore YouTube avec Please.

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1: Le trafic est parfois dense sur certains secteurs, je pense à vous notamment entre Orange et Montélimar, mais également dans la région de Nîmes ou encore sur le secteur du Pertus. Ailleurs, ça se passe bien, notamment pour vous qui êtes du côté de la région lyonnaise ou encore sur le reste du quart sud-est du pays. Dans le détail, je vais commencer par vous rejoindre du côté de l'autoroute A9 dans le sens Espagne-France, où un bouchon est toujours d'actualité à hauteur de la barrière de péage du Boulou dans le secteur du Pertus, bouchon d'environ 3 km, puisque pour permettre des contrôles. Il y a des voies de péage qui sont fermées à la demande des autorités, que ces contrôles soient en cours ou non. Ensuite, si vous êtes de passage dans la région de Montpellier, en direction de Barcelone, notez qu'il y a au kilomètre 99 de l'autoroute A9, des morceaux de pneus sur les voies de l'autoroute. Ça vous concerne une douzaine de kilomètres après avoir passé la jonction avec l'autoroute A709. La région de Nîmes, désormais, sur l'autoroute A54, vous arrivez d'Arles ou de Salon de Provence. Il y a toujours un trafic assez dense sur les derniers kilomètres, 3 kilomètres de retenue qui se traversent en une petite dizaine de minutes. Et puis enfin, en vallée du Rhône, si vous êtes dans la région d'Orange, entre Orange et Montélimar, le trafic est dense sur ce secteur. Il faut compter une petite quinzaine de minutes supplémentaires pour passer ces ralentissements. Ensuite, jusqu'à Lyon, et bien sachez que tout se passera bien. Dans un instant, Tempo 110, et à l'occasion des 150 ans de la disparition de George Sand, le festival qui se tient chez elle à Nohant, dans l'Indre, propose une programmation spéciale, un hommage notamment au couple qu'elle forma avec Frédéric Chopin pendant une dizaine d'années. On en reparle juste après la musique d'Angèle et Justice avec What You Want sur Radio Vinci Autoroute.

0: Angèle et Justice, What You Want. Alors pour la petite histoire, Angèle n'arrivait pas à terminer ce morceau et c'est grâce au groupe Justice que ce morceau a pu voir le jour. À 13h21, pas d'évolution depuis notre dernier point trafic. Il y a toujours quelques retenues en vallée du Rhône entre Orange et Montélimar, mais également du côté de Nîmes sur les derniers kilomètres de l'autoroute A54 ou encore sur le secteur du Pertus. Je vous donne tous les détails dans une dizaine de minutes à 13h30. Et direction le centre de la France pour un festival dont la 60e édition débute demain samedi. 6500 spectateurs sont attendus chez George Sand au festival Chopin de Nohant. Charlotte Latour nous explique tout dans Tempo 110.
1: 110 secondes pour un double anniversaire. Les 150 ans de la disparition de George Sand et la 60e édition du Nohant Festival Chopin. Nohant, c'est un petit village préservé de l'Indre, au centre de la France, où vécut l'écrivaine George Sand, dans une belle demeure familiale entourée d'un parc où la bergerie a été transformée en auditorium pour les concerts du festival. George Sand y a accueilli Frédéric Chopin et lui a permis d'y composer les deux tiers de son œuvre de 1839 à 1846. Cette année, 35 concerts, spectacles et événements sont organisés. Yves Henry, président du festival.
2: La majorité des artistes qui seront sur scène sont des femmes. C'est exceptionnel parce que jusqu'à maintenant, ça n'était pas du tout le cas. Donc on a beaucoup d'artistes féminines. Et d'ailleurs, l'ouverture du festival se fera par la grande dame du piano, qui est Elisabeth Leonskaya. Il y aura aussi Elisa Virsaladze. Il y a deux quatuors de jeunes femmes. Enfin, il y a vraiment une programmation incroyable autour de ces talents féminins. On invite aussi une grande marraine qui représente un des aspects de la vie de George Sand. On invite aussi une grande marraine qui représente un des aspects de la vie de George Sand. Alors bien

0: Et quand on sort à l'entracte, on peut aller se promener dans le parc de George Sand. La maison est éclairée. On a l'impression que Chopin, George Sand et ses amis sont toujours là. Voilà, c'est ce qui fait ce charme incroyable de ce lieu.
1: Nohant Festival Chopin, c'est du 6 juin au 22 juillet.
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1: Je reviens à vos côtés pour évoquer vos conditions de circulation avec toujours quelques ralentissements qui sont en place en Vallée du Rhône sur l'autoroute A7 du côté de Nîmes, également sur l'autoroute A54 ou encore à l'approche de la barrière de péage du Boulou sur le secteur du Persus pour vous qui roulez notamment sur l'autoroute A9 dans le sens Espagne-France, puisqu'un bouchon reste toujours d'actualité sur environ 3 km. Je vous rappelle que sur ce secteur, des voies de péage sont fermées à la demande des autorités, que ces contrôles soient en cours ou non. Puisque nous sommes en Occitanie, je vais y rester encore quelques minutes avec vous. Je vous rejoins notamment dans la région de Montpellier, l'autoroute A709. Sachez que dans les deux sens de circulation, il y a cette information qui vous concernerait, un piéton qui se mettrait en danger entre Vendargues et Montpellier Sud, les échangeurs numéro 28 et numéro 30. En direction de Barcelone sur l'autoroute A9 cette fois-ci, notez que là aussi dans la région de Montpellier, il y a des obstacles au kilomètre 97, des morceaux de pneus qui gênent votre passage. Tout cela vous concerne une douzaine de kilomètres après avoir passé la jonction avec l'autoroute A709. Nous quittons la région de Montpellier, direction désormais la région de Nîmes. Si vous roulez sur l'autoroute A54, vous allez rejoindre prochainement l'autoroute A9 et la région de Nîmes. Il faudra patienter quelques petites minutes pour passer 2 kilomètres de difficulté sur les derniers kilomètres de l'autoroute A54. Et puis dans l'autre sens de circulation, cette fois-ci vous quittez Nîmes en direction d'Arles et de Saint-Lô-de-Provence. Un poids lourd est en panne au kilomètre 16. C'est une dizaine de kilomètres après Nîmes-Garon, sortie numéro 2. La voie de droite est neutralisée sur ce secteur. Je quitte désormais l'autoroute A54 et vous rejoins à nouveau sur l'autoroute A9, cette fois-ci dans la région d'Orange. Vous allez rejoindre dans les prochaines minutes l'autoroute A7 ou peut-être la sortie Orange Centre numéro 21. Sachez que sur ce secteur, au kilomètre 2 de l'autoroute A9, il y a un obstacle, un coffre de toit qui a été aperçu sur les voies de l'autoroute A9. Ensuite, je prends la direction de l'autoroute A7 et de la vallée du Rhône. Pour vous qui voyagez notamment entre Orange et Montélimar, il faudra toujours patienter une vingtaine de minutes pour passer une quinzaine de kilomètres de trafic dense. Une fois que vous aurez passé la région de Montélimar, eh bien tout se passe bien jusqu'à Lyon. Et puis du côté de Lyon, là aussi, pas de difficultés particulières. Ensuite, on va terminer par l'autoroute A89. Si vous êtes amené à voyager sur le secteur de Noirétable en direction de Bordeaux et Clermont-Ferrand, un poids lourd serait immobilisé sur la voie de droite au kilomètre 462. C'est une quinzaine de kilomètres après Saint-Germain-Laval, sortie numéro 32. Il est 13h33 et vous êtes bien au cœur de votre 12-14.
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1: Le 12-14 qui se poursuit et se termine. Au programme de cette prochaine demi-heure, il y aura votre rendez-vous santé. Et cette semaine, eh bien, c'est la semaine de la prévention du diabète. Nous allons en parler donc dans les prochains kilomètres ensemble. On va également rouler en musique avec Sienna Spiro, Die on This Hill. Ça arrive juste après MC Solar et Obsolète sur Radio Vinci Autoroute.

Dion Vince Hill, c'était Sienna Spiro à l'instant sur Radio Vinci Autoroute. Il est 13h40, quelques difficultés à traverser, notamment pour rejoindre l'autoroute A9 depuis l'Espagne sur le secteur du Pertus, la barrière de péage du Boulou, un peu de monde dans la région de Nîmes, notamment du côté de l'autoroute A54 ou encore en Vallée du Rhône sur l'autoroute A7 entre Orange et Montélimar en direction de Lyon. Et puis toujours cette alerte aux piétons qui est désormais confirmée dans la région de Montpellier sur l'autoroute A709 entre Montpellier Est et Montpellier Sud, échangeurs 29 et 30, et ça vous concerne bien évidemment. Dans chaque sens de circulation, il y a un piéton qui marche près des voies de l'autoroute sur ce secteur. On reparle très vite du trafic, juste après la musique de Mousti et Tom Jones avec Sex Bomb.

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1: Quasiment 13h45, à quelques secondes, on revient donc en détail à vos conditions de circulation avec la présence de véhicules en difficulté, mais également de piétons et puis quelques difficultés également à traverser, notamment du côté de la vallée du Rhône. Je vais commencer par vous rejoindre du côté de la région Occitanie, si vous êtes notamment dans la traversée de Montpellier sur l'autoroute A709, l'axe de desserte de l'agglomération montpelliéraine. Un piéton se met en danger, notamment tout près de l'échangeur de Montpellier Sud, échangeur numéro 30. Ça vous concerne aussi bien en entrée comme en sortie, mais également pour vous qui roulez sur l'autoroute A709, quel que soit votre sens de circulation, piéton qui marche près des voies de la 709 sur ce secteur. Je vous rejoins désormais tout près de là sur l'autoroute A9. Si vous êtes en direction de Barcelone, notez qu'un véhicule est actuellement immobilisé sur la bande d'arrêt d'urgence. La voie de droite a été neutralisée au kilomètre 99 pour permettre les opérations de dépannage. Ça vous concerne une douzaine de kilomètres après avoir passé la jonction de l'autoroute A709 pour vous qui voyagez notamment entre le secteur de Saint-Aunès et celui de Saint-Jean-de-Védas en direction de Barcelone. Ensuite, si vous rejoignez l'autoroute A9 cette fois-ci depuis l'Espagne sur le secteur du Pertus, notez qu'il y a toujours 3 kilomètres de retenue à l'approche de la barrière de péage du Boulou. Je vous rappelle que pour permettre des contrôles, des voies de péage sont neutralisées à la demande des autorités, que ces contrôles soient en cours ou non. Ensuite, pour terminer avec la région Occitanie, direction l'autoroute A54, pour vous qui quittez Nîmes en direction d'Arles et de Salon-de-Provence, un poids lourd est en panne au kilomètre 16. Vous passez uniquement sur la voie la plus à gauche, une dizaine de kilomètres après Nîmes-Garon, sortie numéro 2. Et dans l'autre sens de circulation, si vous rejoignez Nîmes et l'autoroute A9 depuis les derniers kilomètres de l'autoroute A54, trafic toujours dense sur les deux derniers kilomètres de cette autoroute A54. Nous quittons désormais la région Occitanie. Je vous rejoins sur l'autoroute A7, la région d'Avignon. Tout d'abord en direction de Marseille, des morceaux de pneus ont été signalés au kilomètre 192. Ça vous concerne 5 kilomètres après Avignon-le-Pontet, sortie numéro 23. Ensuite, si vous poursuivez en direction de Marseille et dans le prolongement de l'autoroute A7 au-delà du réseau Vinci Autoroute, eh bien tout se passe bien pour vous. Dans l'autre sens de circulation, je remonte la vallée du Rhône en direction de Lyon. Le trafic reste toujours bien dense entre Orange et la région de Montélimar. C'est essentiellement sur le secteur de Bolène où se concentre le plus gros des ralentissements. Il faut patienter une vingtaine de minutes pour passer 11 km de trafic ralenti sur ce secteur. Ensuite, si vous poursuivez jusqu'à Lyon, eh bien tout se passe bien, que vous soyez dans la traversée de Valence ou encore entre Valence et Lyon. Tout se passe bien également du côté de Lyon. On va simplement faire un petit détour par l'autoroute A89 à l'ouest de Lyon. Pour vous qui roulez sur le secteur de Noirétable en direction de Bordeaux et de Clermont-Ferrand, pour vous rappeler qu'un poids lourd est en panne sur la voie de droite au kilomètre 462, c'est une quinzaine de kilomètres après Saint-Germain-Laval, sortie numéro 32. Allez, à suivre votre rendez-vous santé en cette semaine de prévention du diabète. Nous parlerons de cette maladie qui touche près de 4 millions de Français. Le nombre de nouveaux cas pourrait être réduit grâce à une prise en charge précoce. Les détails à suivre après la musique d'M. Pokora avec Quand même sur Radio Vinci Autoroute.

0: Quand même, c'était M Pokora à l'instant sur Radio Vinci Autoroute. Il est 13h passé de 50 minutes. Il y a la présence de véhicules en panne, mais également de piétons près des voies de l'autoroute. C'est le cas du côté de Montpellier sur l'autoroute A709, tout près notamment de l'échangeur de Montpellier Sud. Entre Montpellier Sud et Montpellier Est, échangeur 29 et 30, ça vous concerne dans les deux sens de circulation. Et puis encore un peu de monde du côté de la vallée du Rhône. Le trafic est dense en ce début d'après-midi en direction de Lyon, essentiellement entre Orange et Montélimar. Votre rendez-vous santé est désormais en partenariat avec le magazine Bien-être et Santé à l'occasion de la semaine nationale de prévention du diabète de type 2. Les pharmacies se mobilisent pour sensibiliser et repérer les patients à risque. Charlotte Latour, vous êtes avec Juliette Legros, directrice de la rédaction du magazine, pour nous en dire plus.
1: Sur les plus de 4 millions de Français touchés par le diabète, 92% sont atteints du diabète de type 2. D'ici l'an prochain, on pourrait compter 500 000 nouveaux cas, mais on peut retarder l'arrivée de la maladie, voire même l'éviter. Avant d'en parler, déjà, qu'est-ce que c'est que le diabète de type 2, Juliette Legros ?
2: C'est une maladie qui fait monter trop haut le sucre dans le sang. Le corps fabrique encore de l'insuline, mais elle agit moins bien. Avec le temps, ça fatigue l'organisme, ça peut même abîmer plusieurs organes si c'est pas surveillé. Les principales causes, elles sont connues, c'est le surpoids, la sédentarité et une alimentation trop riche ou déséquilibrée.
1: Comment détecte-t-on la survenue de la maladie ?
2: Ça peut être une soif excessive, des envies d'uriner fréquentes, une fatigue inhabituelle, d'où l'intérêt d'un dépistage. Alors souvent, c'est par une prise de sang prescrite par le médecin, mais, et donc ça c'est nouveau, en pharmacie, le dépistage peut avoir lieu, il va débuter par un questionnaire qui permet aux pharmaciens de repérer les personnes à risque avec des critères comme l'âge, l'indice de masse corporelle, le fameux IMC, le tour de taille ou des antécédents familiaux. Et si le score il dépasse un certain nombre de points, le pharmacien procède un test dit capillaire. Il s'agit en fait d'un prélèvement d'une goutte de sang au bout du doigt, immédiatement analysé avec un lecteur de glycémie.
1: Ces procédés sont en place dans toutes les pharmacies ?
2: Pas dans toutes. La Fédération française des diabétiques a lancé en 2012 la Semaine nationale de prévention qui a lieu en ce moment. Et c'est dans ce cadre que les pharmaciens partenaires de cette semaine peuvent proposer un test de dépistage à l'officine. À noter, je le précise, ce test il n'est pas encore pris en charge par l'assurance maladie. Et selon les pharmacies, le test il est payant, mais en général c'est vraiment pas très cher, ou gratuit, ou pris en charge par la mutuelle.
1: Et alors en quoi est-ce que cela permet de retarder la survenue de la maladie, ce test ?
2: Plus la maladie elle est détectée tôt, plus les risques de complications lourdes, cardiovasculaires, rénales, oculaires, neurologiques, peuvent être limités. Du coup, si la mesure du test de la glycémie y dépasse les seuils de vigilance, le patient il est orienté vers son médecin traitant pour une prise en charge rapide et adaptée.
1: Alors on insiste bien sur le fait que ce test n'est pas encore généralisé. Et pourquoi d'ailleurs, Juliette ?
2: En fait, il ne l'est pas encore, mais il devrait l'être prochainement. Là, la Caisse nationale de l'assurance maladie, elle est en train de mettre au point ce nouveau dispositif d'accompagnement qui devrait être déployé à l'échelle nationale au 1er janvier 2027. Et ça deviendra gratuit pour les patients.
1: Merci Juliette Legros, Bien-être et Santé magazine à retrouver dans toutes les pharmacies partenaires.
0: Merci à toutes les deux. 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Nous, on va terminer ce 12-14 ans en musique avec Ebony, Mon Paradis ou encore Talisco.

0: Ebony, mon paradis, pour terminer ce 12-14 en musique. Dans moins de 5 minutes, c'est le retour à vos conditions de circulation, axe par axe, région par région. Avant cela, le point sur l'actualité avec la rédaction du 107.7. Il est tout pile 14h.
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2: Bonjour à tous. Un drone maritime a explosé ce matin au-dessus du port de Constanța en Roumanie et à l'instant, l'Ukraine reconnaît qu'il s'agit de l'un de ses engins victimes, dit Kiev, du brouillage de la Russie perturbé par les systèmes de guerre électronique de l'ennemi. En France, tous se disent choqués. Ils dénoncent des dysfonctionnements inacceptables. L'affaire Liana fait réagir jusqu'au sommet de l'État. Emmanuel Macron, Gérald Darmanin, le ministre de la Justice ou encore Sébastien Lecornu, le Premier ministre fait part d'éléments accablants dans la procédure à tous les niveaux. Des dysfonctionnements après la découverte du corps d'un enfant hier dans le Gers. L'autopsie est en cours pour l'identifier. Il s'agit peut-être de Liana, cette jeune fille de 11 ans portée disparue. L'État, la justice, pointait du doigt puisque le principal suspect en garde à vue avait fait l'objet ces dernières années de plusieurs plaintes pour viol sur mineurs sans être inquiété pour autant. Une confrontation très attendue, celle des époux Moretti, les propriétaires du bar de Cran Montana, victime d'un terrible incendie meurtrier dans la nuit du Nouvel An. Le couple est entendu par la justice suisse, mais les avocats des employés de l'établissement estiment qu'ils ont eu plusieurs mois pour se mettre d'accord sur leur version des faits. Elle vient d'être réélue à la tête de la CGT. Sophie Binet, reconduite pour 3 ans comme secrétaire générale du deuxième syndicat de France. Pardonnez-moi, elle était la seule candidate déclarée et dite entendre peser dans les débats autour de l'élection présidentielle pour lutter contre l'extrême droite. En tennis, qui va disputer la finale homme de Roland-Garros dimanche? On connaîtra l'affiche ce soir à l'issue des demi-finales. La première débute d'ici une demi-heure entre Alexander Zverev et le tchèque Jakub Mensik. Une confrontation ensuite 100% italienne entre Matteo Arnaldi et Flavio Cobolli. 14h02, bel après-midi à notre écoute. On reparle trafic dans un instant, juste après la météo.
0: Merci beaucoup Thibaut. Le soleil est de retour en vallée du Rhône et près de la Méditerranée, même si c'est plus nuageux sur le reste du sud-est et notamment près des Pyrénées ou de la région lyonnaise. La tramontane souffle légèrement dans son domaine. Le Mistral, lui, est modéré en vallée du Rhône autour de 50 km/h. Côté température, il fait plus frais aujourd'hui. 18 degrés à Clermont-Ferrand et Valence, 19 actuellement à Lyon. Il fait 22 à Marseille et Avignon, 23 pour Montpellier et Perpignan.
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0: Une circulation qui se fluidifie petit à petit en vallée du Rhône sur l'autoroute A7. Quelques ralentissements malgré tout qui restent encore d'actualité entre Orange et Montélimar, essentiellement sur le secteur de Bolène où il faudra compter une petite dizaine de minutes pour traverser 6 à 7 km de trafic ralenti en direction de Lyon. Ensuite, une fois que vous poursuivrez en direction de la métropole lyonnaise, eh bien sachez que tout se passe bien également du côté de Lyon où que vous soyez. Il y a à évoquer la présence de véhicules en difficulté. C'est le cas par exemple si vous êtes à l'ouest de Lyon, le secteur de Noirétable en direction de Bordeaux et de Clermont-Ferrand. C'est au kilomètre 462 que la voie de droite est neutralisée pour permettre des opérations de dépannage, une quinzaine de kilomètres après Saint-Germain-Laval, sortie numéro 32. Je quitte l'autoroute à 89, je vous rejoins désormais du côté de Salon de Provence sur l'autoroute A54 pour vous qui roulez en direction de Nîmes. Nous sommes même presque sur le secteur d'Arles en Camargue. Notez qu'un véhicule est actuellement en panne à hauteur de la barrière de péage de Saint-Martin-de-Crau. À évoquer également du côté de l'autoroute A54, cette fois-ci pour vous qui allez approcher de l'autoroute A9 et de la région de Nîmes, encore quelques ralentissements sur les derniers kilomètres de cette autoroute A54 sur environ 2 km. Et puis dans l'autre sens de circulation, cette fois-ci vous quittez Nîmes en direction d'Arles et de Salon-de-Provence. Notez que vous passez uniquement sur la voie de gauche au kilomètre 16, une dizaine de kilomètres après Nîmes-Garon, sortie numéro 2. Sur ce secteur, un véhicule est en cours de dépannage. Je vous rejoins désormais du côté de Montpellier sur l'autoroute A9. Vous roulez en direction de Barcelone. Notez qu'un poids lourd est actuellement en panne au kilomètre 99. La voie de droite est neutralisée pour permettre le bon déroulé des opérations de dépannage. Et tout cela vous concerne une douzaine de kilomètres après la jonction des autoroutes A9 et autoroute A709. Et puis enfin, je vais terminer par le secteur du Pertus pour vous qui rejoignez la France depuis l'Espagne et l'autoroute A9. Il y a toujours 2 kilomètres de retenue à hauteur de de la barrière de péage du Boulou, puisque je vous rappelle que pour permettre des contrôles, des voies de péage sont neutralisées à la demande des autorités, que ces contrôles soient en cours ou non.
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L'incendie, Vanessa Paradis à l'instant sur Radio Mans sur autoroute, c'est d'ailleurs l'occasion aussi de vous rappeler qu'on ne jette surtout pas de mégots de cigarettes par la fenêtre de son véhicule. La végétation est par endroits sèche, il y a du vent et tout cela augmente le risque de feu de forêt et d'incendie de végétation. À 14h15, je reviendrai bien évidemment avec vous sur l'ensemble de vos conditions de circulation. On voit tout cela après un peu de musique. Julien Lible, Le Jeu ou encore Benjamin Biolay avec Soleil Profond.

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1: 14h15, on se retrouve pour évoquer vos conditions de circulation avec un trafic qui reste par moments dense en Vallée du Rhône, essentiellement entre Orange et Montélimar, notamment sur le secteur de Bolène. Quelques coups de frein qui peuvent être marqués, ne vous laissez pas surprendre, pas de grosses difficultés, uniquement quelques ralentissements qui surviennent par certains moments sur ce secteur. Plus au nord, si vous êtes du côté de la métropole lyonnaise, ça se passe bien ce début d'après-midi. Quelques coups de frein marqués pour quitter Lyon par le tunnel sous Fourvière en direction de Paris et de la métropolitaine 6. Ça se traverse en moins de 10 minutes. Notez qu'à l'ouest de Lyon, sur l'autoroute A89, si vous êtes en direction de Bordeaux, sur le secteur de Noirétable, un poids lourd est en panne. La voie de droite est neutralisée pour permettre le bon déroulé des opérations de dépannage. Le point de repère, le kilomètre 462, c'est une quinzaine de kilomètres après Saint-Germain-Laval, sortie numéro 32. Ensuite, je quitte l'autoroute A89 et vous rejoins du côté de la région Occitanie, avec tout d'abord dans la région de Nîmes, sur l'autoroute A54 en direction de Salon de Provence, un véhicule en cours de dépannage. La voie de droite reste toujours neutralisée près du kilomètre 16, information qui vous concerne une dizaine de kilomètres après Nîmes-Garon, sortie numéro 2. Un léger ralentissement peut également s'installer par moment sur ce secteur, ne soyez pas surpris. Et puis il y a également l'autoroute A9 à évoquer, si vous êtes dans la région de Montpellier en direction de Barcelone. Notez qu'au kilomètre 99, la voie de droite est neutralisée pour permettre le dépannage d'un poids lourd en difficulté, une douzaine de kilomètres après la jonction des autoroutes A9 et autoroute A709. Enfin, si vous rejoignez l'autoroute A9 depuis l'Espagne sur le secteur du Pertus, il y a toujours 2 kilomètres de bouchons à l'approche de la barrière de péage du Boulou, puisque je vous rappelle que pour permettre des contrôles, des voies de péage sont fermées à la demande des autorités, que ces contrôles soient en cours ou non. Je vais simplement refermer ce point de trafic par une toute nouvelle information qui me parvient dans la région d'Orange. Si vous êtes de passage sur l'autoroute A7 en direction de Marseille, un véhicule est actuellement en panne dans la bretelle de sortie d'Orange Centre, sortie numéro 21. Le retour à la musique avec Mentissa ou encore Rihanna. Et puis dans une vingtaine de minutes, on va revivre ensemble un concert emblématique, celui de la rockstar britannique Robbie Williams. Nana.

La chanson d'amour, signée Mantissa à l'instant sur Radio Vinci Autoroute, il est 14h25. Je reviendrai dans 5 minutes avec vous à vos conditions de circulation. On évoquera essentiellement la présence d'obstacles ou encore de véhicules en difficulté. Pour l'instant, un peu de musique avec Michael Jackson sur les prochains kilomètres ou encore Teddy Swims, Mister No It All.

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1: 14h passées de 31 minutes, quasiment plus aucune difficulté. Il y a quelques ralentissements du côté de la métropole lyonnaise et ça se traverse en 5 petites minutes à peine. Je pense à vous notamment qui quittez Lyon par le tunnel sous Fourvière ou encore sur le secteur de Fézin du côté de la métropolitaine 7 pour poursuivre en direction de Lyon ou encore de Paris. Notez tout de même ces quelques informations à partager ensemble, notamment si vous êtes du côté de Salon de Provence, bien plus au sud sur l'autoroute A7 en direction de Lyon. Il y a une plaque en fer qui a été signalé sur les voies de l'autoroute au kilomètre 231, 5 km environ après la jonction avec l'autoroute A54. L'autoroute A54 dans la région de Nîmes, cette fois-ci vous roulez en direction d'Arles et de Salon-de-Provence. Notez qu'un poids lourd est en cours de dépannage au kilomètre 16, la voie de droite reste toujours neutralisée, vous passez uniquement sur la seule voie de gauche restante. Le trafic est ralenti sur environ 2 km en amont de ce kilomètre 16, poids lourd en difficulté une dizaine de kilomètres après Nîmes-Garon, sortie numéro 2. Et puis enfin, du côté de l'autoroute A9, plusieurs informations qui vont vous concerner en direction de Barcelone. Tout d'abord, entre Nîmes et Montpellier, il y a des obstacles au kilomètre 84 qui ont été signalés 5 km après Lunel, sortie numéro 27. Dans la région de Montpellier, l'autoroute A9 toujours au kilomètre 99, cette fois-ci c'est un poids lourd qui est en panne, une douzaine de kilomètres après la jonction avec l'autoroute A709, toujours en direction de Barcelone. Et puis enfin, dans la région de Perpignan, là aussi en direction de Barcelone, il y a au kilomètre 251 des obstacles, notamment des barres de fer qui ont été signalées une douzaine de kilomètres après Perpignan Nord, sortie numéro 41.
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1: Sur Radio Vinci Autoroute, nous vous racontons les histoires des concerts les plus emblématiques des années 80 jusqu'à aujourd'hui. Dans un instant, c'est la rockstar britannique Robbie Williams qui aura les honneurs de notre rendez-vous absolument live. À suivre juste après Claudio Capeo sur Radio Vinci Autoroute.

0: Claudio Capéo, ça va à l'instant sur Radio Vinci Autoroute et ça va bien aussi en ce qui concerne vos conditions de circulation. Il y a quelques ralentissements, en effet, oui, c'est vrai. C'est le cas par exemple si vous êtes du côté de Nîmes sur l'autoroute A54 en direction d'Arles et de Salon de Provence, 6 km après Nîmes-Garon, sortie numéro 2 puisqu'il y a un poids lourd en panne et une voie neutralisée sur ce secteur. J'y reviens dans quelques minutes avec vous à 14h45.
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0: Allez, c'est l'heure de retrouver un public en ébullition pour applaudir de nombreux artistes sur scène, notamment un chanteur britannique très dynamique. Voici Absolument Live avec Mariko Demo.
2: Au Panthéon du rock'n'roll, certains concerts sont inoubliables, comme le Live Aid en juillet 85 pour lutter contre la faim en Éthiopie. Et nous allons faire aujourd'hui un bon 20 ans plus tard, le 2 juillet 2005. Les mêmes organisateurs proposent à nouveau des concerts humanitaires à l'occasion d'un sommet du G8 en Écosse, sommet où se sont retrouvés les dirigeants des pays les plus industrialisés du monde. Le nom est ainsi tout trouvé, ça s'appelle le Live Aid. De nombreux artistes de tous horizons sont mobilisés sur tous les continents pour alerter contre la pauvreté. Mais je vous propose de nous arrêter en Angleterre, au cœur de Hyde Park, c'est le poumon vert de Londres. On y voit sur scène U2, Mariah Carey, Pink Floyd, le groupe se reforme d'ailleurs pour l'occasion. Et zoom dans la soirée, au moment où le footballeur David Beckham annonce le prochain artiste. Un ami, timide, dit-il.
3: He's extremely, extremely talented. He's a little bit shy.
2: Eh bien, c'est un sacré menteur ce David, parce que devinez qui arrive avec ses beaux yeux verts malicieux.
3: Mr. Robbie Williams.
2: Williams est fidèle à sa réputation, il électrise les milliers de spectateurs directement avec We Will Rock You de Queen. Avec son énergie habituelle et son humour so British, il chante plus d'un quart d'heure. Ce titre va d'ailleurs clôturer sa prestation, on n'y résiste pas, et il en profite au passage pour distribuer quelques baisers aux spectatrices bien placées au premier rang. Robbie Williams au top de sa forme et dans Absolument Live.

0: Et c'était l'une des grandes performances de Robbie Williams, racontée par Marie Codemont. Vous retrouvez d'autres épisodes d'Absolument Live sur les plateformes de podcast. Nous, on se retrouve à 14h45. C'est promis pour évoquer en détail vos conditions de circulation juste après la musique de Benabar.
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1: 14h45, tout pile à la seconde où j'ouvre le micro pour évoquer avec vous vos conditions de circulation qui restent marquées par une difficulté dans la région de Nîmes et puis un petit peu de monde autour de Lyon. Je vais commencer par vous rejoindre dans la région de Nîmes. Sur l'autoroute A54, pour vous qui roulez en direction d'Arles et de Salon de Provence, il y a, je vous le rappelle, au kilomètre 16, un poids lourd en cours de dépannage. C'est une dizaine de kilomètres après Nîmes-Garon, la sortie numéro 2. La voie de droite est neutralisée sur ce secteur. Conséquence, vous passez de deux à une seule voie de circulation et il y a un bouchon qui s'est formé sur environ 2 km. Il faudra patienter une petite dizaine de minutes pour passer cette difficulté. Ensuite, autour de l'autoroute A54, la Nationale 113 également dans le prolongement de l'autoroute A54. Tout se passe bien également aux portes de la cité phocéenne si vous êtes du côté de l'autoroute A7 dans le prolongement du réseau Vinci Autoroute. On remonte l'autoroute A7 et on va prendre la direction notamment de la région lyonnaise. Là aussi, si vous allez peut-être quitter l'autoroute A7 pour rejoindre ensuite l'autoroute A46, le contournement est de la ville en direction de Paris. Il faudra patienter une petite dizaine de minutes sur le secteur de Vénissieux. Trafic ralenti sur environ 5 km. Et puis, ça ralentit également sur les derniers kilomètres de la métropolitaine 7 pour quitter Lyon en direction de Paris. Le tunnel sous Fourvière, secteur géré par la direction des routes, par la métropole lyonnaise. Nous quittons Lyon. Je vais désormais vous rejoindre sur l'autoroute A9 si vous êtes notamment dans la région de Montpellier en direction de Barcelone. Il y a les conséquences d'un poids lourd en cours de dépannage. Opérations de dépannage qui sont en train de prendre fin, mais la voie de droite reste toujours neutralisée au kilomètre 99. C'est une douzaine de kilomètres après avoir passé la jonction avec l'autoroute A709. Ensuite, si vous êtes peut-être du côté de Perpignan, là aussi en direction de Barcelone, notez qu'il y a des obstacles, notamment une barre en fer signalée au kilomètre 251, une douzaine de kilomètres après Perpignan-Nord, la sortie qui porte le numéro 41. Et puis enfin, pour être tout à fait complet, je m'arrête avec vous dans la région de Béziers avec cette nouvelle information qui me parvient en direction de Barcelone. Sachez que si vous quittez l'autoroute A9 à hauteur de Béziers-Ouest, sortie numéro 36, il y aurait un véhicule en panne dans cette bretelle de sortie. À 15h, le point sur l'actualité, juste après un nouveau point complet et détaillé de vos conditions de circulation avec de nouveaux copilotes qui vont vous rejoindre région par région. Moi, je reste encore quelques minutes à vos côtés, en musique également, avec Fall ou encore Maëlle et Tic Tac.

Maëlle et Tic Tac à l'instant sur Radio Vinci Autoroute, il est 14h53, j'ai des accidents à évoquer avec vous. Si vous êtes du côté de la vallée du Rhône sur l'autoroute A7, dans la région de Valence, tout d'abord en direction de Marseille, deux véhicules accidentés au kilomètre 78. Vous passez uniquement sur la voie de gauche sur ce secteur. Dans l'autre sens de circulation, la région de Montélimar en direction de Lyon, accident qui se serait produit au kilomètre 123. Ça reste à confirmer, mais semble-t-il la voie de droite est neutralisée. Après Montélimar Sud, Pierre-Latte, la sortie numéro 18, le trafic est d'ailleurs perturbé sur environ 6 km en amont de cet accident signalé en direction de Lyon. Et puis notez également qu'au-delà du réseau Vinci Autoroute, l'autoroute A47, si vous rejoignez Saint-Etienne depuis l'autoroute A7 ou depuis la métropole lyonnaise, un accident est en cours sur le secteur de Saint-Chamond, secteur géré par la direction des routes Centre-Est. Deux véhicules accidentés, une dizaine de minutes à patienter sur ce secteur. Retour à vos conditions de circulation en détail, axe par axe, région par région. Après les infos de 15h, d'ici là, Axel Bauer, petit souvenir avec Cargo ou encore une nouveauté signée Clan avec Café Con Run sur le 107.7.

0: Clan sur le 107.7. Bon courage dans les difficultés en Vallée du Rhône, notamment en direction de Lyon, dans la région de Montélimar, avec un accident qui est en cours. On en reparle dans quelques minutes. Vous allez en reparler avec de nouveaux copilotes juste après les infos. Il est 15h.
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2: Bonjour à tous. Une affaire qui prend une tournure très politique, celle de la jeune Liana dans le Gers. Emmanuel Macron, Gérald Darmanin ou encore Sébastien Lecornu se disent choqués. Ils dénoncent des dysfonctionnements inacceptables. Le Premier ministre fait part d'éléments accablants dans la procédure à tous les niveaux. Le principal suspect en garde à vue avait fait l'objet ces dernières années de plusieurs plaintes pour viol sur mineur sans être inquiété. Hier, le corps d'un enfant a été découvert dans une usine agricole du Gers. Il s'agit peut-être de Liana. L'autopsie est en cours. Toujours en Occitanie, ce dramatique accident ce matin près de Toulouse. Une voiture a été percutée par un TER à hauteur d'un passage à niveau. L'automobiliste n'a pas survécu. Il aurait vraisemblablement franchi le passage malgré la fermeture des barrières. C'est ce que nous disent les premiers éléments de l'enquête. Le trafic TER est encore totalement interrompu entre Carcassonne et Toulouse. À l'étranger, un drone maritime a explosé au-dessus du port de Constanța en Roumanie. Port situé au bord de la mer Noire. L'Ukraine reconnaît cet après-midi qu'il s'agit de l'un de ses engins, victime, dit-elle, du brouillage de la Russie, perturbé par les systèmes de guerre électronique de l'ennemi, assure Kiev. L'Ukraine qui attend toujours dans le même temps la réponse de Vladimir Poutine à sa proposition de cesser le feu complet, proposition dans une lettre ouverte hier adressée par Volodymyr Zelensky à son homologue russe, à qui il propose même une rencontre en tête-à-tête. Le sport, le tennis, c'est parti pour la première demi-finale, messieurs, à Roland-Garros. L'Allemand Zverev face au Tchèque Mensik. On en est à deux jeux partout dans le premier set. Le vainqueur affrontera dimanche en finale, et bien le vainqueur de l'autre demi-finale de la journée. Un choc 100% italien tout à l'heure entre Matteo Arnaldi et Flavio Cobolli. Il est 15h02, fin de ce flash. Dans un instant, nous retournons évoquer vos conditions de circulation. Ce sera juste après la météo.
3: La météo, en effet, avec retour, ça y est, du soleil en France. Pour le sud-est, cet après-midi, donc c'est le retour d'un beau ciel bleu, mais du vent également en Provence et en Vallée du Rhône, des rafales allant jusqu'à 60 km/h. Les températures varient en ce moment entre 18 et 21 degrés à Lyon, Clermont-Ferrand et Valence, et jusqu'à 26 à Marseille, Montpellier et Perpignan. La tendance pour ce week-end, soleil et nuages en perspective, avec aussi hausse des températures.
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3: Il est 15h03 et ça devient de plus en plus compliqué, surtout pour vous qui allez nous écouter en ce moment en Vallée du Rhône, entre Orange et le sud de Lyon, sur la 7 en direction de Lyon. Pourquoi ? Il y a un accident important qui est en cours du côté de Bolène et l'autoroute A7 est coupée pour le moment jusqu'à nouvel ordre. En direction de Lyon, ça vous concernera juste après Montélimar Sud, Pierre Latte, l'échangeur numéro 18. Accident impliquant plusieurs véhicules sur une bonne partie des voies de circulation. Voilà pourquoi, encore une fois, jusqu'à nouvel ordre, l'autoroute est coupée à ce niveau, au niveau du kilomètre 123. On attend un petit peu plus de précisions concernant cet accident où il y a les patrouilleurs qui arrivent sur les lieux, les pompiers aussi, les forces de l'ordre et les dépanneurs. En attendant, je pense à vous qui nous écoutez dans cette difficulté qui malheureusement ne cesse de prendre de l'ampleur. Déjà 5 km de bouchons en amont de cette coupure de l'autoroute. Je ne sais pas combien de temps ça va durer, mais je reste à vos côtés dès que nous avons plus d'informations concernant cet accident important. Je vous le ferai savoir immédiatement. En attendant, vous l'avez compris, vous qui nous écoutez bien en amont, il est important d'éviter le secteur, tout simplement, en sachant qu'il y a une sortie obligatoire qui est mise en place. C'est l'échangeur, donc la sortie numéro 18, pour ensuite passer via le réseau secondaire pour récupérer l'autoroute, donc un petit peu plus loin du côté de Montélimar Nord. Mais si vous le pouvez, tout simplement, éviter le secteur de Montélimar, en sachant que le bouchon commence à englober cette sortie obligatoire, éviter le secteur, arrêtez-vous donc en amont sur une aire de service ou de repos. Et dès que j'ai plus d'informations, encore une fois, je vous le ferai savoir immédiatement, avec donc des difficultés qui commencent à se mettre en place aussi au niveau de cette sortie obligatoire de Montélimar Sud. Et bien entendu, si vous nous écoutez encore sur le réseau secondaire, l'entrée de Montélimar gare sud reste eh bien interdite jusqu'à nouvel ordre. Voilà la situation donc concernant cet accident important. Si vous nous écoutez dans l'autre sens de circulation, il y en a un autre accident qui est en cours. Alors pas de coupure d'autoroute, mais ça se passe du côté de Valence sur la 7 en direction de Marseille, 5 km après la sortie 15 de Valence Roman. Là, il y a deux voitures impliquées donc dans un autre accident sur les deux voies et les plus à droite. Donc si on fait le calcul, vous passez de 3 à une seule voie de circulation. Au niveau du kilomètre 78, voilà pourquoi ça sera plus d'une demi-heure, presque 40 minutes maintenant, pour passer 5 km de difficulté de circulation. Les opérations de dépannage eh bien, suivent leur cours sur ce secteur. Voilà pour les principales informations. Maintenant, si vous nous écoutez de Nîmes, du côté de Nîmes en effet, il y a eu tout à l'heure un accident près de Garon sur la 54 en direction de Salon de Provence. Ça y est, c'est terminé juste après Garon. La voie de droite est en train d'être rendue à votre passage. Voilà pourquoi le bouchon devrait se résorber petit à petit. Voilà pourquoi aussi il faut anticiper. Pour le reste, il y aura du monde dans le sud-est, mais rien d'inhabituel pour un vendredi après-midi. Bon courage à vous donc encore une fois au niveau de cette coupure de l'autoroute A7 en direction de Lyon juste après Montélimar Sud.
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Le bruit de l'autre pour vous accompagner sur Radio Vinci Autoroute. Je pense à vous dans toutes ces difficultés de circulation en Vallée du Rhône et d'ailleurs dans les deux sens. Le plus compliqué, ça sera toujours pour vous qui essayez de rejoindre Montélimar via l'autoroute A7 en direction de Lyon, où pour le moment, vous pouvez le voir hein, sur les panneaux lumineux au-dessus de l'autoroute. L'autoroute est coupée, donc ça vous concerne juste après avoir passé Montélimar Sud, Pierre-Latte, la sortie 18, suite à un accident important. Alors, nous avons un peu plus d'informations concernant cet accident sur la voie de droite et la voie de gauche. Le problème, c'est qu'il y a beaucoup trop de débris sur la voie du milieu. Voilà pourquoi, eh bien, on vous demande d'éviter le secteur, hein, tout simplement, avec une sortie obligatoire qui a été mise en place, celle de Montélimar Sud. Mais ce qu'il faut retenir, c'est que le bouchon commencera avant d'arriver au niveau de cette sortie obligatoire, d'ailleurs, qui est complètement saturée. Voilà pourquoi, si vous pouvez éviter le secteur, hein, tout simplement, en attendant que les services de l'autoroute arrivent sur les lieux pour pouvoir évacuer les véhicules, on en reparlera dans les prochains kilomètres. Bon courage à vous dans cette grosse difficulté de circulation. Une autre difficulté longue à passer, où il vous faut maintenant plus d'une heure pour passer 7 kilomètres de bouchon, c'est dans la traversée de Valence sur la 7 en direction de Marseille, où un autre accident est en cours sur les deux voies de droite cette fois. Je vous dis tout concernant donc tous ces gros accidents Vallée du Rhône dans quelques minutes après Blancasse.

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1: Il est grand temps de revenir sur vos conditions de circulation à 15h17. Ça reste bien compliqué pour passer la vallée du Rhône dans les deux sens de circulation d'ailleurs pour faire le trajet entre Orange et le sud de Lyon. Le plus compliqué de toute façon, ça reste pour vous qui allez la remonter cette vallée du Rhône. L'autoroute A7 en direction de Lyon puisque juste après de passer Montélimar Sud, Pierre-Latte, l'échangeur 18, il y a un accident impliquant trois voitures sur la bande d'arrêt d'urgence, la voie de droite, la voie de gauche au niveau du kilomètre 123. Il y a beaucoup de débris sur la voie du milieu. Voilà pourquoi vous le voyez, ce message en amont sur les panneaux lumineux au-dessus de l'autoroute. L'autoroute A7 donc est coupée jusqu'à nouvel ordre à ce niveau. Alors je pense à vous, petite particularité, qui nous écoutez déjà à l'arrêt dans cette difficulté de circulation. Vous qui vous vous trouviez peut-être du côté de Montélimar Sud au niveau de cet accident. Pour le moment, les patrouilleurs, en sachant que le dépanneur n'est pas encore arrivé sur place, c'est compliqué pour lui de se frayer un chemin parmi vous. Pour le moment, on vous laisse passer sur la voie du milieu. Mais lorsque les opérations de dépannage vont commencer, ça sera à ce moment que l'autoroute donc sera coupée, forcément pour pouvoir évacuer le plus rapidement possible ces véhicules. En attendant, il faut vraiment bien anticiper. Il y a un bouchon quand même de 8 km maintenant, la queue du bouchon. Ça vous concernera une quinzaine de kilomètres après la sortie 19 de Bolène. Voilà pourquoi, si vous décidez de sortir donc au niveau de cette sortie obligatoire de Montélimar Sud, va falloir déjà beaucoup de patience en sachant que cette bretelle de sortie devient de plus en plus saturé. Voilà pourquoi, si je pouvais vous donner un conseil, ça serait de sortir avant, par exemple, du côté de Bolène pour passer sur le réseau secondaire et récupérer donc l'autoroute A7 un petit peu plus loin du côté de Montélimar Nord. Et d'ailleurs, cette bretelle de sortie 19 est devenue maintenant une sortie conseillée avec, vous vous en doutez aussi, la bretelle d'entrée de Montélimar Sud qui reste interdite jusqu'à la fin de cet accident. Voilà la situation pour Montélimar en direction de Lyon. Maintenant, si vous êtes dans l'autre sens de circulation en direction de Marseille, pour passer Valence, ça sera plus d'une heure pour passer là aussi 7 km de difficulté de circulation. Pourquoi ? Un accident, un autre est en cours 5 km après la sortie 15 de Valence-Romans. Donc pour vous qui êtes sur la 7 en direction de Marseille, accident sur les deux voies les plus à droite, voilà pourquoi le bouchon a tendance à prendre de l'ampleur. Et d'ailleurs, lorsque vous allez passer déjà cette longue difficulté de circulation pour rejoindre la traversée de Montélimar Nord, là où il y a d'ailleurs l'accident dans l'autre sens de circulation, effet de curiosité, vous mettrez déjà un quart d'heure pour passer 4 km de difficulté de circulation. Alors qu'il n'y a pas d'accident dans ce sens, restez bien concentré sur votre trajet. Voilà pour les plus longues difficultés de circulation. Pour le reste, je pense notamment à vous qui nous écoutez près de Lyon. Il y a du monde, oui, surtout un petit peu plus à l'ouest de Lyon si vous deviez rejoindre la 47 en direction de Saint-Étienne pour passer le secteur de Saint-Chamond où un autre accident est en cours au-delà du réseau Vinci Autoroute sur la voie de droite. Encore 20-25 minutes pour passer les difficultés. Mais pour le reste, rien d'inhabituel pour un vendredi après-midi. Bon courage à vous encore une fois qui nous écoutez dans ces difficultés de circulation. Évitez le secteur à tout prix si vous le pouvez. On reparlera de vos conditions de circulation dans quelques minutes. Ça sera juste après Texas.

Vie. C'était Pascal Obispo. Et car pour vous accompagner sur les ondes de Radio Vinci Autoro, de plus en plus d'accidents qui entraînent des bouchons de plus en plus longs à passer. Et le plus compliqué, c'est bien pour passer Montélimar sur l'autoroute A7 en direction de Lyon. Ce qu'il faut retenir, c'est que l'autoroute est coupée juste après Montélimar Sud, l'échangeur numéro 18 suite à un accident impliquant trois voitures au niveau du kilomètre 123. Alors je pense à vous qui allez arriver à aller à hauteur de cet accident, ou du moins qui était déjà au niveau du kilomètre 123. Pour le moment, les services de l'autoroute vous laissent passer sur la voie du milieu, mais c'est vraiment qu'une question de seconde a priori, avant eh bien, que l'autoroute soit officiellement coupée, mais vraiment à toutes et à tous, pour que les opérations de dépannage puissent commencer, du moins que la voiture qui se trouve sur la voie de gauche puisse être évacuée donc sur la voie la plus à droite. En attendant, je pense à vous qui êtes dans cette difficulté de circulation, cette coupure, depuis le début de cet événement. Je pense aussi à vous qui nous écoutez en amont, évitez le secteur si vous le pouvez. Il y a d'ailleurs une sortie conseillée, celle de Bolène, sinon ça sera Montélimar Sud, la sortie obligatoire. Et plus d'une heure aussi, c'est le temps qu'il vous faudra dans l'autre sens de circulation pour passer Bourg-les-Valences sur la 7 en direction de Marseille, là où un autre accident est en cours sur les deux voies les plus à droite. Oui, je n'ai pas de bonne solution malheureusement pour vous, dans un sens comme dans l'autre, pour éviter et les bouchons donc du côté de la vallée du Rhône. Difficultés qui se mettent en place près de Nîmes, on en reparle aussi après Fats & Small.

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1: Il est 15h31 et dans ce point trafic, nous allons nous concentrer sur les deux informations de ce début d'après-midi qui vous concerneront à chaque fois. En Vallée du Rhône, ça vous concerne pour le plus délicat. Pour vous, qu'elle est remontée la vallée du Rhône sur la 7 en direction de Lyon, juste avant d'arriver du côté de Montélimar Sud. Ça reste bien compliqué, voire presque impossible d'ailleurs, de continuer votre route. Et pour revenir sur la situation, il y a Philippe Blanchet de Vinci Autoroute qui est avec nous. Bonjour Philippe Blanchet.
2: Bonjour.
1: C'est bien compliqué pour toutes ces personnes qui nous écoutent maintenant depuis un peu plus d'une demi-heure et qui ne comprennent pas pourquoi ils sont à l'arrêt avant d'arriver du côté de Montélimar, après avoir passé Bolène. Que se passe-t-il surtout au niveau du kilomètre 123?
2: Oui, donc depuis 14h50 environ, au kilomètre 123 en direction de Lyon, on a un accident impliquant plusieurs véhicules légers, on a 3 véhicules accidentés. Ces véhicules sont répartis sur l'ensemble de la chaussée, puisqu'on en a à la fois sur la partie droite de la chaussée et la partie gauche, ce qui rend du coup l'écoulement du trafic assez compliqué. On a quelques véhicules qui arrivent à passer, mais c'est vraiment au compte-gouttes. Donc actuellement, on peut plutôt considérer que l'autoroute est coupée au niveau de cet accident.
1: Et c'est vraiment en fait une mesure de sécurité, en sachant que les personnes qui passent au compte-gouttes, c'est vraiment celles qui se trouvent au devant de l'accident, en sachant que les opérations de dépannage vont bientôt commencer.
2: Voilà, donc beaucoup de monde sur cet événement, puisqu'on a à la fois donc notre personnel, les forces de l'ordre, les pompiers et des dépanneurs qui s'affairent tous sur ces véhicules pour faire en sorte de pouvoir rendre la circulation le plus rapidement possible.
1: Et donc pour éviter d'être à l'arrêt en fait dans cette grosse perturbation qui remonte quand même sur presque maintenant 10 km, il y a des mesures aussi de sécurité qui ont été mises en place, sorties obligatoires et sorties conseillées.
2: Voilà, donc nous conseillons actuellement d'éviter la zone, bien entendu. Donc si vous pouvez anticiper, soit vous vous arrêtez sur une aire de repos, ou sinon vous avez effectivement les échangeurs de Montélimar Sud et Bolène qui vont être soit en sortie obligatoire pour Montélimar Sud ou en sortie conseillée pour Bolène.
1: En sachant que la queue du bouchon commence en fait avant d'arriver du côté de Montélimar Sud, donc si vous pouvez déjà impérativement en amont éviter le secteur, encore une fois, ça reste le conseil du moment. Alors Philippe Blanchet, j'ai quand même une bonne nouvelle pour celles et ceux qui nous écoutent dans ce très long bouchon du côté de Valence. Oui, ça reste long, mais il y a du nouveau quand même en direction de Marseille concernant cet accident.
2: Oui, donc direction Marseille, l'accident se termine au niveau kilomètre 78, donc vigilance en tout cas en reprenant la circulation, et notamment quand vous allez arriver au niveau de l'accident du 123, de ne pas céder à la curiosité, et bien rester concentré sur votre conduite.
1: Merci beaucoup Philippe Blanchet de Vinci Autoroute. Vous l'avez compris, oui, l'accident à Valence est fini, mais c'est toujours plus d'une heure qu'il vous faut pour passer 9 km de difficulté de circulation. Pour le reste, je pense notamment à vous qui allez passer par Arles. Il y a un accident qui est en cours depuis peu sur la 54 en direction de Salon de Provence, juste avant d'arriver au péage d'Arles, sur la voie de gauche. Voilà pourquoi, là aussi, une difficulté de circulation commence à prendre de l'ampleur.
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1: Et dans un instant, votre rendez-vous Play-Replay. Coup de projecteur sur Au fil des années, la nouvelle série de Prime Video entre lacs, retrouvailles, histoire d'amour, qui dure plus qu'une saison. Ça va peut-être vous donner le sourire malgré ces grosses difficultés de circulation en Vallée du Rhône. Tous les détails après une chanson qui risque par contre de vous faire chanter dans votre véhicule. Vous la connaissez presque par cœur quand même depuis le temps. L'envie, Johnny Hallyday sur le 107.7.

0: 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C'était Johnny Hallyday pour vous accompagner sur Radio Vinci Autoroute. Vous n'en avez qu'une seule envie, c'est que l'autoroute puisse rouvrir du côté de Montélimar. Eh bien, votre vœu a été exaucé. En effet, sur l'autoroute A7 en direction de Lyon, au moment même où je vous parle, et je le vois bien avec les retours caméra, juste après Montélimar Sud, ça y est, les services de l'autoroute et surtout le dépanneur qui est arrivé sur place a pu enlever la voiture de la voie de gauche pour la mettre sur la voie de droite. Voilà pourquoi les deux voies de gauche ont été rendues donc à votre passage au niveau du kilomètre 123. En attendant, il va falloir quand même pas mal de temps pour que le bouchon se résorbe. Plus de 10 km de bouchon en amont. Ça vous concernera une dizaine de kilomètres après avoir passé Bolène, la queue du bouchon. Voilà pourquoi il faut impérativement éviter le secteur. Toujours peut-être sortir à Bolène, si vous le pouvez, qu'il reste une sortie conseillée. En attendant, donc, l'autoroute n'est plus coupée et c'est déjà ça. Près de Valence, dans l'autre sens, en direction de Marseille. Il n'y a pas de coupure, plus d'accident, mais toujours plus d'une heure pour passer une dizaine de kilomètres de difficultés de circulation. Ça devient un petit peu plus long aussi pour passer le secteur d'Arles sur la 54 en direction de Salon de Provence, où un autre accident est en cours sur la voie de gauche. C'est déjà un bon quart d'heure pour passer 2 kilomètres de difficultés de circulation. On reparlera tout à l'heure dans le prochain point trafic. Bon courage à vous. Sinon, comme prévu aussi, voici Play Replay avec les beaux jours qui arrivent. Et bien aujourd'hui, je vous parle d'une série qui sont bon l'été, les amours de vacances.
1: Qu'est-ce que je suis revenue faire ici ?
2: Alors tu crois qu'on risque de tomber sur Charlie et Sam ?
0: Un été, un lac et des retrouvailles qui n'étaient pas prévues. C'est le point de départ d'Au fil des années, la nouvelle série de Prime Video.
3: Que Percy soit là, c'est pas bon pour moi. Je sais pas comment ça va être de la revoir. Revenu.
0: Au fil des années est adapté du roman Tous nos étés, écrit par Carly Fortune, une romance qui suit l'histoire de Percy et Sam pendant 6 ans et une semaine. Ils ont grandi ensemble à Barry's Bay, une petite ville du Canada au bord d'un lac. Le récit avance sur plusieurs étés, avec des allers-retours constants entre passé et présent.
4: Je voulais m'assurer que t'étais revenu pour les bonnes raisons. On était toujours là, l'un pour l'autre. Alors j'ai envie d'être là pour lui aujourd'hui. Salut.
3: Salut.
0: Quand Percy revient sur place, elle retrouve Sam. Le temps a passé, mais certaines choses sont restées en suspens. Et ce retour va les obliger à regarder leur histoire en face.
3: Quand je suis avec elle, je réfléchis pas.
4: L'amour n'est pas une mince affaire. Alors si vous avez la chance de trouver cet être unique, surtout accrochez-vous.
0: La première saison compte 8 épisodes. Au fil des années, disponible dès le 10 juin sur Prime Video.
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1: Il est 15h46 et les plus grosses difficultés de circulation vous concerneront encore en ce début d'après-midi près de Montélimar si vous êtes sur la 7 en direction de Lyon et du côté de Valence sur la 7 en direction de Marseille. Sur le reste du sud-est du pays, je ne vous oublie pas, mais les bouchons sont moins longs à passer, hein, c'est tout au plus 10-15 minutes pour passer des bouchons assez classiques. Je pense notamment à Lyon, Clermont-Ferrand par exemple. Nous y reviendrons dans le prochain point trafic, ne vous en faites pas. En attendant, nous allons nous concentrer donc sur toujours ces situations assez problématiques. Donc en Vallée du Rhône, déjà sur l'autoroute A7 en direction de Lyon, juste après Montélimar Sud, la sortie 18, l'autoroute a été coupée un bon moment, plus d'une demi-heure, voire presque maintenant trois quarts d'heure. Au niveau du kilomètre 123, là où il y a eu un accident important, accident impliquant trois voitures, tous les véhicules, ça y est, ont pu être évacués sur la voie la plus à droite et la bande d'arrêt d'urgence. Voilà pourquoi donc ce n'est plus fermé. En attendant, ça va être très long pour passer plus de 10 km de bouchons durs. Voilà pourquoi il faut éviter le secteur encore une fois, si vous le pouvez, si vous nous écoutez bien en amont, peut-être du côté d'Orange. Sortez au niveau de Bolène, la sortie numéro 19, pour éviter donc d'arriver dans cette très très longue difficulté de circulation, passer par réseau secondaire, pour récupérer donc l'autoroute A7 du côté de Montélimar Nord. Et si vous deviez peut-être sortir à Montélimar Sud, là, ça va être très long pour vous, puisque la queue du bouchon commence de toute façon une dizaine de kilomètres après l'échangeur 19 de Bolène. Bon courage à vous dans ces difficultés. Dans l'autre sens de circulation, en direction de Marseille, pour passer Valence, c'est toujours plus d'une heure, quasiment une heure et demie maintenant pour passer. 9 km de difficulté de circulation après la sortie 14 de Bourg-les-Valence. L'accident est fini, mais pour autant, ça reste très très long pour passer cette traversée. Voilà pourquoi, là aussi, si vous pouvez éviter le secteur, ça ne serait que mieux. Là où vous êtes nombreux à arriver de Lyon, mais aussi des Alpes, du contournement de Valence, qui est complètement saturé à cette heure-ci. Voilà la situation donc pour les bouchons les plus problématiques. Maintenant, si vous deviez passer près d'Arles, je vous rappelle qu'il y a un accident quand même qui est en cours. Pour vous qui allez passer sur la 54 en direction de Salon de Provence, juste avant d'arriver au péage d'Arles, il y a deux véhicules impliqués dans cet accident sur la voie la plus à gauche. Voilà pourquoi il vous faudra un bon quart d'heure pour passer donc cette difficulté qui remonte sur 2 km. On essaye de garder le sourire, tant bien que mal, même si c'est plus facile à dire qu'à faire. Prendre sa patience votre mal en patience si vous êtes dans ces très très longues difficultés de circulation. On va essayer de faire passer le temps en musique aussi sur Radio Vinci Autoroute avec King V et les Superman Lovers. On se retrouve juste après, donc, dans quelques minutes sur le 107.7.

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1: Regarde-moi. C'était Kim V pour vous accompagner sur les ondes de Radio Vinci Autoroute. Allez, bon courage à vous. Dans toutes ces difficultés de circulation de plus en plus nombreuses hein, pour le sud-est du pays. Les plus longues, ça n'a pas changé. C'est surtout pour vous qui êtes en Vallée du Rhône sur la 7 en direction de Lyon pour essayer de faire le trajet entre Bolène et Montélimar. C'est très très long hein, pour passer 10 km de difficulté. Même si maintenant, eh bien, les deux voies de gauche ont été rendues à votre passage au niveau du kilomètre 123, ça reste très très long et encore je pèse mes mots pour passer donc ces longues difficultés. Voilà pourquoi si vous pouvez éviter le secteur encore une fois, c'est le conseil du moment, sachant que l'accident n'est pas terminé. Près de Valence, c'est toujours plus d'une heure pour passer 9 km de difficultés de circulation sur la 7 en direction de Marseille après Bourg-les-Valence. On reparlera des autres bouchons aussi pour passer par exemple le secteur d'Arles sur la 54 ou encore du côté de Clermont-Ferrand et de Lyon. Ça sera donc tout à l'heure après les informations de 16h. En attendant, on va quand même repartir en musique aussi. Don't Shine My Heart. Voici Toto sur le 107.7.

0: 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C'était Toto pour vous accompagner sur Radio Vinci Autoroute dans ces très très longues difficultés de circulation. Pour passer Valence en direction de Marseille et Montélimar en direction de Lyon sur l'autoroute A7. Il faut éviter le secteur, hein, ces secteurs dans la mesure du possible. Il est tout juste 16h.
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2: Bonjour à toutes et à tous. Le trafic ferroviaire est toujours interrompu entre Toulouse et Narbonne. Un accident est survenu ce matin, un passage à niveau. Le conducteur, un homme de 32 ans, a été déclaré décédé sur place malgré l'intervention des secours. Il aurait, selon deux témoins, forcé le passage alors que la barrière était baissée. Une affaire qui prend une tournure très politique, celle de la jeune Liana dans le Gers. Emmanuel Macron, Gérald Darmanin ou encore Sébastien Lecornu se disent choqués et dénoncent des dysfonctionnements inacceptables. Le Premier ministre fait part d'éléments accablants dans la procédure à tous les niveaux. Le principal suspect en garde à vue avait fait l'objet ces dernières années de plusieurs plaintes pour viol sur mineur sans être inquiété. Hier, le corps d'un enfant a été découvert dans une usine agricole du Gers. Il s'agit peut-être de la petite fille de 11 ans portée disparue dans ce secteur. Le parquet d'Agen devrait communiquer en fin d'après-midi après l'autopsie. Une réunion entre la France, l'Allemagne, la Grande-Bretagne et l'Ukraine doit avoir lieu dimanche soir à Londres. Objet des discussions, aborder la guerre qui oppose l'Ukraine à la Russie depuis février 2022, ainsi que le positionnement des Européens face à Moscou, alors que Kiev attend toujours la réponse de Vladimir Poutine à sa proposition de cesser le feu complet. À l'étranger toujours, mais cette fois-ci au Moyen-Orient, l'armée israélienne a ordonné aux habitants d'une dizaine de villages du Liban de les évacuer avant de les bombarder. L'État hébreu qui affirme poursuivre ses attaques contre le Hezbollah après avoir rejeté un accord de cesser le feu. De son côté, le Premier ministre libanais a exhorté Téhéran de cesser d'utiliser son pays comme moyen de pression dans les discussions avec les États-Unis pour mettre fin à la guerre. Le sport, le tennis, c'est la première demi-finale messieurs à Roland-Garros. L'Allemand Zverev est face au Tchèque Mensik. Le vainqueur affrontera dimanche en finale le vainqueur de l'autre demi en fin de journée. Le choc entre l'Italien Matteo Arnaldi et Flavio Cobolli. Les 16h et bientôt 2 minutes, c'est la fin de ce flash. On va évidemment reparler de l'actualité dans une heure, mais pour l'instant, c'est l'infotrafic qui arrive juste après la météo.
0: La météo, en effet, avec le retour du beau temps en France. Pour le sud-est cet après-midi, un beau ciel bleu, mais accompagné par du vent aussi en Provence et en vallée du Rhône, des rafales allant jusqu'à 60 km/h. Les températures varient entre 18 et 21 degrés à Lyon, Clermont-Ferrand et Valence, et jusqu'à 26 à Marseille, Montpellier et Perpignan. La tendance pour ce week-end, soleil et nuages en perspective et hausse des températures aussi.
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0: Il est 16h03, j'aurais aimé vous dire que ça y est, tous les longs bouchons Vallée du Rhône sont derrière nous, mais malheureusement non, il va falloir de toute façon attendre un long moment pour que ça se résorbe, en sachant en plus qu'on se rapproche de l'heure de pointe avec aussi les départs en week-end. Ça ne va pas arranger les choses, ça reste bien loin pour passer les difficultés de circulation de cette Vallée du Rhône. Déjà, si vous êtes sur l'autoroute A7 en direction de Lyon, votre destination, ou peut-être que votre destination, ça vous fait passer par Montélimar, vous vous posez la question, est-ce que je vais arriver dans ces difficultés de circulation? Est-ce qu'il faut sortir avant? La réponse est oui, sortez avant, si vous le pouvez. Par exemple, la sortie 19 de Bolène reste une sortie conseillée pour éviter ce long bouchon qui remonte sur une dizaine de kilomètres, bouchon dur, hein, pour rejoindre le secteur de Montélimar. Donc si vous pouvez, sortez avant, oui, du côté donc de Bolène, pour passer via la RN7, donc sur le réseau secondaire et récupérer l'autoroute un peu plus loin à Montélimar Nord. Par contre, il fallait s'y attendre forcément, et bien tout ce gros trafic de la Vallée du Rhône, de l'autoroute A7 qui passe sur la RN7, ça commence à entraîner des difficultés de circulation à l'entrée de Montélimar, où il vous faudra déjà presque un bon quart d'heure, 20 minutes hein, pour passer les premières difficultés. Dites-vous que si vous restez sur l'autoroute, là c'est plus d'une heure, hein, presque une heure et demie pour passer 10 km de difficulté de circulation, là où un accident se poursuit sur la voie de droite, donc au niveau du kilomètre 123, en sachant qu'on parle là d'un accident grave, qu'il y a tous les services de secours hein, qui sont présents sur les lieux, que ça risque de durer puisqu'il y a beaucoup de monde au niveau donc de cet accident. Voilà pourquoi, eh bien, si vous pouvez encore une fois éviter le secteur, oui, c'est ce qu'il faut faire, en sachant qu'on ne sait pas combien de temps ça va durer. Maintenant, si vous deviez passer par Valence, l'accident est fini, mais c'est toujours au minimum une heure qu'il vous faudra pour passer. 9 km de difficulté de circulation sur la 7 en direction de Marseille pour passer le secteur de Bourg-les-Valence, l'échangeur numéro 14. Et d'ailleurs, pour votre information, votre GPS vous a peut-être conseillé de sortir donc du côté de Valence pour passer via le réseau secondaire pour récupérer l'autoroute un peu plus loin, peut-être près de de l'Auriol. Ça commence là aussi à se mettre en place, hein, les difficultés de circulation sur le réseau secondaire, sur la RN7 du côté de Livron-sur-Drôme et de l'Auriol. Voilà pourquoi là aussi, hein, je vous en parle pour éviter toute mauvaise surprise. Et puis, des difficultés de circulation, il y en a d'autres. Déjà, près de Lyon, ça se met en place aussi bien sur la 46, ce contournement est de la ville. Si vous êtes en direction de Paris pour passer le secteur de Saint-Priest, déjà presque une bonne vingtaine, 20-25 minutes, hein, pour passer les premières difficultés de circulation. 20-25 minutes, c'est le temps aussi qu'il vous faudra pour passer les bouchons au sud de Clermont-Ferrand cette fois, avant de rejoindre l'histoire sur l'autoroute A75 en direction de Béziers, là où il y a une zone de travaux au-delà du réseau Vinci Autoroute. Et pour terminer, 20-25 minutes, c'est le temps aussi qu'il vous faut pour passer Arles sur la 54 en direction de Salon de Provence, en fait 8 km après l'échangeur 2 de Garon. Il y a un accident qui se poursuit sur la voie la plus à gauche, appliquant quand même 4 véhicules au niveau du kilomètre 20 et 2 km avant d'arriver au niveau de cet accident, on vient de me l'apprendre. Il y a aussi une voiture arrêtée sur la voie de droite, forcément, ça ne va pas ranger les choses.
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Vernis rouge, la fille pour vous accompagner sur Radio Vinci Autoroute. Vous êtes quand même bien nombreux à suivre les conseils de votre GPS qui vous demande dès orange d'éviter le secteur, d'éviter l'autoroute A7 en direction de Lyon. Voilà pourquoi il y a de plus en plus de monde au niveau de la bretelle de sortie d'Orange Nord qui devient de plus en plus saturée. Notez que celle d'après, celle de Bolène qui reste la sortie conseillée pour éviter le gros bouchon de Montélimar. Là aussi, hein, est de plus en plus saturée. Malheureusement, je n'ai pas vraiment de bonne solution pour vous pour éviter la perturbation. Si vous souhaitez éviter de perdre du temps, d'être dans les bouchons, si vous le pouvez aussi, hein, je le comprends, en plus avec les départs en week-end, peut-être aussi avec vos enfants, si vous le pouvez, arrêtez-vous tout simplement en amont sur une aire de service ou de repos, histoire aussi un petit peu de vous dégourdir les jambes. Sinon, ça reste long toujours hein, pour passer les bouchons, pour remonter la vallée du Rhône, passer Montélimar. Ça va un tout petit peu mieux du côté de Valence, mais c'est toujours 3/4 d'heure au minimum pour passer 9 km de difficulté de circulation sur la 7 en direction de Marseille. C'est vraiment les secteurs à éviter en ce milieu d'après-midi, en sachant en plus qu'on se rapproche doucement mais sûrement de l'heure de pointe. Des bouchons qui se mettent en place près de Clermont-Ferrand, Lyon, Nîmes, Arles également. Marseille aussi, je ne vous oublie pas. Je vous dis tout dans quelques minutes. À 16h15 pour le prochain point trafic, après Chris Isaac.

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1: L'infotrafic, en effet, à 16h15 et vous êtes de plus en plus nombreux à prendre le volant à cette heure-ci. J'ai envie de vous dire, rien d'inhabituel pour un vendredi après-midi avec les premiers départs aussi en week-end et vous qui avez peut-être terminé le travail. Vous êtes nombreux à vous poser la question, comment je vais faire pour éviter les bouchons de Montélimar pour passer sur la 7 en direction de Lyon. Alors, pour répondre à cette question, nous retrouvons Philippe Blanchet de Vinci Autoroute. Rebonjour Philippe Blanchet.
2: Oui, rebonjour.
1: On en parle, hein, ça fait l'actualité depuis le début de l'après-midi, depuis plus d'une heure et demie maintenant. Un accident important qui est en cours après Montélimar Sud, donc sur la 7 en direction de Lyon, ce qui entraîne encore à l'instant T de très très gros bouchons. Que se passe-t-il au moment où l'on se parle? Où en sont les opérations, par exemple, des services de secours qui sont toujours présents sur place sur la voie de droite?
2: Oui, donc actuellement, les pompiers ont à peu près terminé le bilan corporel, puisqu'il y avait plusieurs blessés qui s'avèrent finalement moins graves que prévu. Donc c'est plutôt positif pour la suite de l'événement. Pour autant, ces opérations ont pris un certain temps et n'ont pas aidé à l'écoulement du trafic. Donc ce qui explique actuellement encore plus d'une heure de temps de traversée et plus de 10 km de bouchons au niveau de cet accident.
1: En sachant que quand les pompiers vont terminer et pouvoir repartir, il y aura les opérations de dépannage aussi qui vont pouvoir commencer?
2: Oui, donc ces opérations de dépannage vont pouvoir débuter, on va pouvoir commencer à évacuer les véhicules et peut-être rendre une voie à la circulation supplémentaire, et puis surtout beaucoup moins de véhicules sur l'événement qui actuellement suscite malheureusement la curiosité et qui ralentit l'écoulement du trafic.
1: Et donc en sachant que les services de secours ont bientôt donc terminé leur travail, quel conseil pouvez-vous donner à toutes ces personnes qui, depuis Avignon, voire même Orange, se posent la question, est-ce que je suis les conseils de mon GPS et je sors à Orange Nord où ça devient de plus en plus saturé, ou est-ce que je m'arrêterai pas peut-être sur une aire de service ou de repos en amont, sachant en plus que c'est bientôt la pause goûter?
2: Oui, donc actuellement, effectivement, on constate un bouchon au niveau d'Orange Nord, certainement lié à des conseils de sortie par les GPS. Pour autant, oui, effectivement, peut-être privilégier un arrêt sur une aire de repos, rester à l'écoute de 107.7 et reprendre la route lorsque les conditions seront plus favorables.
1: Merci beaucoup Philippe Blanchet de Vinci Autoroute. Vous l'avez compris, hein, vous êtes de plus en plus nombreux à essayer de trouver une solution pour éviter ce long bouchon de l'autoroute. Notez-le, c'est vraiment pour votre information. Si vous sortez à Orange Nord pour récupérer l'autoroute A7, après donc l'accident à Montélimar Nord, vous mettrez beaucoup plus de temps que si vous restez sur l'autoroute. Ou alors tout simplement arrêtez-vous sur une aire de service de repos en amont, en sachant que toutes ces bretelles de sortie Orange Nord, Bolène ou encore le secteur de Montélimar Sud sont complètement saturées. Bon, voilà la situation en direction de Lyon. Si vous nous écoutez en direction de Marseille, oui, ça va un petit peu mieux quand même dans la traversée de Valence, mais c'est toujours une bonne demi-heure pour passer 8 km de difficulté sur la 7, donc en direction de la cité phocéenne dans la traversée de Valence. Une bonne vingtaine de minutes aussi pour passer des bouchons à Nîmes sur la 54 en direction de Salon de Provence, 7 km après l'échangeur 2 d'ailleurs de Garon, où un accident est en cours sur la voie la plus à gauche. Nous y reviendrons dans le prochain point trafic sur, comme les autres difficultés assez classiques de ce vendredi milieu d'après-midi, à Marseille, Lyon ou encore Clermont-Ferrand. Et le prochain point trafic, il vous reviendra pour la pause goûter comme prévu. Arrêtez-vous, si vous le pouvez vraiment, sur une aire de service ou de repos en amont de ce gros bouchon à Montélimar. Sinon, ça va être long, aussi bien d'ailleurs sur l'autoroute comme sur le réseau secondaire. Je vous dis tout dans quelques minutes, après Jack et Carla ou encore Britney Spears.

La recette, c'était Jack et Carla pour vous accompagner sur Radio Vinci Autoroute. Et le conseil que je peux vous donner, vous qui allez faire le trajet entre Orange et Montélimar sur la 7 en direction de Lyon en ce moment, c'est de vous arrêter si vous le pouvez, dans la mesure du possible, je l'entends, sur une aire de service ou de repos en amont, en sachant que, eh bien, en amont de Montélimar, c'est encore, eh bien, la dernière solution si vous êtes sur l'autoroute avant d'arriver dans ce très très long bouchon, de 10 km sur le secteur de Montélimar Sud, où il vous faut plus d'une heure pour passer les difficultés où un accident se poursuit en ce moment. Vous êtes nombreux aussi à suivre les conseils de votre GPS, à sortir eh bien en amont, du côté d'Orange Nord, de Bolène, d'Orange Centre aussi, des bretelles de sortie, il fallait s'en douter, de plus en plus saturées, en sachant qu'on se rapproche aussi de l'heure de pointe en ce vendredi fin de journée, et surtout avec vous aussi qui partez en week-end, ça fait beaucoup de monde en ce moment sur la route, donc si vous pouvez encore une fois vous arrêter sur une aire de service ou de repos pour éviter cette difficulté, oui, c'est peut-être le moment, sachant que les opérations des services de secours sont bientôt terminées. Il y a des bouchons par contre qui prennent de l'ampleur près de Garon, d'Arles, sur la 54 en direction de Marseille, là où un accident aussi est en cours, des bouchons qui prennent de l'ampleur près de Marseille aussi, ou encore pour vous qui allez passer par Clermont-Ferrand. Je vous dis tout, donc pour la fameuse pause goûter à 16h30 après Nike.

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1: Il est 16h30 et le mot d'ordre à cette heure-ci, en sachant en plus qu'on se rapproche de l'heure de pointe et avec les départs en week-end, évitez le secteur sur cette partie de l'autoroute A7 en direction de Lyon, entre Orange et Montélimar. Pourquoi ? Il y a les conséquences d'un accident important qui se poursuit juste après Montélimar Sud, l'échangeur 18, donc au niveau du kilomètre 123, là où la voie de droite reste impraticable. Voilà pourquoi c'est toujours plus d'une heure pour passer une dizaine de kilomètres de bouchons. C'est très long pour passer cette difficulté de circulation. Et vous êtes bien nombreux, en amont, dès Orange d'ailleurs, à suivre les conseils de votre GPS qui vous fait quitter l'autoroute avant pour éviter ces bouchons, c'est-à-dire soit sortir à Orange Centre, Orange Nord, Bolène également, trois bretelles de sortie qui sont complètement saturées. Et vous vous en doutez, mais vous serez de plus en plus nombreux aussi sur le réseau secondaire, sur la RN7 en l'occurrence, tout près d'Orange, mais aussi de Bolène et surtout à l'entrée de Montélimar où ça devient de plus en plus long ici, plus de trois quarts d'heure pour passer les bouchons à Montélimar. Voilà pourquoi, malheureusement, je n'ai pas de bonne solution pour vous, pour éviter les bouchons. Peut-être qu'avec cette pause goûter qui commence, surtout si vous êtes aussi avec vos enfants qui commencent à avoir faim, peut-être qu'il serait bien de vous arrêter sur une aire de service ou de repos. En plus, pour vous décourdir un petit peu les jambes. Bon, ça, c'était la situation pour la vallée du Rhône, où c'est bien compliqué, toujours entre Orange et Montélimar. Dans l'autre sens de circulation, si vous deviez passer par Valence, vous êtes toujours bien nombreux sur l'autoroute A7 en direction de Marseille pour passer l'échangeur 14 de Bourg-lès-Valence. Aussi bien vous d'ailleurs qui arrivez donc de Lyon, mais aussi vous qui arrivez des Alpes du contournement de Valence à la Lacra, ça va un petit peu mieux quand même. C'est, allez, une bonne vingtaine de minutes pour passer 9 km de difficulté de circulation, mais notez-le, sur ce contournement de Valence, par contre, c'est complètement saturé. Il y a toujours autant de monde pour ensuite essayer de s'insérer sur les voies de cette autoroute A7. Voilà la situation donc pour les bouchons, en tout cas les plus compliqués pour vous qui allez passer la vallée du Rhône. Maintenant, je ne vous oublie pas, si vous deviez passer par Lyon, difficulté plutôt habituelle dans vendredi fin de journée. Je pense à Lyon, par exemple, sur la 46, ce contournement est de la ville, dans la traversée de Saint-Priest pour rejoindre de la direction de Paris. Je pense aussi à vous qui allez quitter ou rejoindre le tunnel sous Fourvière. Ça sera une bonne vingtaine de minutes à chaque fois pour passer les difficultés du moment. Une bonne vingtaine de minutes, ça sera le temps aussi qu'il vous faudra au-delà du réseau Vinci Autoroute au sud de Clermont-Ferrand sur la 75 en direction de Béziers pour passer la zone de travaux du côté d'Issoire ou encore pour passer le secteur d'Arles aussi, changement de secteur sur l'autoroute A54 en direction de Salon de Provence pour passer le secteur d'Arles là où il y a eu un accident sur la voie de gauche. L'accident est fini mais ça va mettre du temps pour se résorber et l'autre accident dans l'autre sens d'ailleurs en direction de Nîmes juste après l'échangeur 2 de Garon est en train de prendre de l'ampleur. Pourtant ce sont des véhicules sur la bande d'arrêt d'urgence mais il vous faudra presque un bon quart d'heure pour passer les premières difficultés. Voilà pour les bouchons du moment près de Marseille ou encore du côté de Montpellier, ça se met en place mais rien de bien méchant.
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1: Et dans un instant, votre rendez-vous musical Montez le son. Il y a 20 ans, nous recevions une jeune chanteuse française, Pauline Cross. Elle sortait un premier album éponyme très réussi. Et cet album est aujourd'hui réédité avec des reprises. Elle viendra nous en parler après Angèle.

0: regarde. C'était Angèle pour vous accompagner sur Radio Vinci Autoroute. Et c'est bien compliqué, hein, de plus en plus d'ailleurs en cette fin de journée, pour passer les grandes agglomérations. Je pense par exemple à Marseille, où maintenant ça sera 3 quarts d'heure pour passer les Pennes Mirabeau, rejoindre Marseille sur l'autoroute A7, là où il y a un accident qui est en cours au-delà du réseau Vinci Autoroute, qui certes se termine, mais pourtant ça reste bien loin pour passer les bouchons. Rien de comparable, je vous l'accorde, avec ce qui vous attend aussi au nord d'Orange, sur l'A7 en direction de Lyon, où ça sera plus d'une heure pour passer 10 km de bouchons après, pour rejoindre le secteur de Montélimar. Voilà pourquoi vous êtes bien nombreux et bien à sortir avant, du côté de Bolène, Orange Nord, Orange Centre, des sorties qui restent bien et bien saturées. Voilà pourquoi, si vous pouvez éviter le secteur tout simplement, peut-être en vous arrêtant en amont sur une aire de service ou de repos, c'est ce qu'il faut faire. Des bouchons qui se mettent en place aussi à Lyon ou encore Clermont-Ferrand, près de Nîmes et d'Arles. On en reparle dans 10 minutes.
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0: Et sinon, je vous l'avais promis, nous montons le son. Retour en 2006 avec Yvan Mouton.
2: Si vous écoutiez notre radio il y a 20 ans, jour pour jour, vous avez probablement entendu cette chanson. 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

0: sensibilité et une façon de chanter qui nous a tous marqués. Bonjour Pauline Croze.
1: Bonjour.
0: Il y a 20 ans, jour pour jour, vous sortiez votre premier album qui s'intitulait Pauline Croze. Vous étiez venu le défendre à ce micro et c'est moi qui vous avais interviewé. J'imagine que vous n'en avez aucun souvenir.
1: Aucun souvenir.
0: Moi, par contre, j'ai vu à l'époque arriver une petite Françoise Sagan brune, timide, mais hyper contente de l'album qu'elle avait réalisé. Et pour cause, je ne m'étais pas trompée.
1: Ah non, pas du tout.
0: J'étais contente de cet album.
1: Oui, j'étais très contente de cet album. J'étais ravie, c'était un moment très fort de ma vie.
0: Oui.
1: C'était un bel accomplissement.
0: Cet album, vous le rééditez aujourd'hui pour les 20 ans, en version augmentée, on va en parler, en reparler. C'est un album qui a marqué son époque. Qu'est-ce qu'il y a dedans?
1: Je pense qu'il y a une certaine urgence. Il y a une sensibilité, il y a un côté très écorché vif.
0: À l'époque, dans l'une de vos chansons, vous disiez « De la vie, je ne prends que la Dolce Vita ». Est-ce que c'est toujours vrai?
1: Comment dire?
0: La vie est passée par là, peut-être?
1: La vie est passée par là, ça fait quand même toujours partie un peu de ma vie par moment.
0: C'est une belle phrase et puis c'est une belle doctrine.
1: Oui, tout
0: prendre
1: à fait.
0: De la vie que la Dolce Vita. Vous disiez « De l'amour, je n'attends qu'une main sans la bague au doigt ».
1: Exactement.
0: Est-ce que c'est toujours vrai?
1: Oui, en fait, moi, j'ai beaucoup de mal avec l'engagement. Je suis une très grande amoureuse et en même temps, je sais être avec quelqu'un et fidèle à quelqu'un, mais c'est vrai que tout ce qui est mariage et tout ce qui est ce type de convention ne m'attire pas du tout.
0: Alors, dans cette réédition, Pauline Croze, il y a comme une sorte de transmission à la nouvelle génération, puisque un jeune rappeur reprend l'un de vos titres.
1: Oui, tout à fait. Il s'appelle The Doug.
0: The Doug.
1: Et en fait, il mélange rap, chanson, folk, très singulier, avec même des guitares saturées quelque part, alors que ça reste une valse.
0: Et la suite, c'est quoi justement?
1: Et la suite, c'est donc un prochain album qui arrive et dont vous entendrez un premier titre autour de septembre-octobre.
0: On vous recevra, on n'attendra pas 20
1: Super.
0: Ans. On termine en chanson le rythme, le swing, le vibrato si caractéristique de Pauline Croze dans mon titre préféré de cet album. L'album s'appelle donc Pauline Croze, le titre M'en voulez-vous encore? Merci Pauline pour ce moment.
1: Merci beaucoup.

0: Pauline Cross avec M'en voulez-vous, extrait de la réédition de son album éponyme. La chanteuse est l'invitée de Monter le son toute cette semaine. Et c'est un entretien à retrouver hein, sur notre site internet en version longue, notre appli sur le 107.7. On va se retrouver en version longue, nous aussi, dans moins de 4 minutes pour revenir sur ce très long bouchon toujours. Pour passer Montélimar Sud sur la 7 en direction de Lyon, si vous pouvez éviter le secteur, c'est le conseil du moment.
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1: Il est 16h47 et c'est toujours bien compliqué pour passer les difficultés du moment, surtout celles de la vallée du Rhône. Qui plus est, nous sommes, ça y est, eh bien, en plein heure de pointe. Vous aussi qui partez en week-end, il y a vous qui allez rentrer à la maison, qui avez récupéré aussi peut-être vos enfants à l'école. Ça fait beaucoup de monde près de toutes ces grandes agglomérations et surtout pour faire le trajet entre Orange et Montélimar. J'ai un temps de parcours d'ailleurs à vous donner. Normalement, c'est 50 minutes quand ça se passe bien pour faire le trajet Orange-Valence. Eh bien, là, ça sera 2h, voire presque même maintenant 2h10 pour faire ce trajet. C'est toujours donc le gros bémol, eh bien, la traversée de Montélimar. Pour y arriver, il y a toujours 10 km de bouchons durs. Voilà pourquoi vous êtes nombreux aussi à suivre les conseils de votre GPS, que je peux comprendre totalement, pour éviter les bouchons et vous sortez en amont. Vous avez vu peut-être par exemple la sortie conseillée, celle de Bolène. Vous êtes nombreux aussi à sortir bien en amont des Oranges, du côté d'Orange Nord ou encore d'Orange Centre, des sorties qui sont de plus en plus saturées. Et le problème, il fallait s'en douter aussi, que ce soit près d'Orange et surtout du côté de Montélimar, aussi bien au sud comme au nord de la ville. Sur la RN7, ça devient de plus en plus saturé. Malheureusement, je n'ai pas de bonne solution pour vous pour éviter ces longues difficultés plus qu'inhabituelles à cette heure-ci pour un vendredi fin de journée. Voilà pourquoi, si vous n'avez pas d'impératif, ce que je peux comprendre totalement aussi, évitez le secteur ou plutôt, arrêtez-vous sur une aire de service ou de repos en amont. En attendant, au moins que l'accident après Montélimar Sud se termine et que la voie de droite puisse être rendue à votre passage. Nous allons rester ensemble en vallée du Rhône pour rejoindre cette fois le secteur de Valence, puisqu'au moment où je vous parle aussi, on m'apprend que sur l'autoroute A7 entre Valence-Roman et Loriol, les échangeurs 15 et 16, il y a des piétons qui ont été aperçus près des voies de circulation. Pensez en anticiper qui plus est dans la difficulté forcément de circulation depuis le début d'après-midi qui persiste, surtout sur l'A7 en direction de Marseille. Dans la traversée de Valence, vous êtes bien nombreux arrivés de Lyon, comme aussi de Valence, du contournement de Valence, la Lacra qui reste bien saturée. Voilà pourquoi c'est toujours un bon quart d'heure pour passer 8 km de trafic bien dense ici. Si vous deviez passer par Lyon ou encore le secteur de Clermont-Ferrand, difficulté plutôt classique d'un vendredi après-midi, que ce soit près de Saint-Priest par exemple sur la 46 à Lyon, si vous êtes en direction de Paris surtout, pour passer aussi la rocade est de Lyon dans la continuité, ou encore pour quitter, rejoindre le tunnel sous Fourvière, ça sera un bon quart d'heure, 20 minutes pour passer les bouchons du moment. Même chose au sud de Clermont-Ferrand pour avant de rejoindre Issoire et rejoindre la 75 en direction de Béziers, passer la zone de travaux au-delà du réseau Vinci Autoroute. Ça peut vous paraître long dans un tout autre secteur aussi, plutôt près de la Méditerranée, que ce soit pour passer Marseille entre les Pennes Mirabeau et donc la cité phocéenne, l'autoroute A7, passer la 55 pour rejoindre le Vieux-Port. Une bonne vingtaine de minutes à chaque fois pour passer les difficultés du moment. Maintenant, la bonne nouvelle quand même, près de la Méditerranée, c'est que pour vous qui allez passer aussi bien Arles ou encore Nîmes, ça y est, tout est rentré dans l'ordre. Donc pour clôturer ce pont trafic, nous allons revenir à Perpignan, terminer là-bas sur la 9 en direction de Barcelone, puisque dans la sortie 42 de Perpignan Sud, il y a quand même un fourgon qui va gêner en effet votre passage. Et le prochain pont trafic qui reviendra dans quelques minutes, ça sera après les informations de 17h. Bon courage à vous dans ces difficultés de circulation. Oui, c'est long, je le comprends, pour rejoindre Montélimar, mais malheureusement, si vous pouvez vous arrêter sur une aire de service ou de repos, encore une fois, oui, faites-le, sinon ça va être très très long pour passer ces difficultés, aussi bien sur l'autoroute comme sur le réseau secondaire. On en reparle après Maëva et Véronique Sanson.

Supernova. C'était Maeva pour vous accompagner sur Radio Vinci Autoroute. Ça reste très long pour passer la traversée de Montélimar sur la 7 en direction de Lyon, là où un accident se poursuit, mais sur le point de se terminer avec la voie de droite pour le moment hein, qui reste encore neutralisée au niveau du kilomètre 123. Le temps de permettre en fait aux patrouilleurs et tous les services de l'autoroute de repartir. Par contre, il y a un autre accident au-delà du réseau Vinci Autoroute qui prend de l'ampleur, un bouchon plutôt qui prend de l'ampleur à Marseille sur l'autoroute A7 en direction de la cité phocéenne. Au niveau des peines Mirabeau, c'est presque une heure aussi hein, pour passer les bouchons du moment. Ça commence à devenir un petit peu plus long pour passer les bouchons près des grandes agglomérations comme aussi près de Lyon et Clermont-Ferrand. On en reparlera avec le début de l'heure de pointe qui va commencer après les infos de 17h. En attendant, on repart en musique aussi avec Synapse.

0: pour vous accompagner sur les ondes de Radio Vinci Autoroute. Ça y est, la voie de droite est en train de, est sur le point d'être rendue à votre passage près de Montélimar Sud sur l'A7 en direction de Lyon. Néanmoins, ça reste encore long pour passer les bouchons ici à Montélimar, comme ceux de Marseille aussi. On en reparlera dans les prochains kilomètres. Ça sera juste après les informations de la rédaction. Il est tout juste 17h.
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2: Bonsoir à toutes et à tous. La conférence des procureurs généraux et celle des procureurs de la République défendent les leurs. Aucune responsabilité ne peut être mentionnée, ni aucune sanction prononcée à ce stade concernant les dysfonctionnements judiciaires qui auraient pu conduire à l'affaire Liana, affirme-t-il. Alors que la petite fille de 11 ans est portée disparue depuis une semaine et qu'un corps d'enfant pas encore identifié a été retrouvé hier dans le Gers, la procureure d'Auch a été pointée du doigt par une source gouvernementale, car le suspect avait fait l'objet de plusieurs signalements et de plaintes concernant des violences sexuelles sur mineurs sans être pour autant inquiété. La Civise aujourd'hui appelle le gouvernement à tirer toutes les conséquences de ce dossier en mettant en œuvre sans délai ses recommandations émises en fin 2023. À l'époque, la commission d'indépendance sur l'inceste et les violences sexuelles préconisait que les plaintes concernant les violences sexuelles sur mineurs soient traitées en priorité et que les victimes soient informées du déroulement de l'enquête. Une autre enquête a été ouverte à Paris pour torture et crimes de guerre dans l'arrestation des Français de la flottille de Gaza, confiée à l'Office central de lutte contre les crimes contre l'humanité. Elle fait suite au signalement du gouvernement français sur la manière dont ses ressortissants ont été traités par les autorités. Les militants à bord du bateau avaient été filmés par un ministre israélien agenouillé, mains liées et humilié le 18 mai dernier, après avoir été intercepté par l'armée de l'État hébreu au large de Chypre. La NASA demande aux astronautes de la Station Spatiale Internationale de se préparer à une potentielle évacuation à cause d'une fuite d'air, tout en effectuant des réparations sur le vaisseau spatial Dragon. Dans l'équipage figure la Française Sophie Adenau. Et puis une réunion entre la France, l'Allemagne, la Grande-Bretagne et l'Ukraine doit avoir lieu dimanche soir à Londres pour parler de la guerre qui oppose l'Ukraine et la Russie depuis février 2022, mais aussi et surtout le positionnement des Européens face à la Russie, alors que Kiev attend toujours la réponse de Vladimir Poutine à sa proposition de cesser le feu complet. Et puis en sport, c'est déjà l'heure des demi-finales messieurs, avec en ce moment même sur la terre battue de Roland-Garros, l'Allemand Zverev face au Tchèque Mensik, et le vainqueur de ce duel affrontera dimanche le vainqueur de l'autre demi-finale en fin de journée. Ce sera un choc 100% italien entre Matteo Arnaldi et Flavio Cobolli. Il est 17h02, c'est la fin de ce flash. Retour de l'actualité dans une heure. Pour l'instant, c'est l'infotrafic après la météo.
0: La météo, en effet, avec le retour du soleil en France et pour le sud-est en cette fin de journée, un beau ciel bleu avec du vent aussi en Provence et en vallée du Rhône, des rafales allant jusqu'à 60 km/h. Les températures, elles varient en ce moment entre 18 degrés et 21 degrés à Lyon, Clermont-Ferrand et Valence et jusqu'à 26 à Marseille, Montpellier et Perpignan. La tendance pour ce week-end, soleil et nuages en perspective et au souci des températures.
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0: Et c'est l'heure de pointe à 17h03, départ en week-end. Vous avez récupéré vos enfants à l'école et vous êtes de plus en plus nombreux près des grandes agglomérations. C'était sans compter dans le sud-est sur de nombreux accidents qui entraînent encore des longues difficultés de circulation. La plus longue, ça restera pour faire le trajet entre Orange et Valence sur la 7 en direction de Lyon, où il vous faut toujours 2h10 pour faire Orange-Valence contre 50 minutes quand ça se passe bien. On en parle ensemble depuis le début de l'après-midi, les conséquences de cet accident important au niveau de Montélimar Sud. Et pour aller prendre des nouvelles de cet accident, il y a toujours Philippe Blanchet de Vinci Autoroute qui est avec nous depuis le début d'après-midi. Philippe Blanchet, vous avez, je pense, une bonne nouvelle quand même à donner à toutes ces personnes qui se trouvent dans ce très très long bouchon vallée du Rhône.
3: Oui, donc cet événement qui effectivement a duré, puisqu'il y avait encore, je le répète, plusieurs blessés à prendre en charge, donc ces opérations qui sont toujours longues et délicates. Là, actuellement, tout est terminé. On a pu rendre en circulation toutes les voies à la circulation. Donc le trafic est en train de reprendre. Donc si j'avais un message à passer, c'est soyez prudents et vigilants sur cette reprise de trafic. Là, on constate en vidéo beaucoup de véhicules avec des changements de fil un peu hasardeux. Donc voilà, la circulation est dense. Restez plutôt sur votre fil. Et avant d'engager un dépassement, attendez que le trafic soit rétabli et plus fluide surtout.
0: Et je pense aussi à toutes ces personnes qui nous écoutent bien en amont, peut-être celles et ceux qui arrivent de la Provence, qui se posent la question, est-ce que je sors avant à Orange, Bolène, Avignon, ou est-ce que je reste sur l'autoroute ? Qu'est-ce qu'on pourrait leur dire à l'instant T ?
3: Donc là, actuellement, le réseau secondaire est plutôt saturé. Donc le fait qu'on remette en circulation, ça va repartir assez rapidement. Donc je vous conseille plutôt de rester sur l'autoroute. Peut-être rester encore en attente, pour ceux qui sont encore sur des aires de repos, attendez encore un petit moment avant de reprendre la route. Mais on est sur une situation qui va forcément aller mieux dans les prochaines minutes. Et l'itinéraire autoroutier sera forcément le plus rapide.
0: Merci beaucoup Philippe Blanchard pour toutes ces informations et d'être resté avec nous tout au long de l'après-midi. D'ailleurs, pour votre information, vous qui allez peut-être passer par le réseau secondaire si vous voulez suivre les conseils de votre GPS, lorsque vous allez arriver à l'entrée de Montélimar sur la RN7, ça va être long, c'est quasiment une heure pour passer les bouchons avant de reprendre l'autoroute A7, donc du côté de Montélimar Nord. Je vous donne de toute façon toutes les solutions qui s'offrent à vous. Malheureusement, il n'y en a pas une bonne qui fait éviter tous les bouchons. Sinon, continuez à faire aussi, si vous êtes nombreux à le faire, à vous arrêter en amont sur une aire de service ou de repos dans la mesure du possible. Voilà donc la situation pour la remontée de Montélimar. Maintenant, si vous êtes toujours en Vallée du Rhône, mais plutôt cette fois sur l'autoroute A7 en direction de Marseille, donc dans l'autre sens, dans la traversée de Valence, encore un bon quart d'heure pour passer 8 km de trafic très très dense, là où il y a beaucoup de monde qui arrive de Lyon, mais surtout aussi de la Lacra, donc du contournement de Valence, là où il y a eu un accident en début d'après-midi, là aussi. Voilà pourquoi on en ressent encore les conséquences. Et d'ailleurs, près de Valence, il y a toujours aussi un piéton qui se met en danger près des voies de circulation. Donc toujours sur la même autoroute entre Valence-Romans et Loriol, les échangeurs 15 et 16. On ne sait jamais, pensez à redoubler de vigilance dans les deux sens. Je vous rejoins rapidement près de Montpellier aussi pour vous apprendre cette nouvelle information qui vient de me parvenir. Sur la 709, l'autoroute de desserte Montpellier-Rennes en direction de Nîmes, 4 km après Montpellier-Sud, la sortie numéro 30, il y a un accident qui est en cours sur la bande d'arrêt d'urgence. Nous reviendrons dans le prochain point trafic sur d'autres bouchons, mais plutôt moins inhabituels pour un vendredi à 7h06 près de Marseille, Lyon et Clermont-Ferrand.
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0: 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C'était Marc Lavoine, et Claire Keim pour vous accompagner sur Radio Vinci Autoroute. Et en amont de Montélimar, ça reste bien compliqué encore. À 17h10, vous êtes toujours aussi nombreux à sortir, eh bien, avant Montélimar, du côté de Bolène, d'Orange Nord, d'Orange Centre, des bretelles de sortie complètement saturées sur l'autoroute A7. Voilà pourquoi, eh bien, soit arrêtez-vous en amont sur une aire de service ou de repos avant Montélimar, ou alors restez sur l'autoroute en sachant que l'accident est terminé. Si je vous dis de rester sur l'autoroute du côté de Montélimar, c'est que ça va de mieux en mieux et que ça devient plus long sur le réseau secondaire. Mais on en reparlera tout à l'heure dans le prochain point trafic, après Tiwayo.
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1: Il est 17h16, vous nous écoutez en ce moment dans le sud-est du pays, vous vous posez cette question. Il y a toujours des accidents, des gros bouchons en Vallée du Rhône par exemple qui peuvent gêner mon passage. Alors, les gros accidents en Vallée du Rhône sont terminés. C'est déjà une bonne chose. Par contre, les bouchons, va falloir attendre la fin de l'heure de pointe de toute façon pour que ça rentre dans l'ordre complètement. Maintenant, ce qu'il faut retenir, c'est vous êtes sur l'autoroute A7 en direction de Lyon pour faire le trajet entre Orange et Valence. Oui, ça peut vous paraître long, c'est toujours plus d'une heure pour passer une dizaine de kilomètres de difficultés de circulation. Mais dites-vous que si vous passez ce réseau secondaire, qui plus est, en sortant bien en amont à Orange pour ensuite rejoindre l'autoroute A7 à Montélimar-Nord en passant par la RN7, ça va être plus long pour faire ce trajet. Surtout lorsque vous allez arriver au niveau des accès du sud et nord de Montélimar, c'est plus d'une heure pour passer les bouchons. Voilà pourquoi malheureusement il n'y a toujours pas de bonne solution pour éviter les bouchons, mais pour le moment, ça va se résorber comme c'est en train de se passer sur l'autoroute, ou sinon, si vous le pouvez, arrêtez-vous en amont sur une aire de service ou de repos, histoire peut-être de vous dégourdir un peu les jambes, surtout vous qui êtes avec vos enfants, qui sait, pour partir en week-end à partir donc de ce soir. Faites attention d'ailleurs en parlant de Montélimar, puisqu'au moment aussi où je vous parle, on m'apprend que sur l'autoroute A7 en direction de Lyon, juste après Montélimar Nord, donc après le bouchon, il y a un obstacle sur la voie la plus à droite. Voilà pour la vallée du Rhône en direction de Lyon. Si vous êtes en direction de Marseille, il y a du monde, notamment au niveau de Valence et de Montélimar. Au niveau de Valence, vous mettrez toujours une bonne dizaine de minutes pour passer un trafic encore bien dense sur une dizaine de kilomètres, aussi bien pour vous d'ailleurs qui arrivez de Lyon, comme aussi pour vous qui allez arriver au niveau de la Lacra de Valence, du contournement de Valence, qui reste encore bien saturé à cette heure-ci. Et lorsque vous allez vous rapprocher ensuite de Montélimar, là il vous faudra une petite dizaine de minutes aussi pour passer circulation en accordéon, bouchon de curiosité surtout là où il y a eu l'accident tout à l'heure dans l'autre sens de circulation. On reste bien concentré devant soi. Maintenant, nous allons aller voir comment ça se passe par exemple près de Lyon et Clermont-Ferrand. Ça va être simple, il vous faudra un bon quart d'heure à chaque fois pour passer les bouchons lyonnais assez habituels pour un vendredi soir, aussi bien près de Saint-Priest sur la 46, comme aussi pour vous qui allez passer par le tunnel sous Fourvière, peu importe votre sens de circulation. Et à Clermont-Ferrand, c'est la même chose aussi, une bonne vingtaine de minutes pour aller au-delà du réseau Vinci Autoroute, plus au sud de la ville, sur la 75 en direction de Béziers, avant de passer Issoire et la zone de travaux. Nous allons clôturer ce point trafic du côté de Marseille et de Carcassonne. À Marseille, c'est toujours long aussi pour passer les bouchons, notamment à partir des Pennes Mirabeau, là où il y a eu des accidents. Au-delà du réseau Vinci Autoroute, aussi sur la 7 en direction de Marseille, au niveau donc des Pennes Mirabeau, c'est trois quarts d'heure toujours pour passer les bouchons du moment et pour passer la 55, l'autoroute du littoral et rejoindre le Vieux-Port. C'est une bonne demi-heure au minimum pour passer les difficultés. Maintenant, nous allons à Carcassonne, puisqu'il y a aussi un autre accident, ça sera le dernier en date, sur la 61, direction de Montpellier, juste avant d'arriver à Bram, la sortie 22 au niveau du kilomètre 300, accident sur la voie de gauche, avec des débris sur l'autre voie de circulation, voilà pourquoi une difficulté commence à se mettre en place. Toujours beaucoup de choses à se dire en cette fin de journée. Alors pour essayer quand même de vous donner le sourire malgré tous ces accidents et ces bouchons, dans un instant, nous partirons au cinéma. Votre rendez-vous ciné, c'est à voir avec Thierry Chaise du magazine Première qui nous parlera de la sortie du film Les événements de cette semaine. De Gaulle, L'âge de fer, film français avec une pléiade d'acteurs. Benoît Magimel, Nia Schneider ou encore Mathieu Kassovitz. Les détails après Marc Ronson et Maïs Cyrus.

0: Personne et Maïl est sérieuse pour vous accompagner sur Radio Vinci Autoroute. Un accident se termine donc du côté de Montélimar. Un autre commence avant Carcassonne. Et d'ailleurs, ça devient de plus en plus long pour passer le bouchon sur l'autoroute A61 en direction de Montpellier, juste avant Bram, la sortie 22, où trois véhicules sont impliqués dans un accident. Le problème, c'est qu'il y a une voiture sur la voie de gauche et une autre sur la voie de droite. Voilà pourquoi, pour le moment, vous passez donc en zigzag au niveau de ces véhicules, donc un véhicule par un véhicule. Voilà pourquoi donc le bouchon a tendance à prendre de l'ampleur et remonte déjà sur quasiment 3 km. Pour ce qui concerne Montélimar, ça va un petit peu mieux maintenant que vous circulez donc sur toutes les voies de circulation. Par contre, si vous deviez passer sur le réseau secondaire entre Orange et Montélimar, c'est toujours bien compliqué. Sur la RN7, si vous pouvez toujours éviter le secteur, hein, vraiment. Ce ne serait le bon conseil du moment, en sachant qu'il y a surtout les échangeurs de Bolène, d'Orange Nord, Orange Centre, qui restent bien saturés à cette heure-ci. Et c'est l'heure de C'est à voir aussi. Votre rendez-vous cinéma, je vous l'avais promis. Yvan Mouton, vous êtes avec Thierry Chaise, rédacteur en chef du magazine Première, pour sa sélection de la semaine.
1: Deux films français sélectionnés par Thierry cette semaine. On commence par La Bataille de Gaulle, partie 1, L'Âge de Fer, Thierry.
2: Oui, c'est l'événement. Ça a fait l'événement aussi à Cannes, où il était présenté hors compétition. C'est donc s'attaquer à la figure de Gaulle et Antonin Baudry, qui avait réalisé Le Chant du Loup. Oui. Le fait en choisissant une date particulière, de Gaulle, la Seconde Guerre mondiale, en deux parties. Il y aura J'écris ton nom en juillet et il y a donc L'Âge de Fer ici. Ce qui est très réussi, c'est qu'au lieu d'un biopic classique, on a vraiment un mélange des genres. Parce que cette première partie, en fait, même s'il y a la bataille de Bir Hakeim et du spectaculaire, se passe beaucoup dans des bureaux. C'est surtout De Gaulle qui va à Londres, qui va essayer de convaincre Churchill. Et ça fonctionne, évidemment, historiquement. Ça fonctionne parce que Baudry vient de la BD et qu'à un certain moment, on croit avoir des cases de BD s'animer. Et même de l'humour.
3: La France n'a pas capitulé. La France. Vous, nous.
2: On est très surpris, on n'est jamais engoncé dans la figure du commandeur, ni dans la reconstitution historique. Et puis c'est porté par un immense acteur, Simon Abkarian, que le grand public ne connaît pas forcément, qui est un immense acteur de théâtre. Il rencontre le rôle de sa vie, alors dès le début on y croit, il l'amène très très loin, et il sait faire justement ce côté parfois BD.
1: Avec Nils Schneider aussi, en général Leclerc.
2: Et oui, voilà. Benoît Magimel, Mathieu Kassovitz, mais comme à l'époque de Paris Voltil, où il y avait plein de stars du cinéma français.
1: Très très grande affiche, et maintenant on change d'univers, et on va rentrer dans celui
2: Magimel, Mathieu Kassovitz, mais comme à l'époque de Paris Voltil, où il y avait plein de stars du cinéma français.
1: Très très grande affiche. Et maintenant, on change d'univers et on va rentrer dans celui de la danse, un

0: C'est vraiment comment deux artistes se rencontrent et vont s'abandonner dans des domaines qu'ils ne maîtrisent pas. Et voilà, c'est une très belle réussite pour sa toute première réalisation.
1: Juliette Binoche qui danse dans On Nous et Simon Abkarian qui interprète le général, La Bataille de Gaulle, L'Âge de Fer. Les deux films sont en salle cette semaine, à retrouver également dans le magazine Première et sur première.fr.
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3: Et vous nous écoutez sur le 107.7 à 17h26 avec eh bien un accident qui pour le moment entraîne eh bien la circulation bien compliquée du côté de Carcassonne. On va y arriver sur la 61 en direction de Montpellier. En fait, juste avant d'arriver à Brame, pour le moment, la circulation est momentanément interrompue suite à un accident qui est en cours sur toutes les voies de circulation, avec les pompiers qui sont arrivés sur place, qui sont en train donc de procéder aux opérations de médicalisation. Voilà pourquoi eh bien ils ont décidé que vous ne pouvez plus passer donc à ce niveau, puisque c'était beaucoup trop dangereux. On en reparle dans les prochains kilomètres. On revient sur l'opération et surtout la situation qui reste bien longue du côté de Montélimar pour remonter la 7 en direction de Lyon. Je vous dis tout après Mylène Farmer.
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1: Il est 17h31 et décidément, avec les départs en week-end, vous qui rentrez à la maison, l'heure de pointe, il y a toujours autant d'accidents qui entraînent des longs bouchons ou tout simplement des coupures d'autoroute. C'est ce qu'il se passe tout simplement pour vous qui allez vous rapprocher de Carcassonne sur la 61 en direction de Montpellier. En fait, juste après Bram, la sortie numéro 22, il y a un accident qui est en cours impliquant trois voitures sur toutes les voies de circulation. Voilà pourquoi, et ce jusqu'à nouvel ordre, les pompiers ont décidé momentanément de couper l'autoroute. La circulation est momentanément interrompue. D'ailleurs, je le vois bien avec les retours caméra. Vous ne passez pas, c'est un fait. Il y a aussi le patrouilleur qui essaye de se frayer un chemin parmi vous et surtout de vous dire sortez juste avant. Du côté de Bram, la sortie 22, pour reprendre, juste après, vous le verrez au rond-point, la bretelle d'entrée de Bram, vraiment quelques mètres plus loin. Bon, bref, dans tous les cas, ça devient de plus en plus long, forcément, pour vous qui nous écoutez en amont, avec maintenant quasiment 5 km de difficultés de circulation qui se mettent en place petit à petit. Bon courage à vous dans ces difficultés. Et du courage, il vous en faudra aussi, vous qui allez passer le secteur de Montélimar. Oui, ça va un petit peu mieux, mais ça peut vous paraître long. Sur l'autoroute, du moins, ça va mieux. Sur le réseau secondaire, par contre, ça prend de l'ampleur, c'est complètement saturé. Aux abords de Pierre-Latte, de Montélimar, sur la RN7, voilà pourquoi. Eh bien, si votre GPS vous demande plutôt de sortir avant Montélimar, de sortir à Orange Nord, à Orange Centre, du côté de Bolène, pour éviter les bouchons de l'autoroute A7, n'y allez pas. Ça va être plus long, largement plus long sur le réseau secondaire que si vous restiez sur l'autoroute A7. Ça va un petit peu mieux maintenant, ces trois quarts d'heure pour passer, ça reste une estimation, pour passer les bouchons entre Bolène et Montélimar Sud. Ça peut vous paraître long, je comprends totalement, mais rien de comparable en tout cas avec ce qu'on a pu connaître tout à l'heure. Si vous deviez passer par Valence, ça va un petit peu mieux là aussi, et ça c'est plutôt une bonne chose. Pour ce qui concerne Lyon, j'ai quand même un accident à vous rappeler sur l'autoroute A7 en direction de Marseille, juste avant d'arriver à Chanas, à Rambert-d'Albon, la sortie numéro 12, là où deux voitures se trouvent sur la bande d'arrêt d'urgence. Et pendant que nous sommes aux portes forcément de Lyon, il y a un petit peu de monde, mais rien d'inhabituel, pour un vendredi fin de journée, près de Saint-Priest par exemple, sur la 46, le contournement est de la ville, ou encore pour vous qui allez quitter ou rejoindre le tunnel sous Fourvière, toujours une bonne vingtaine de minutes pour passer les difficultés du moment. Ça sera exactement le même temps aussi pour passer le sud de Clermont-Ferrand. Vous qui allez quitter le réseau Vinci Autoroute sur la 75 en direction de Bazé, de Béziers, et passer donc le secteur d'Issoire, là où il y a une zone de travaux. Ça reste long aussi pour passer les bouchons marseillais. Et nous allons terminer là-bas. Pour vous qui allez arriver sur le réseau géré par la direction des routes méditerranéennes, conséquence de plusieurs accidents à l'entrée de Marseille près de Saint-Antoine sur l'autoroute A7. Et voilà pourquoi vous mettez toujours trois quarts d'heure au minimum pour passer les difficultés en ce moment.
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0: La musique de Christina Aguilera pour vous accompagner sur Radio Vinci Autoroute à 17h38. Et bien, il y a un nouvel accident qui ne va pas ranger les choses avant d'arriver à Carcassonne. En effet, bien, juste avant le premier accident, sur la 61 en direction donc de Montpellier, 2 km avant d'arriver donc à Bram, la sortie 22. Un nouvel accident avec une voiture sur la voie la plus à gauche, en sachant qu'il y en avait déjà un, où il y en a 3 véhicules donc sur la voie de gauche et une partie de la voie de droite forcément. Voilà pourquoi ça ne va pas ranger les choses. On en reparlera tout à l'heure de vos conditions de circulation, mais si vous pouvez éviter le secteur entre Castelnaudary et Bram, en sachant que le bouchon prend de l'ampleur, oui, c'est le conseil que je peux vous donner, en sachant qu'il y a eu plusieurs interruptions du trafic par les pompiers pour pouvoir médicaliser les passagers de ces véhicules en question. Si vous deviez passer par Montélimar, ça va un petit peu mieux quand même, et remonter l'autoroute A7 en direction de Lyon. C'est vraiment sur le réseau secondaire que ça reste très compliqué. On en reparle après Anastasia et Harry Styles.
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1: Il est 17h46 et il y a toujours autant d'accidents qui entraînent des bouchons aussi bien longs sur l'autoroute comme sur le réseau secondaire. L'heure de pointe en ce vendredi fin de journée. Et avec vous, en plus, qui partez en week-end peut-être, qui avez récupéré vos enfants, qui allaient rentrer tout simplement à la maison. S'il y a bien, eh bien, des secteurs à éviter. Ça serait par exemple avant Carcassonne, celui de Bram ou encore le secteur de Montélimar. Alors, nous revenons sur le plus long bouchon à l'instant T. Ça vous concernera, vous qui arrivez de Toulouse, entre autres, sur la 61 en direction de Montpellier, juste après Bram, la sortie 22, mais vraiment même à la hauteur en fait de cette bretelle de sortie, il y a un accident impliquant trois véhicules sur la voie de gauche et sur une partie quand même de la voie de droite. Voilà pourquoi pour le moment vous passez vraiment en zigzag autour de ces trois véhicules. Tout à l'heure, la circulation a été momentanément interrompue hein, pendant un bon quart d'heure pour permettre aux pompiers de prendre en charge médicaliser les passagers. Pompiers qui sont toujours sur les lieux avec le patrouilleur hein, aussi qui est en train de faire la circulation. Voilà pourquoi c'est long et c'est plus d'une heure maintenant hein, pour passer 6 km de bouchons durs. Vous êtes nombreux aussi forcément à éviter le secteur en sortant du côté de Castelnaudary ou encore du côté de Bram. Le problème, c'est qu'il y a de plus en plus de monde aussi, c'est l'heure de pointe aussi sur réseau secondaire au niveau de Carcassonne. Si vous deviez passer, cette fois, du côté de la vallée du Rhône, ça reste long aussi, pour remonter la vallée du Rhône sur l'autoroute A7 en direction de Lyon, mais rien de comparable hein, avec ce qu'on a pu connaître tout à l'heure, vu que l'accident est fini. En fait, la queue du bouchon, ça vous attend au niveau de Bolène, 9 km après la sortie 19. Vous mettrez une grosse demi-heure pour passer une quinzaine de kilomètres de trafic de plus en plus dense, mais la bonne nouvelle, entre guillemets, c'est que les gros bouchons, tout à l'heure c'était une heure et demie de bouchons quand même hein, pour passer Montélimar, tout cela est derrière nous. Donc, il faut vraiment rester sur l'autoroute. Si je vous dis, il faut rester vraiment sur l'autoroute, c'est que vous êtes nombreux à suivre les conseils hein, de votre GPS en sortant à Orange Centre, Orange Nord, Bolène, des accès qui restent toujours saturés et c'est toujours aussi long pour passer d'ailleurs les bouchons sur le réseau secondaire, surtout au niveau de Pierrelatte, de Montélimar, où ça sera presque une heure hein, pour passer les bouchons sur la RN7. Voilà la situation pour Montélimar, direction Avignon aussi. Ne vous laissez pas surprendre si vous deviez peut-être quitter l'autoroute A7. Vous qui allez eh bien passer peut-être l'échangeur du Pontet. Il y a un accident sur le réseau secondaire au niveau du rond-point pour rejoindre la route de Carpentras. Voilà pourquoi eh bien, ça commence là aussi à devenir de plus en plus long. Et des difficultés de circulation, il y en aura d'autres, notamment pour vous qui allez passer par Lyon ou encore Clermont-Ferrand et Marseille. Vous mettrez à chaque fois une bonne vingtaine de minutes pour passer ces difficultés plutôt habituelles en pleine heure de pointe un vendredi soir. Et dans un instant aussi, Tempo 110, à l'occasion des 150 ans de la disparition de George Sand, le festival qui se tient chez elle à Nohant dans l'Indre propose une programmation spéciale. Un hommage notamment au couple qu'elle forma avec Frédéric Chopin pendant une dizaine d'années. Nous en parlerons juste après Diana Ross.

0: Upside Down. C'était Diana Ross pour vous accompagner sur Radio Vinci Autoroute. Un bouchon, un long bouchon, en prendre l'ampleur avant Carcassonne. C'est pour vous qui allez laisser, eh bien, le secteur de Castelnaudary derrière vous sur la 61 en direction de Montpellier. C'est plus d'une heure, presque une heure et demie maintenant pour passer. Un très long bouchon qui remonte sur 6 km, presque 7 km maintenant de bouchon dur. Voilà pourquoi on vous conseille de sortir, vous l'avez entendu, en amont à Castelnaudary pour vous dire pour le moment, au moment où l'on se parle, si vous passez ici et que vous reprendrez l'autoroute, donc un petit peu plus loin près de Bram, ça vous fera quand même gagner une heure. Voilà pourquoi j'insiste bien sur ce conseil. Ça va mieux dans la traversée de Montélimar sur l'autoroute A7, et ça par contre c'est une bonne chose. Direction le centre de la France, mais avant d'y aller, j'ai quand même une nouvelle information pour vous, et oui, c'est du direct, priorité au trafic. Le 177 quand même dans la difficulté, dans la traversée de Montélimar, sur la 7 en direction de Lyon. Ça vous concerne en fait 8 km après la sortie 19 de Bollène. Il y a quand même un accident sur la bande d'arrêt d'urgence. On reparle dans quelques minutes. En attendant, direction le centre donc de la France, oui, pour un festival dans la 60e édition, et débute demain, samedi.
1: 110 secondes pour un double anniversaire. Les 150 ans de la disparition de George Sand et la 60e édition du Nohant Festival Chopin. Nohant, c'est un petit village préservé de l'Indre, au centre de la France, où vécut l'écrivaine George Sand, dans une belle demeure familiale entourée d'un parc où la bergerie a été transformée en auditorium pour les concerts du festival. George Sand y a accueilli Frédéric Chopin et lui a permis d'y composer les deux tiers de son œuvre de 1839 à 1846. Cette année, 35 concerts, spectacles et événements sont organisés. Yves Henry, président du festival.
2: La majorité des artistes qui seront sur scène sont des femmes. C'est exceptionnel parce que jusqu'à maintenant, ça n'était pas du tout le cas. Donc on a beaucoup d'artistes féminines. Et d'ailleurs, l'ouverture du festival se fera par la grande dame du piano, qui est Elisabeth Leonskaya. Il y aura aussi Elie Sofir Saladze. Il y a deux quatuors de jeunes femmes. Enfin, il y a vraiment une programmation incroyable autour de ces talents féminins. On invite aussi une grande marraine qui représente un des aspects de la vie de George Sand. Alors bien sûr, il y a Michel Perrault, celle qui va ouvrir le 6 juin ce festival. C'est la grande spécialiste de George Sand. Mais il y a aussi Claudie Aigneret qui représente les voyages de George Sand, parce qu'elle est allée jusque dans les étoiles. Et il y a aussi Natacha Polony pour le journalisme. Il y a beaucoup de marraines qui vont ainsi montrer aussi que la personnalité de George Sand, au-delà de l'écrivaine et au-delà de celle qui a permis à Chopin de composer, eh bien, c'est aussi une personnalité extrêmement curieuse de tout. Et quand on sort à l'entracte, on peut aller se promener dans le parc de George Sand. La maison est éclairée. On a l'impression que Chopin, George Sand et ses amis sont toujours là. Voilà, c'est ce qui fait ce charme incroyable de ce lieu.
1: Nohant Festival Chopin, c'est du 6 juin au 22 juillet.
0: Et merci d'écouter Radio Vinci Autoroute. L'information de ce début de soirée, c'est pour vous rappeler qu'avant de rejoindre Carcassonne, il va falloir éviter le secteur de Bram sur la 61 en direction de Montpellier, puisque juste après la sortie 22 de Bram, un accident est en cours sur la voie de gauche, une partie de la voie de droite aussi. Voilà pourquoi vous passez pour le moment en zigzagant. Et voilà pourquoi c'est presque une heure et demie qu'il vous faudra pour passer 7 km de bouchons. Alors si vous le pouvez encore une fois, évitez le secteur en sortant en amont. C'est la sortie conseillée, celle de Castelnaudary, qui vous fera donc passer via le réseau secondaire pour rejoindre ensuite l'autoroute un peu plus loin du côté de Bram. Ça vous fera gagner quand même plus de 50 minutes. Voilà pourquoi on insiste bien dessus sur ce conseil. Ça va un petit peu mieux quand même pour faire le trajet entre Bollène et Montélimar aussi, sur la 7 en direction de Lyon. On en reparle tout à l'heure après les infos de 18h après Klingende.

0: Et sur Radio Vinci Autoroute, dans toutes ces difficultés de circulation, aussi bien pour essayer de rejoindre Carcassonne ou encore passer Montélimar également. On passait Marseille aussi et Aix-en-Provence. On en reparle après les infos. Il est 18h.
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2: Bonjour à toutes et à tous. Vladimir Poutine estime que les combats prendront fin en Ukraine quand la Russie aura atteint ses objectifs. Le président russe répond ainsi à une lettre ouverte proposant un cessez-le-feu adressé par son homologue ukrainien. Le chef du Kremlin s'exprimait depuis un forum économique à Saint-Pétersbourg, dénonçant des marques d'insolence dans la missive écrite par Volodymyr Zelensky. Vladimir Poutine qui en a aussi profité pour railler le dirigeant ukrainien en rappelant comment Donald Trump avait tenté de, je cite, « l'éduquer à la Maison-Blanche ». Une réunion entre la France, l'Allemagne, la Grande-Bretagne et l'Ukraine doit avoir lieu dimanche soir à Londres. Une marche blanche en hommage à Liana aura lieu dimanche. La collégienne de 11 ans est toujours officiellement portée disparue depuis le 29 mai. Même si un corps d'enfant a été retrouvé hier dans le Gers et que l'autopsie a eu lieu cet après-midi, on attend toujours les confirmations du procureur. Le suspect qui a fait l'objet de plusieurs signalements et plaintes pour violences sexuelles est lui toujours en garde à vue. Une enquête ouverte à Paris pour torture et crimes de guerre dans l'arrestation des Français de la flottille de Gaza. Confiée à l'Office central de lutte contre les crimes contre l'humanité, elle fait suite au signalement du gouvernement français sur la manière dont ses ressortissants ont été traités par les autorités. Les militants à bord du bateau avaient été filmés par un ministre israélien alors qu'ils étaient agenouillés, mains liées, humiliés le 18 mai dernier après avoir été interceptés par l'armée de l'État hébreu au large de Chypre. On vient de l'apprendre, la mort de l'acteur Anthony Head, star de Buffy contre les vampires ou encore de Ted Lasso. Il est décédé à l'âge de 72 ans et c'est ses filles qui l'ont annoncé à l'instant dans un communiqué. Et puis en tennis, le favori reste favori. Alexander Zverev s'est offert le premier billet pour la finale de Roland-Garros cet après-midi. Le numéro 3 mondial n'a jamais vraiment été inquiété par le Tchèque Jakub Mensik, 27e au classement, qui n'a remporté qu'un set après trois échecs en finale de tournoi majeur en 2020, 2024 et 2025. L'Allemand tentera dimanche de décrocher un premier titre en Grand Chelem contre un Italien. Ce sera soit Flavio Cobolli, soit Matteo Arnaldi. Il est 18h02, c'est la fin de ce flash. Retour de l'infotrafic dans un instant, juste après la météo.
0: La météo en effet avec le retour du beau temps en France. Pour le sud-est en ce début de soirée, c'est donc toujours un beau ciel bleu avec du vent aussi en Provence et en vallée du Rhône, des rafales allant jusqu'à 60 km/h et les températures varient encore en ce moment entre 18 et 21 degrés à Lyon, Clermont-Ferrand et Valence et jusqu'à 26 à Marseille, Montpellier et Perpignan. La tendance pour ce week-end, soleil et nuages en perspective avec la hausse des températures.
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0: Et vous êtes toujours aussi nombreux à 18h03, c'est bien compliqué hein, depuis le début de l'après-midi suite à une succession d'accidents qui entraînent soit des coupures d'autoroute, de longs bouchons, ça a été le cas près de Montélimar, ça a été le cas aussi avant de rejoindre Carcassonne. Et d'ailleurs, pour rejoindre Carcassonne, ça reste toujours bien long sur l'autoroute A61. Nous sommes là en direction de Montpellier, juste après la sortie 22 de Bram. Il y a donc des véhicules qui se trouvaient sur la voie de gauche et la voie de droite. Bonne nouvelle, à l'instant T, on m'apprend, et je vois bien aussi avec les retours caméra, que les véhicules qui étaient sur la voie de droite ont pu être évacués. Il reste encore une voie de circulation en moins. Voilà pourquoi c'est toujours plus d'une heure hein, au minimum pour passer 6 km de bouchons durs. Voilà pourquoi, eh bien, on insiste bien là-dessus, mais si vous nous écoutez bien en amont, sortez avant à Castelnaudary. La sortie numéro 21, ça sera nettement moins long. Vous passerez via le réseau secondaire pour récupérer la 61 un petit peu plus loin après l'accident du côté de Bram. Et là, ça sera à peine 10 minutes hein, pour passer les difficultés du moment. Si vous nous écoutez ailleurs, près de la Méditerranée, je pense notamment à Montpellier, Nîmes, Arles. Il y a du monde, mais rien d'inhabituel pour un vendredi soir. Pour ce qui concerne Marseille, là par contre ça reste long, trois quarts d'heure toujours hein, pour passer. Notamment l'autoroute A7, les Pennes Mirabeau en direction de la cité phocéenne, là où il y a eu plusieurs accidents là aussi. Et pour ce qui concerne la 55, l'autoroute du littoral, là ça va mieux, c'est maintenant une petite demi-heure. Pour la traversée d'Aix-en-Provence, vous êtes bien nombreux aussi ce soir, sur l'autoroute A8 en direction de la Côte d'Azur, ça sera une bonne vingtaine de minutes hein, pour vous qui allez arriver dans la traversée d'Aix-en-Provence, toujours 7 km de difficulté de circulation. Là où ça peut vous paraître long aussi, ça sera, eh bien, si vous deviez remonter la vallée du Rhône, là, vous mettrez encore, eh bien, une bonne vingtaine de minutes Oui, rien eh bien, de comparable avec ce qu'on a pu tout à l'heure connaître en début d'après-midi. Mais c'est toujours une bonne vingtaine de minutes pour passer les derniers ralentissements sur l'autoroute A7, donc sur voie large, de toute façon, entre Bolène et Montélimar-Nord, succession de ralentissements et de bouchons. Mais ça va de mieux en mieux, voilà pourquoi il faut arrêter de suivre les conseils de votre GPS qui vous fait sortir encore en amont du côté de Bolène ou encore près d'Orange. Ça reste encore bien saturé sur le réseau secondaire et ça rentre dans l'ordre sur l'autoroute. Ça rentre un petit peu aussi dans l'ordre dans l'autre sens de circulation, direction de Marseille. Vous êtes bien nombreux pour les départs en week-end, mine de rien, vous qui arrivez de Lyon ou encore du contournement de Valence, de la Lacra, ça va mieux aussi à ce niveau, vous qui arrivez des Alpes. Pour ce qui concerne Lyon, rien d'inhabituel, hein, c'est pas plus d'un quart d'heure pour passer des bouchons assez classiques en ce vendredi soir pour quitter ou rejoindre le tunnel sous Fourvière ou encore pour vous qui allez passer Saint-Priest sur la 46. Même chose aussi si vous arrivez de Clermont-Ferrand, un peu plus au sud, au-delà du réseau Vinci Autoroute, avant de rejoindre Issoire via la 75 en direction de Béziers dans cette fameuse zone de travaux.
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0: Franz Ferdinand pour vous accompagner sur les ondes de Radio Vinci Autoroute. Il est 18h09 et à cette heure-ci, il y a toujours beaucoup de monde, hein, que ce soit pour passer Lyon, Clermont-Ferrand, le secteur de Montélimar, mais à Montélimar, ça va mieux quand même, hein, sur l'autoroute S7 en direction de Lyon. Le plus long, ça sera, alors oui, Marseille aussi, mais surtout pour rejoindre Carcassonne, via Bram sur la 61 en direction de Montpellier, là où un accident se poursuit juste après la sortie 22. La voie de gauche qui est toujours impraticable, voilà pourquoi c'est toujours au minimum une heure, hein, pour passer les difficultés du moment. Allez, bon courage à vous. Oui, c'est long, ça commence à être long, hein, pour vous. Peut-être aussi avec vos enfants, vous partez en week-end pour les prochains jours, vous commencez à vous impatienter. Même si c'est plus facile à dire qu'à faire, prenez votre mal en patience et bon courage à vous dans ces difficultés. Alors, on en reparlera tout à l'heure dans le prochain point trafic, après Vanessa Paradis et Louisa.
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1: Il est 18h16 et il y a toujours beaucoup de monde. À cette heure-ci, aux quatre coins du sud-est du pays, l'heure de pointe, départ en week-end et surtout conséquence de nombreux accidents qui ne sont pas encore terminés malheureusement. Je pense surtout à vous qui allez donc passer ce secteur entre Toulouse et Carcassonne. C'est là où ça reste le plus long, sur la 61 en direction de Montpellier. Conséquence d'un accident qui se poursuit sur la voie de gauche. Ça vous concernera en fait juste après la sortie 22 de Brame, là où il y aura donc 7 km de bouchons. C'est maintenant 3 quarts d'heure au minimum pour passer les difficultés de circulation. Pourquoi ça va un petit peu mieux au niveau de cet accident en question? C'est que vous êtes nombreux en fait à sortir avant. Au niveau de la sortie conseillée de Castelnaudary, où d'ailleurs une difficulté de circulation se met en place avant d'arriver dans cette bretelle de sortie. Comptez déjà un bon quart d'heure pour passer 3 km de bouchon. Notez que la bretelle de sortie aussi est bien saturée. Mais que si vous décidez de passer sur le réseau secondaire, ça reste encore moins long que si vous décidez de rester sur l'autoroute. Voilà pourquoi je vous donne tout ce qu'il s'offre à vous, surtout pour éviter toute mauvaise surprise, surtout si votre GPS vous demande de sortir donc avant le secteur de Brame. Vous allez passer peut-être près de la Méditerranée, mais cette fois plutôt côté Provence. À Aix-en-Provence, il y a du monde dans la traversée de la ville, sur l'autoroute A8, les premiers kilomètres en direction de l'Italie, de la Côte d'Azur. Toujours une bonne vingtaine de minutes pour passer 6 kilomètres de trafic bien dense. Près de Marseille, ça va quand même mieux maintenant que les accidents sont terminés. Je pense notamment au PN Mirabeau. Encore une bonne vingtaine de minutes pour passer les derniers bouchons marseillais, aussi bien sur la 7 comme sur l'autoroute A55. Une bonne vingtaine de minutes, c'est le temps aussi qu'il vous faudra pour passer les ralentissements cette fois. Du côté de Montélimar, ça se passe sur l'autoroute A7, en direction de Lyon, notamment lorsque vous allez passer le secteur de Bolène pour rejoindre Montélimar Sud, ou encore ensuite pour passer l'autre bouchon pour passer Montélimar Nord. Comptez à chaque fois donc 15-20 minutes pour passer les ralentissements du moment. Oui, on y est presque, ça va quand même de mieux en mieux pour cette vallée du Rhône. Dans l'autre sens de circulation, c'est dense, mais plus de retard sur votre trajet. Maintenant, si vous deviez passer par Lyon, aussi bien pour passer Saint-Priest sur la 46, le contournement est de la ville, ou encore passer par le tunnel sous Fourvière, peu importe votre sens de circulation, ça sera une bonne vingtaine de minutes aussi pour passer les difficultés du moment. Attendez-vous, vous aussi, vous qui allez passer peut-être Lyon pour rejoindre Paris, au niveau donc de Villefranche-sur-Saône, de gros bouchons vous attendent, donc dès les premiers kilomètres de l'autoroute A6, voilà pourquoi je vous en parle quand même, là aussi, pour éviter toute mauvaise surprise. Et pour le clôturer, ce point trafic, je vous rejoins quand même au sud de Clermont-Ferrand. Au-delà du réseau Vinci Autoroute, au niveau de la zone de travaux sur l'autoroute A75 en direction donc de Béziers, avant de rejoindre le secteur d'Issoire, c'est toujours une bonne demi-heure au minimum pour passer donc ces difficultés. Bon, j'ai quand même une bonne nouvelle. La première partie de votre agenda des sorties arrive dans quelques minutes. Nous irons à 7 pour une nouvelle édition du festival K-Live. Nous ferons un détour par Thiers, en Auvergne, avec le pianiste Jean-François Ziegel. Et puis une halte reposante en Ardèche à l'occasion des Nuits de la Forêt. Rendez-vous après Benjamin Biolay.

0: 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C'était Benjamin Biolay pour vous accompagner sur Radio Vinci Autoroute à 18h22. Il n'y a plus vraiment de bonnes solutions pour essayer d'éviter les bouchons entre Toulouse et Carcassonne en passant par Brame sur la 61 direction de Montpellier. Ça reste maintenant aussi long si vous restez sur l'autoroute que si vous sortez en passant par le réseau secondaire, en sortant avant du côté de Castelnaudary. Voilà pourquoi ce n'est plus à l'instant T une sortie conseillée, d'autant plus que c'est vraiment du direct au moment où je vous parle. Je le vois bien avec les retours caméra. Ça y est, la voie de gauche est en train d'être rendue à votre passage. Le dernier véhicule a pu être donc évacué par le dépanneur. On y est presque. On y est presque aussi pour remonter la vallée du Rhône, faire le trajet entre le nord d'Orange et le nord de Montélimar sur la 7 en direction de Lyon. Ça va de mieux en mieux. Ça peut vous paraître long aussi pour passer les bouchons marseillais, Aix-en-Provence aussi, ou encore Lyon et surtout le nord de Lyon si vous deviez rejoindre les premiers kilomètres de l'autoroute A6. On reparlera d'autres bouchons, décidément il n'y en a pas qu'un en ce début de soirée avec les départs en week-end. Vous êtes bien nombreux aussi près de Clermont-Ferrand. Et il est temps, je vous l'avais promis, d'ouvrir donc la première partie quand même de votre agenda des sorties. Quentin Lachaise, pour débuter, direction l'Hérault pour la 19e édition du festival K-Live à 7.
1: Le principe de ce festival, mélanger tout au long de cette fin de semaine quelques éléments de la culture contemporaine, à savoir la musique électronique et le street art. La Venise du Languedoc s'embellit de fresques murales édition après édition. Des balades vous permettront d'en savoir plus sur ces fresques. Et puis ne manquez pas ce samedi une soirée électro avec une très belle programmation. Christelle Labazor est la directrice du festival.
2: Tilassine est notre tête d'affiche, va nous proposer un set qui risque d'être mémorable avec une sublime scénographie. Des artistes peut-être plus émergents, mais quand même assez connus. Photon est un groupe en devenir et considéré comme l'un des groupes les plus vibrants de la scène hybride actuelle. Po est une DJette franco-ghanéenne qui, elle, va nous proposer un set assez endiablé et frénétique, je dirais. Et puis Madame Boubou, qui est une DJette de Montpellier qu'on ne présente plus dans la région, qui va assurer des interplateaux dans ce sublime théâtre de la mer.
1: Le festival K-Live, c'est en ce moment et jusqu'à ce samedi à 7, accessible par la sortie 33 de la 9. Toujours en musique, mais en Auvergne, non loin de Clermont-Ferrand, la ville de Thiers accueille le temps d'une soirée le pianiste Jean-François Zigel. Connu pour son travail d'initiation à la musique classique à la télévision, il proposera un concert autour des Fables de La Fontaine. À vous d'aller découvrir comment il a mis en mélodie le corbeau et le renard, ou la cigale et la fourmi. Enfin, direction l'Ardèche méridionale, au sud d'Aubenas, pas très loin de Vallon-Pont-d'Arc. Dans le cadre des Nuits des Forêts, il vous est proposé une soirée ce samedi pour une balade à la découverte du chant des oiseaux en compagnie d'un bénévole de la LPO. Le tout sera suivi d'un conte musical interprété par un duo d'artistes. Je vous retrouve tout à l'heure et nous irons écouter la musique classique du Festival de la Roque d'Anthéron, mais version hors les murs.
0: Eh bien, merci Quentin. Et tout à l'heure, vous nous parlerez aussi d'une balade dans un jardin zen ou encore d'un petit poisson à l'honneur à Collioure. Avant cela, nous allons repartir en musique avec U2 et je vous rejoins juste après à 18h31 pour revenir sur les bouchons avant de rejoindre Carcassonne, Marseille, Aix-en-Provence, Montélimar, Lyon ou encore le secteur de Clermont-Ferrand.
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1: Il est 18h31 et à cette heure-ci, il y a toujours des accidents qui entraînent des difficultés de circulation. Il y en a qui se terminent et d'autres

0: Et qui commence? Et d'ailleurs, je vais commencer ce point trafic avec vous qui allez passer par Valence, alors que pourtant en Vallée du Rhône, ça allait quand même un petit peu mieux. Et bien, c'était sans compter sur un accident qui s'est produit il y a quelques minutes maintenant sur l'autoroute A7 en direction de Marseille, 5 km après la sortie 15 de Valence-Romans, au niveau donc du kilomètre 78. Voilà pourquoi il y a un ralentissement qui a tendance à reprendre de l'ampleur. Oui, ça a été compliqué de toute façon toute l'après-midi. Sur l'autoroute A7 en direction de Marseille à Valence, dans l'autre sens de circulation du côté de Montélimar, les accidents étaient terminés. Voilà pourquoi c'était en train de se résorber. Mais donc, il faut vraiment rester vigilant lorsque vous allez vous rapprocher de ce kilomètre 78 où donc un ralentissement commence à prendre de l'ampleur. Si vous nous écoutez maintenant, dans l'autre sens, comme je vous l'ai dit, entre Orange et Valence sur l'autoroute A7, là, vous mettrez 1h10 contre 50 minutes quand ça se passe bien. Les difficultés les plus longues, en fait, ça vous concernera toujours si vous deviez passer via le réseau secondaire du côté donc de Montélimar. Si vous deviez passer, toujours en Auvergne-Rhône-Alpes, plutôt près de Lyon, à Lyon, vous ne mettrez pas plus de 20 minutes pour passer les ralentissements du moment. La 46, par exemple, le contournement est de la ville, si vous deviez passer par Saint-Priest ou encore pour passer par le tunnel sous Fourvière, peu importe d'ailleurs en votre sens de circulation. La bonne nouvelle, si vous deviez quitter Lyon, rejoindre plutôt le nord et la direction de Paris via l'autoroute A6, ça va mieux, quasiment plus de difficultés de circulation sur les premiers kilomètres. Est-ce que ça va mieux aussi plus à l'ouest, surtout si vous deviez passer par Clermont-Ferrand? Toujours une bonne vingtaine de minutes aussi pour passer les ralentissements à cette heure-ci au sud de Clermont-Ferrand, au-delà du réseau Vinci Autoroute, sur l'autoroute A75, donc en direction de Béziers, avant de rejoindre Issoire. Nous en avons terminé avec l'Auvergne-Rhône-Alpes. Maintenant, je vous rejoins plutôt près de la Méditerranée. Déjà, que ce soit près de Marseille et Aix-en-Provence, il y aura encore du monde ce vendredi soir. À Marseille, rien d'inhabituel avec l'heure de pointe, les départs en week-end, aussi bien sur l'A55, l'autoroute du littoral, comme sur l'autoroute A7 aussi. Entre Vitrolles et les Pennes-Mirabeau, pas plus de 20 minutes pour passer les ralentissements du moment. À Aix-en-Provence, c'est la même chose, 20 minutes aussi pour passer la traversée de la ville. Sur l'autoroute A8 en direction de l'Italie, surtout pour rejoindre le secteur de Jas de Bouffan. Pour clôturer ce point trafic, je vous rejoins, non pas à Nîmes et Montpellier, puisque même s'il y a du monde, il n'y a pas de gros bouchons. Par contre, si vous deviez rejoindre peut-être Carcassonne via l'autoroute A61 en direction de Montpellier, la bonne nouvelle, c'est que ça y est, les accidents sont terminés. Après la sortie 22 de Brame, voilà pourquoi les bouchons vont se résorber doucement mais sûrement. C'est maintenant moins d'une demi-heure pour passer les derniers bouchons à partir de Castelnaudary sur 6 km. Tout à l'heure, c'était plus d'une heure.
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0: Et à suivre la seconde partie de votre agenda des sorties, direction Miramas pour un concert qui annonce déjà le festival de la Roque d'Anteron. Nous ferons aussi un détour par la Drôme dans un jardin inspiré du Japon. Et puis les anchois seront à l'honneur ce week-end à Collioure dans les Pyrénées-Orientales. Les détails après Dua Lipa.

0: Love Again, c'était Dua Lipa pour vous accompagner sur Radio Vinci Autoroute. Bon, ça va mieux, c'est déjà ça. Pour faire le trajet entre Toulouse et Carcassonne en passant par Brame sur l'autoroute A61, ça va mieux aussi entre Orange et Montélimar sur la 7 en direction de Lyon. Par contre, si vous deviez passer Valence sur la 7 en direction de Marseille, il y a un bouchon, il fallait s'en douter forcément, qui reprend de l'ampleur sur la 7. Donc oui, en direction de la cité phocéenne. Pour passer Valence-Romans, l'échangeur 15, là où un accident est en cours sur la voie de gauche. Voilà pourquoi il y a maintenant 2 km de bouchon dur. On en reparlera tout à l'heure, donc ça sera à 18h45 pour le prochain point trafic. Et place à la seconde partie de votre agenda des sorties. Quentin HS, cette fois, vous nous l'aviez promis quand même, vous nous emmenez écouter des incontournables de la musique classique.
1: La saison des festivals de musique s'installe progressivement. Celui de la Roque d'Anthéron dans les Bouches-du-Rhône sera cet été. Mais les organisateurs vous proposent une petite mise en bouche avec des concerts hors les murs tout au long du mois de juin, dont un ce samedi au théâtre La Colonne à Miramas. Une programmation avec des compositions très connues du grand public. Claire Désert est l'une des directrices artistiques du festival.
2: Souvent, on ne connaît qu'un élément de ces morceaux-là. La truite de Schubert, c'est un thème qui était d'abord d'ailleurs un lead, une mélodie pour voix et piano de Schubert. Et c'est une formation tout à fait originale, avec contrebasse. Le boléro de Ravel, c'est l'hymne notamment des victoires de la musique qui montre tout le génie de Ravel. Et puis, nous sortons du festival de Cannes avec aussi cet hymne, l'Aquarium, qui est issu du Carnaval des animaux, qui est une œuvre à la fois qui s'adresse aux petits et aux grands. Trois œuvres d'un très grand raffinement et qui ont été assez révolutionnaires chacune dans leur temps.
1: Les concerts hors les murs du Festival de la Roque d'Anthéron vous attendent tout au long de ce mois de juin dans les Bouches-du-Rhône. Le concert de ce samedi à Miramas est accessible par l'A54, sortie Aiguière Miramas, numéro 13. Partout en France se déroulent ce week-end les rencontres au jardin. De nombreux lieux, souvent secrets, se dévoilent pour un moment de détente directement en lien avec la nature. C'est ce que vous propose le jardin zen d'Éric Borja dans la Drôme, près de Romans-sur-Isère. Cet espace de 4 hectares inspiré du Japon vous attend pour une balade pieds nus sur l'herbe sur un parcours spécialement pensé pour ce week-end. Allons enfin dans les Pyrénées-Orientales à Collioure, où ce petit poisson qui sublime vos pizzas et autres salades de l'été est célébré ce week-end. La fête de l'Anchois vous attend pour 2 jours d'animation avec musique, démonstration de cuisine, feu d'artifice ce samedi soir et le dimanche des démonstrations du patrimoine culturel catalan. Je vous souhaite un très très bon week-end.
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0: Et merci d'écouter Radio Vinci Autoroute. Si ça fait quand même plus de 2 heures que vous êtes sur la route, en plus avec tous ces accidents, peut-être vous qui êtes sur la route des départs en week-end, faites une pause quand même sur une aire de service ou de repos, histoire aussi de vous dégourdir les jambes. Et puis à 18h40, j'ai aussi cette nouvelle info pour vous. Près de Béziers, sur l'autoroute A9 en direction de Barcelone, 7 km après Béziers Ouest, il y a quand même un poids lourd arrêté à cheval entre la bande d'arrêt d'urgence et la voie de droite. Toujours des ralentissements sinon entre Toulouse et Carcassonne, même si ça va mieux pour passer Brame sur la 61. Des difficultés aussi dans la traversée d'Aix-en-Provence sur l'autoroute A8. Du côté de Valence, sur l'autoroute A7 en direction de Marseille, ou encore pour passer Lyon et Clermont-Ferrand, on en a encore des choses à se dire. Ça sera tout à l'heure après Lady Gaga.
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1: 18h45. Oui, il y aura encore des difficultés de circulation à prévoir. Ça a été de toute façon bien délicat depuis le début de l'après-midi. En vallée du Rhône, mais aussi entre Toulouse et Carcassonne. Alors, comment ça se passe à l'instant T à 18h46? Pour vous déjà qui êtes entre Toulouse et Carcassonne sur la 61, ça va mieux quand même. Hein. Tout à l'heure c'était 1h30, là maintenant ça sera un petit quart d'heure pour passer les derniers ralentissements. 4 km de difficultés de circulation, notamment eh bien, après avoir passé le secteur de Castelnaudary. On y est presque. Voilà pourquoi il faut continuer à faire à ce que vous faites. Pensez à vos bonnes distances de sécurité. Si vous nous écoutez maintenant, plutôt près de Béziers, il n'y a pas de bouchon. Par contre, il y a un poids lourd arrêté sur la voie de droite. Ça vous concerne. Donc sur l'autoroute A9 en direction de Barcelone, 7 km après la sortie 36 de Béziers-Ouest. Et votre repère, ça sera le kilomètre 172. Nous allons maintenant, toujours près de la Méditerranée, mais plutôt côté Provence, puisque c'est là où il y aura un peu plus de monde, notamment pour passer Aix-en-Provence. Ce soir, la traversée de la ville sur l'autoroute A8 en direction de l'Italie, de la Côte d'Azur, comptez une bonne vingtaine de minutes quand même hein, pour passer 7 km de trafic bien dense. Pour ce qui concerne Marseille, ça y est, hein, le gros des bouchons sont maintenant presque derrière nous, je pense notamment Open Mirabeau sur l'autoroute A7 ou encore la 55, les derniers kilomètres pour rejoindre le Vieux-Port. C'est moins de 20 minutes pour passer les derniers ralentissements. Direction la vallée du Rhône, du côté de Valence tout particulièrement, sur l'autoroute A7 en direction de Marseille. Il y a un accident qui est en cours au niveau du kilomètre 79, ça vous concernera. 6 km après la sortie 15 de Valence-Romans, il y a quand même 3 véhicules impliqués dans cet accident. Alors tout à l'heure, ils se trouvaient sur la voie de gauche, ça y est. Ils ont pu être évacués sur la bande d'arrêt d'urgence, voilà pourquoi ça va un petit peu mieux. C'est une bonne chose. Vous mettrez moins de 10 minutes pour passer 3 km de trafic très très dense. Dans l'autre sens de circulation, je vous l'avais dit de toute façon qu'il fallait attendre la fin de l'heure de pointe pour que ça se résorbe complètement dans la traversée de Montélimar sur la 7 en direction de Lyon. Encore un bon quart d'heure, 20 minutes pour passer une dizaine de kilomètres de trafic bien dense, succession de bouchons et de ralentissements entre Montélimar Sud et Montélimar Nord suite à un accident important survenu en début d'après-midi. Là aussi, on y est presque. Et si, avec tous ces bouchons, vous avez peut-être perdu du temps, ça fait plus de 2 heures que vous êtes sur la route, arrêtez-vous quand même. Ayez ce réflexe de vous arrêter sur une aire de service ou de repos, histoire quand même de vous dégourdir un petit peu les jambes. Si vous deviez passer par Lyon, ça va quand même de mieux en mieux, quasiment plus de retard sur votre trajet. Encore des petites difficultés classiques, par exemple, près du tunnel sous Fourvière ou encore de Saint-Priest sur la 46. Par contre, au moment où je vous parle, on va prendre une information qui ne va pas ranger les choses forcément. Sur l'autoroute A7 Nord, mais au-delà du réseau Vinci Autoroute en direction de Paris, au niveau de Pierre-Bénite, sur la voie de droite, il y a un accident qui est en cours. Voilà pourquoi, eh bien, à ce niveau, forcément, les difficultés de circulation vont prendre de l'ampleur. On en reparlera donc dans le prochain point trafic. Et le prochain point trafic, nous reviendrons aussi sur des ralentissements assez classiques à cette heure-ci, avec des travaux qui persistent au sud de Clermont-Ferrand sur la 75. Il y en a du beau monde quand même. Gaëtan Roussel ou encore Camila Cavello pour vous accompagner avec Havana.

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Et c'était Gaëtan Roussel pour vous accompagner sur les ondes de Radio Vinci Autoroute. J'espère que vous allez bien à cette heure-ci. Alors à cette heure-ci, à 18h55, j'ai une nouvelle information, et pas des moindres, qui pourrait vous surprendre lorsque vous allez passer peut-être le secteur d'Avignon-Centre. En fait, j'ai une nouvelle info pour vous sur l'autoroute A7 en direction de Marseille, dans la sortie 24 d'Avignon-Château-Renard. Au niveau en fait du parking, il y a un véhicule qui est en feu, mais le problème c'est que le feu commence à arriver au niveau de la végétation, donc à proximité de cet échangeur et aussi de la barrière de péage. Je le vois bien en retour caméra, ça peut vous paraître impressionnant. Voilà pourquoi donc, eh bien aussi bien au niveau de cette bretelle de sortie 24 comme sur l'autoroute aussi, vous pouvez apercevoir de gros dégagements de fumée noire. On reparlera de vos conditions de circulation tout à l'heure, des ralentissements encore qui persistent à Valence, Montélimar, ou encore près de Bram, près de Carcassonne, Lyon également, Aix-en-Provence, ça sera près de Tracy Chapman. Telling Story.

0: Healing Stories, c'était Tracy Chapman, en effet, pour vous accompagner sur Radio Vinci Autoroute. Le prochain point trafic, il revient dans quelques minutes, ça sera juste après les informations. Bon week-end à vous, bon courage encore dans les derniers ralentissements, il est 19h.
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2: Bonsoir à toutes et à tous. La nouvelle était redoutée. Le corps retrouvé hier dans le Gers est bien celui de la petite Liana. La collégienne de 11 ans avait disparu depuis une semaine et avait été vue pour la dernière fois avec Jérôme Barella. La procureure de la République s'est exprimée il y a quelques minutes, précisant que les causes de la mort ne sont pas encore connues. Hier, une personne a appelé la gendarmerie pour indiquer que le suspect, ce fameux Jérôme Barella, actuellement en garde à vue, avait travaillé il y a 8 ans sur le site industriel où le corps avait été retrouvé. À noter que cette affaire a provoqué de vives réaction en raison de l'historique judiciaire du suspect, déjà signalé à la reprise plusieurs fois pour des faits de violence sexuelle. Des plaintes ont même été classées sans suite. Emmanuel Macron, Gérald Darmanin ou encore Sébastien Lecornu se disent d'ailleurs choqués et dénoncent des dysfonctionnements inacceptables. Le ministère de la Justice annonce ce soir qu'il a déposé plainte cet après-midi après des menaces de mort reçues par la procureure de la République d'Auch. Le parquet national antiterroriste français a annoncé cet après-midi l'ouverture d'une enquête. Enquête pour torture et crimes de guerre subis par les Français de la flottille pour Gaza de la part des autorités israéliennes. Le 18 mai dernier, des militants français et d'autres nationalités avaient été arrêtés au large de Chypre et maintenus dans des conditions de détention indignes. Vladimir Poutine ne voit pas l'intérêt de rencontrer Volodymyr Zelensky. Depuis un forum économique à Saint-Pétersbourg, le président russe a réagi à la lettre ouverte que son homologue ukrainien lui avait adressée. Une réunion entre la France, l'Allemagne, la Grande-Bretagne et l'Ukraine doit avoir lieu dimanche soir à ce sujet à Londres. Objectif des discussions, aborder la guerre, évidemment, qui oppose les deux pays depuis février 2022, mais aussi et surtout le positionnement des Européens face à Moscou. Des complications après une pneumonie sont à l'origine de la mort de l'acteur Anthony Head. Le Britannique de 72 ans était connu notamment pour son rôle de Rupert Giles dans Buffy contre les vampires. Plus récemment, il campait un rôle dans la série à succès de Netflix, Les Chroniques de Bridgerton. Et puis, qui affrontera Alexander Zverev en finale simple homme de Roland-Garros? L'Allemand a éliminé le Tchèque Jakub Mencik cet après-midi et l'affiche vient de tomber à une heure de la deuxième demi-finale qui devait opposer deux Italiens. L'un d'eux, Matteo Arnaldi, a été contraint de déclarer forfait en raison d'un virus. Son compatriote Flavio Cobolli est donc qualifié d'office. Il affrontera le numéro 3 mondial dimanche pour tenter d'emporter ce grand chelem. Il est 19h02, c'est la fin de ce flash. Retour de l'actualité dans une heure. Pour l'instant, c'est l'infotrafic après la météo.
0: L'infotrafic, ou plutôt la météo, en effet, maintenant, avec le retour du beau temps en France. Pour le sud-est, en ce début de soirée, encore un beau ciel bleu, avec du vent aussi en Provence et en Vallée du Rhône, des rafales allant jusqu'à 60 km/h. Les températures varient entre 16 et 20 degrés à Lyon, Clermont-Ferrand et Valence, et jusqu'à 24 à Marseille, Montpellier et Perpignan. La tendance, sinon, pour ce week-end, soleil et nuages en perspective, avec la hausse aussi des températures.
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0: Il est 19h03, est-ce qu'il y a encore de gros bouchons à cette heure-ci pour vous qui nous écoutez dans le sud-est du pays? Il y a encore des ralentissements, mais fin des grosses perturbations qu'on a pu connaître tout au long de la journée, notamment près de Montélimar ou encore entre Toulouse et Carcassonne. Entre Toulouse d'ailleurs et Carcassonne, on y est presque, hein, sur l'autoroute A61. Vous mettrez encore un petit quart d'heure pour passer les derniers ralentissements qui remontent sur 4 km après la sortie 21 de Castelnaudary. Ça y est, il n'y a plus d'accident maintenant, donc ça rentre dans l'ordre petit à petit. Pendant que nous sommes près de la Méditerranée, j'en profite quand même pour vous rappeler que pour le reste, Perpignan, par exemple, Narbonne, le secteur aussi, de Montpellier, de Nîmes, d'Arles également. Il y a du monde, comme tous les vendredis, mais plus de retard sur votre trajet. Si vous deviez passer plutôt côté Provence, déjà près d'Aix-en-Provence, encore 10-15 minutes pour passer, une difficulté plutôt classique aussi d'un vendredi avec les départs en week-end, la traversée d'Aix-en-Provence sur la 8, donc en direction de la Côte d'Azur. Pour Marseille, là aussi, c'est en train de rentrer dans l'ordre, nous allons donc plutôt direction Avignon. À Avignon, ne soyez pas surpris, hein, lorsque vous allez vous rapprocher de l'échangeur 24 d'Avignon Château-Renard. Sur l'autoroute A7, alors principalement pour le moment en direction de Marseille, il y a un véhicule qui a pris feu et l'incendie en fait s'est répandu au niveau de la végétation, au niveau du parking. Voilà pourquoi vous pouvez bien apercevoir de gros dégagements de fumée noire. Va falloir attendre les pompiers, hein, qui arrivent sur place pour maîtriser l'incendie, mais dans tous les cas, faites attention, restez vigilants, bien droit devant vous. Si vous deviez passer par la vallée du Rhône, peu importe votre sens d'ailleurs, hein, surtout, alors oui, sur l'autoroute A7 entre Orange et Valence. Si vous êtes en direction de Lyon, il y a encore 10-15 minutes aussi hein, de difficultés de circulation. En fait, vous mettrez 1h05 au lieu de 50 minutes pour faire Orange-Valence, avec une succession de petits ralentissements maintenant, de plus en plus rapides à passer, pour surtout passer la traversée de Montélimar, là où il y a eu pas mal d'accidents quand même tout au long de la journée. Dans l'autre sens de circulation, il y a encore un accident, mais ça se passe sur la bande d'arrêt d'urgence, 6 km après Valence-Romans, la sortie numéro 15. Et c'est ici d'ailleurs où il y aura un tout petit ralentissement, mais vraiment très rapide à passer. Pour ce qui concerne Lyon, il y a une difficulté de circulation qui vous attendra, notamment sur l'autoroute A7 Nord en direction de Marseille. Il a aussi une conséquence de véhicules accidentés. Pourtant, pas sur les voies, sur la bande d'arrêt d'urgence, mais vous êtes bien nombreux à arriver de Pierre-Bénite et passer par Chasse-sur-Rhône, là où il y a la bifurcation de la 46, la 47 et l'autoroute A7. Vous mettrez encore, eh bien, une bonne vingtaine de minutes hein, pour passer les derniers ralentissements. Sinon, pour le reste de Lyon, c'est en train de se résorber. Tout comme du côté de Saint-Étienne et de Clermont-Ferrand aussi.
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Jason Derulo pour vous accompagner sur Radio Vinci Autoroute. Et à 19h11, j'ai deux nouvelles informations pour vous qui nous écoutez déjà à Salon de Provence sur l'autoroute A7 entre Salon Nord et la bifurcation avec la 54. Faites attention quand même, il y a des piétons qui ont été aperçus près des voies de circulation. Donc, anticipé dans les deux sens. Et puis, près d'Avignon aussi, sur l'autoroute A7 en direction de Marseille, au niveau de la sortie 24 d'Avignon-Château-Renard. Là, c'est un véhicule, donc, qui peut gêner votre passage. Bon, on reviendra de toute façon sur les dernières difficultés, petites difficultés à passer près de Lyon ou encore entre Toulouse et Carcassonne. Ça sera juste après Sparks, When I'm With You, sur Radio Vinci Autoroute.

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1: Il est 19h15, le gros du trafic est quasiment derrière nous. S'il y a encore un petit peu de monde, ça sera pour vous qui allez faire le trajet entre Toulouse et Carcassonne, mais on y est presque hein, concernant les difficultés de circulation du moment qui sont en train quand même de bien se résorber. Alors, faites attention, puisqu'on le voit bien avec les départs en week-end, même si l'heure de pointe est derrière nous, vous êtes extrêmement nombreux. Oui, vous avez envie d'arriver le plus rapidement possible à votre destination, sachant que vous avez perdu du temps au niveau des accidents. Je l'entends et je le comprends totalement. Mais n'en profitez pas pour zigzaguer d'une voie à l'autre et en plus sans votre clignotant. C'est beaucoup trop dangereux, surtout eh bien, pour éviter tout risque d'accident supplémentaire. Vous anticipez donc surtout lorsque vous allez aborder Castelnaudary et Bram, là où ça reste encore bien dense, mais ça sera moins de 10 minutes hein, pour passer les dernières difficultés. Si vous êtes toujours près de la Méditerranée, mais plutôt cette fois, par exemple, près de Narbonne ou encore de Montpellier, de Nîmes ou encore d'Arles, ça y est, hein, tout est rentré dans l'ordre. À Salon de Provence, il n'y a pas de bouchon, mais il y a un pied. Par contre, sur l'autoroute A7, entre Salon Nord et la bifurcation avec l'autoroute A54, oui, il faut réduire votre vitesse hein, dans les deux sens. Et puis, près de Salon de Provence, vous avez toujours la traversée d'Aix-en-Provence, très empruntée encore hein, ce vendredi soir avec les départs en week-end. 10-15 minutes pour passer les difficultés du moment sur l'autoroute A8, donc en direction de l'Italie et la Côte d'Azur, 6 km toujours de difficultés. Nous allons clôturer ce point trafic. Non pas en Vallée du Rhône, entre Orange et le sud de Lyon, puisque c'est rentré dans l'ordre. Mais par contre, à Lyon, si vous allez retrouver le secteur de Chasse-sur-Rhône sur l'autoroute A7 Nord, en direction de Marseille, notamment au niveau de la bifurcation de la 46 et de l'autoroute A47. Il y a toujours un accident qui est en cours près de la voie la plus à droite. Voilà pourquoi il vous faudra une bonne vingtaine de minutes pour passer les difficultés du moment. Voilà, vous savez tout pour le moment à 19h17. Et l'été se rapproche quand même. Dans un instant, nous ferons une pause au frais. Direction Pernes-les-Fontaines, dans le Vaucluse. Une sortie en famille au son de l'eau, entre petites ruelles provençales, fontaines à tous les coins de rue. La balade commence après The Chainsmokers.

0: avec Jetson Smokers pour cette chanson quand même que vous avez tous au moins entendu une fois. Something Just Like This sur les ondes de Radio Vinci Autoroute. Et il est 19h21. J'ai aussi une nouvelle information pour vous, près de Lyon. Ça se vous concernera sur l'autoroute A46, contournement est de la ville en direction de Marseille et Saint-Étienne. En fait, tout au bout de la 46, si vous deviez rejoindre l'A7 Nord en direction de Marseille, dans cette bretelle de bifurcation, il y a un accident qui est en cours et qui peut gêner votre passage. Des difficultés aussi, tout près de Chasse-sur-Rhône sur l'A7 Nord en direction de Marseille d'ailleurs, pour la passer, cette fameuse bifurcation, là où il y en a un autre accident sur la bande d'arrêt d'urgence. On en reparlera tout à l'heure, donc dans le prochain point trafic, rendez-vous d'ailleurs à 19h30. En attendant, je vous l'avais promis, place à votre rendez-vous sortir en famille. Comme prévu, nous partons donc nous balader à Pernes-les-Fontaines, dans le Vaucluse. Je me trouve entre le Mont Ventoux et le Luberon, à Pernes-les-Fontaines. J'ai juste à tendre l'oreille pour entendre ce bruit qui me rafraîchit instantanément. Je viens de rejoindre en route Célia, la guide du jour, et un groupe de touristes pour participer donc à la visite de cette ville.
1: Bonjour à tous, bienvenue à Pernes.
2: Bonjour.
3: On a 41 fontaines publiques, on a près d'une soixantaine de fontaines privées. C'est ce qui lui vaut son titre maintenant de Pernes-les-Fontaines. La ville a été la capitale du comtat venaissin jusqu'en 1320, date à laquelle la capitale passe à Carpentras. Et donc on a énormément de monuments importants dans la ville.
0: Et bien ça y est, après quelques minutes de marche, on s'arrête devant l'une des plus grosses fontaines de la ville.
1: Cette fontaine, c'est la fontaine au cormoran. Le cormoran, c'est l'oiseau que vous avez tout en haut, qui tient un poisson dans son bec. Et dessus, on peut voir également les armoiries de la ville. Il est d'azur, donc de fond bleu, avec un soleil d'or, soleil jaune, et une goutte d'argent.
0: Et des fontaines, il y en a pour tous les goûts, même pour les amateurs de viande.
1: La fontaine au gigot. Alors pourquoi le gigot ? Parce que les permanents trouvaient que le sommet de la fontaine ressemblait à un gigot d'agneau. Je trouve que ça ressemble plus à un ananas, mais voilà, chacun son avis.
4: Ça permet vraiment de voir la ville, de découvrir les principaux monuments. Ça donne envie de revenir pour faire un petit parcours des fontaines et puis de voir un petit peu plus le centre-ville.
1: Pendant très longtemps, on n'avait pas l'eau courante à la maison. Il fallait venir aux fontaines pour récupérer de l'eau. Sauf que l'eau devait rester potable pour les animaux. Donc, on a fait installer des petits picots afin que les femmes ne puissent pas faire la lessive dans les bassins.
2: Toute l'histoire autour des motifs, autour des fontaines sympas.
5: Comme on trouvait que la ville était pleine de curiosités et de monuments dont on aurait aimé connaître l'histoire, voilà, on s'est inscrite pour faire la visite guidée.
0: Pour accéder facilement à Pernes-les-Fontaines, sortez de l'autoroute A7 à Avignon-le-Pontet, numéro 23.
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1: Il est 19h30, c'est quand même une tendance à l'amélioration pour vous qui allez rouler dans le sud-est du pays, je vous l'avais dit de toute façon. C'était une certitude, il fallait attendre la fin de l'heure de pointe pour que toutes les difficultés de circulation se résorbent, que tous les accidents se terminent aussi, bien entendu. C'est le cas entre Toulouse et Carcassonne, voilà pourquoi il n'y a plus de bouchons sur la 61 en direction de Montpellier, notamment pour passer le secteur de Brame. Pour ce qui concerne le pourtour méditerranéen, mais plutôt la Provence, il y a encore un petit peu de monde près d'Aix-en-Provence, mais c'est moins de 10 minutes pour passer les derniers ralentissements. Traverser d'Aix-en-Provence, c'est vraiment forcément l'endroit stratégique avec les départs en week-end qui plus à cette période de l'année pour faire le transit entre la vallée du Rhône, la Camargue et donc la Provence, la Côte d'Azur. Une petite dizaine de minutes pour passer les derniers ralentissements. Tout près d'Aix-en-Provence, vous avez Salon de Provence. Eh bien, sur l'autoroute A7, il n'y a pas de bouchon, mais il y a toujours un piéton entre Salon Nord et la bifurcation avec l'autoroute A54. Pensez donc à anticiper dans les deux sens. Et puis nous, pour anticiper, nous allons terminer ce point trafic près de Valence et de Lyon. Déjà, à Valence, sur l'autoroute A7 en direction de Marseille, 6 km après la sortie 15 de Valence-Roman, il y a un accident qui se poursuit sur la bande d'arrêt d'urgence, donc au niveau du kilomètre 79. Et puis, alors dans l'autre sens, j'en profite quand même pour vous rappeler que ne soyez pas surpris si le trafic peut vous paraître quand même encore bien dense après avoir passé Montélimar Nord. C'est normal, c'est le gros du trafic qui se trouvait tout au long de l'après-midi du côté de Bolène, Montélimar Sud qui arrive enfin près de Montélimar Nord. Ça remonte progressivement en direction de Valence, mais c'est moins de 10 minutes pour passer les derniers ralentissements. Rien de comparable avec ce qu'on a pu connaître donc tout au long de cet après-midi bien compliqué ici. Ça va mieux du côté

0: côté de Lyon, puisque l'accident qui était en cours au niveau de Chasse-sur-Rhône sur la 7 Nord en direction de Marseille sur les voies est fini. Voilà pourquoi là aussi il vous faudra une bonne dizaine de minutes pour passer les derniers ralentissements. Par contre, notez-le, il y a un autre accident qui se poursuit tout près de Chasse-sur-Rhône sur l'autoroute A46, donc le contournement est de la ville, en direction de Marseille. Vous allez la quitter, cette A46, pour rejoindre la 7 Nord. Dans cette bifurcation, deux poids lourds quand même sont impliqués dans l'accident. Voilà pourquoi ça entraîne encore un ralentissement à ce niveau pour vous, donc qui souhaitiez peut-être rejoindre l'autoroute A7. Voilà pour les grosses difficultés du moment. Pour le reste, ça y est, tout est bien réservé.
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0: Life Story, c'était Angie Stone pour vous accompagner sur les ondes de Radio Vinci Autoroute. Il est 19h37. Je vous rappelle qu'il y a toujours un accident qui va gêner votre passage si vous deviez passer par Lyon, surtout via la 46, contournement est de la ville, si vous deviez depuis la 46 rejoindre la 7 Nord en direction de Marseille. Deux poids lourds dans cet accident, ce qui entraîne donc forcément des ralentissements à ce niveau. Alors pour éviter les bouchons, vous pouvez peut-être toujours poursuivre sur les premiers kilomètres de la 47 et de donc récupérer l'autoroute A7 Nord à ce niveau, au niveau de Chasse-sur-Rhône. On en reparlera tout à l'heure dans le prochain point trafic de toute façon, après Alex Godino pour quand même vous donner le sourire avec le week-end qui commence, et Auria aussi.
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1: Il est 19h45, c'est quand même un point trafic qui va être un petit peu plus rapide que tous les autres de cet après-midi avec des difficultés de circulation. Il y en a eu près de Carcassonne, près de Montélimar, Aix-en-Provence ou encore Lyon et Clermont-Ferrand. Pour ce qui concerne le pourtour méditerranéen, ça va être simple, tout est en train de rentrer dans l'ordre progressivement. Il y a encore un petit peu de monde, oui je vous l'accorde, à Marseille pour passer les derniers kilomètres de la 55 rejoindre le Vieux-Port, mais c'est maintenant une bonne dizaine de minutes pour passer les derniers ralentissements. Pour ce qui concerne la vallée du Rhône, sur l'autoroute A7 surtout, pour vous qui êtes en direction de Lyon, il y a encore un petit peu de monde du côté de Montélimar, Loriol, Valence, là où il y a eu tout au long de l'après-midi un accident important à Montélimar Sud. C'est en train de rentrer dans l'ordre, c'est maintenant 5 minutes pour passer juste quelques petits ralentissements. Pour ce qui concerne l'accident du côté de Valence, ça y est, c'est fini sur l'A7 en direction de Marseille. Du coup, eh bien pour clôturer ce point trafic, nous allons prendre des nouvelles d'un dernier accident date à Lyon, sur la 46, le contournement est lyonnais. Pour vous qui allez quitter cette A46, rejoindre l'A7 Nord en direction de Marseille, en fait, dans cette bifurcation, il y a deux poids lourds impliqués dans cet accident, ça peut forcément gêner votre passage, voilà pourquoi. À tout moment, lorsque le dépanneur va arriver, il se pourrait que la bretelle soit fermée quelques instants, le temps des opérations de dépannage. Ce n'est pas le cas pour le moment, mais anticipez, d'autant plus que forcément ça entraîne quelques petits ralentissements à ce niveau. Certes, rien de bien méchant maintenant que le gros du trafic est derrière nous, mais je vous en parle quand même pour éviter toute mauvaise surprise. Voilà ce qu'il fallait donc retenir à 19h47. Et dans quelques instants, pour commencer et fêter le week-end ensemble aussi, absolument live avec Jennifer, au cœur de sa deuxième tournée en 2005, la première gagnante de la Star Academy confirmait déjà qu'elle était bien plus qu'un simple phénomène passager. À suivre, après Michael Jackson.

0: Bed, c'était Michael Jackson pour vous souhaiter quand même un bon début de week-end, un bon vendredi soir dans tous les cas, et vous pouvez souffler quand même puisque le gros du trafic, oui, est derrière vous. Il n'y a plus de gros bouchons en perspective dans le sud-est du pays. Il y a encore un peu de monde quand même à Lyon, surtout au niveau de Chasse-sur-Rhône. Surtout pour vous qui allez peut-être quitter la 46, rejoindre la 7 Nord en direction de Marseille dans cette bifurcation. Un accident se poursuit. Il n'y a pas de fermeture encore de la bifurcation, mais ça pourrait être d'actualité dans les prochaines minutes pour permettre les opérations de dépannage. On n'y est pas encore. On en reparlera d'ailleurs avec d'autres copilotes après les infos de 20h.
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0: Et ce soir, c'est Jennifer qui monte sur la scène d'Absolument Live. Retour sur son passage au Zénith de Paris il y a une vingtaine d'années avec Gilles Ravarino.
2: Nous voilà en 2005. On commence à ranger les lecteurs CD, mais pas trop loin quand même. Et Jennifer, elle, n'est plus vraiment la révélation. Elle est installée.
3: J'attends la...
2: 4 ans après la Star Academy, Jennifer repart sur les routes pour la tournée de son deuxième album, Le Passage. Et justement, cette tournée marque un passage. Jennifer est plus affirmée, toujours souriante, toujours proche du public, mais avec une assurance nouvelle, celle d'une artiste qui sait désormais où elle va. Sur scène, les tubes sont là, ces chansons que l'on fredonne encore aujourd'hui sans s'en rendre compte. La tournée de 2005, c'est aussi celle où Jennifer prend vraiment possession de l'espace. Elle bouge, elle danse, elle parle, elle raconte.
4: Merci du fond du cœur pour avoir mis le feu ce soir.
2: Le public n'est plus seulement venu voir la gagnante de la Starac, mais une chanteuse en pleine évolution.
4: Merci.
2: Depuis, il y a eu des albums, des évolutions, des chansons. Mais une constante, Jennifer aime la scène, les moments absolument live, et franchement, nous aussi.

Jennifer avec Au Soleil dans Absolument Live pour revivre d'autres concerts emblématiques. Rendez-vous sur les plateformes de podcast. Ça y est, la bretelle à Lyon qui permet de quitter la 46 et rejoindre la 7 Nord en direction de Marseille est toujours momentanément fermée le temps que les opérations de dépannage se poursuivent, là où, je vous rappelle, deux poids lourds sont impliqués dans un accident. On reparlera de toute façon de vos déviations à suivre où vous avez juste à aller en fait sur les premiers kilomètres de la 47, direction donc Saint-Étienne. Vous sortez au niveau de Chasse-sur-Rhône pour rejoindre la 7 Nord tout simplement. Mais on en reparle après les infos, après Benjamin Ingrosso.

0: Days, c'est Offenbach Benjamin Ingrosso pour vous accompagner sur le 107.7. Vendredi soir, un bon week-end quand même. Il est tout juste 20h.
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2: Bonsoir à toutes et à tous. Une marche blanche annoncée pour Liana. Le rassemblement est prévu à la demande de la famille dimanche à 15h dans la commune de Fleurance, dans le Gers. Alors que le corps retrouvé hier est bien celui de la collégienne de 11 ans. La procureure d'Auch l'a annoncé ce soir, précisant qu'à ce stade, les médecins légistes n'ont pas pu déterminer les causes de sa mort. Le principal suspect, Jérôme Barella, est toujours en garde à vue. Beaucoup de critiques ont émané à cause de signalements déjà effectués au sujet de cet homme pour des violences sexuelles. La procureure a d'ailleurs reçu des menaces de mort et a déposé plainte. Surnommé le chat, il était jugé depuis 3 semaines aux côtés de 19 co-prévenus. Félix Bingui, chef du gang marseillais de narcotrafic Yoda, a été condamné à 12 ans de prison pour trafic de stupéfiants, association de malfaiteurs et blanchiment par le tribunal correctionnel de Marseille. La justice l'accuse d'avoir dirigé entre 2021 et 2023 un des principaux points de deal des quartiers nord de la cité phocéenne, appelée La Fontaine. Au cœur de cette cité, la paternelle, multi-récidiviste, il a aussi été condamné à une amende de 200 000 euros. Le parquet national antiterroriste français a annoncé cet après-midi l'ouverture d'une enquête, pour torture et crimes de guerre subis par les Français de la flottille pour Gaza de la part des autorités israéliennes. Le 18 mai dernier, des militants français et d'autres nationalités avaient été arrêtés au large de Chypre et maintenus dans des conditions de détention indignes. Vladimir Poutine ne voit pas l'intérêt de rencontrer Volodymyr Zelensky. Depuis un forum économique à Saint-Pétersbourg, le président russe a réagi à la lettre ouverte que son homologue ukrainien lui avait adressée. Une réunion entre la France, l'Allemagne, la Grande-Bretagne et l'Ukraine doit avoir lieu dimanche soir à Londres. Et puis qui affrontera Alexander Zverev en finale simple homme? L'affiche est tombée tout à l'heure. L'Allemand a éliminé le Tchèque Jakub Mensik cet après-midi et il sera face à Flavio Coboli, qualifié d'office puisque son compatriote italien a été contraint de déclarer forfait en raison d'un virus. Et donc Flavio Coboli affrontera le numéro 3 mondial dimanche pour tenter d'emporter le grand chelem. Côté français cet après-midi en tennis fauteuil, la française Xenia Chastot s'est imposée contre son adversaire chinoise. Elle l'affrontera en finale demain, la joueuse hollandaise De Groot. Et puis en football aussi, les Françaises se portent bien. L'équipe de France défie en ce moment même la Pologne à l'occasion de la 5e journée de qualification pour la Coupe du Monde 2027 au Brésil. Les Bleus mènent toujours 2-0. Il est 20h02. Dans une heure pour l'actualité, ce sera Marine Gibert. Pour l'instant, c'est l'infotrafic qui revient dans le détail juste après la météo.
3: Merci Yoko Trigallo de la rédaction du 107.7, la météo de demain. Samedi, nous sommes le 6 juin, bien une nouvelle perturbation apportera des pluies en général faibles du nord de l'Aquitaine à la Normandie. En matinée, ces pluies se décaleront du nord du Massif central aux Ardennes l'après-midi. Partout ailleurs, c'est un temps sec qui l'emportera avec un soleil particulièrement généreux, surtout le quart sud-est. Les températures minimales seront plus fraîches avec 5 à 10 degrés du Massif central au nord et nord-est, 10 à 14 degrés ailleurs, jusqu'à 16-18 en bord de Méditerranée. Quant au maximal, elles repartiront à la hausse et atteindront 16 à 20 degrés sur un quart nord-ouest, 20 à 25 partout ailleurs et jusqu'à 25-28 degrés près de la Grande Bleue ainsi qu'en basse vallée du Rhône.
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3: Allez, pour l'instant, les difficultés sont rentrées dans l'ordre. À l'heure actuelle, il y a une situation du côté de Lyon. Alors, à savoir déjà deux poids lourds en accidentés qui sont arrêtés dans la bretelle de bifurcation qui vous fait passer de l'A46 vers l'A7 en direction de Marseille. Pour l'instant, cette bretelle donc vient d'être coupée pour permettre justement l'évacuation de ces deux poids lourds accidentés. Donc si vous êtes concerné maintenant, vous vous engagez sur la 47 direction Saint-Étienne et sur la 47 vous quittez l'autoroute à Chasse-sur-Rhône, vous reprenez la 47 dans l'autre sens et dans ce sens-là la bretelle de bifurcation à 47 à 7 direction Marseille est totalement opérationnelle. Voilà pour le petit détour qui est occasionné donc par ce dépannage de deux poids lourds accidentés. augmenter sur ce secteur. Alors ça occasionne bien sûr de légères difficultés, un ralentissement si vous arrivez de Lyon-Centre en abordant le nœud de Ternay, et un petit bouchon également si vous êtes sur la toute fin de la 46 en direction donc maintenant de Saint-Étienne exclusivement, puisque je le rappelle, la bretelle de bifurcation en provenance de la 46 vers la 7 direction Marseille est pour l'instant donc coupée pour permettre justement l'évacuation de ces deux poids lourds accidentés. C'est pour l'instant la seule et unique information. Alors il y a des véhicules arrêtés en panne dans des sorties d'autoroute. Les dépanneurs sont présents et pour l'instant il n'y a aucune gêne au regard de ces différents événements. Sinon partout ailleurs le trafic est redevenu normal.
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êtes Alanis Morissette pour vous accueillir sur le 107.7. Bien le bonsoir, heureux de vous retrouver pour assurer le relais. Hervé Améry aux commandes à présent pour vous informer, vous accompagner sur le 107.7. Vous informer, bien c'est environ tous les quarts d'heure, un point trafic régulier et bien sûr une intervention immédiate de ma part si un nouvel événement devait intervenir entre ces rendez-vous fixes. Et dans ce cas, je vous retrouverai immédiatement, mais aussi de manière localisée. Bonne soirée donc et bon voyage avec nous.

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1: 20h16, retour à vos conditions de circulation. Normal, a priori, pour l'instant. Il y a deux événements en cours. Tout d'abord, une alerte piéton sur la Côte d'Azur. Si vous circulez sur l'A8, vous restez vigilant dans les deux sens de circulation entre Menton et Roquebrune-Cap-Martin, entre les échangeurs 59 et 58, ou 58 et 59. Les recherches sont toujours en cours. Alors, alerte concernant un ou plusieurs piétons. Vigilance sur ce secteur. L'autre information, c'est du côté de Lyon. Elle fait suite à un accident impliquant deux poids lourds. À l'heure où je vous parle, coupure de la bretelle de bifurcation qui vous permet de passer de l'A46 vers l'A7 direction Marseille. Alors pour l'instant, la solution que beaucoup d'entre vous suivent, eh bien c'est du coup de vous engager sur l'A47 direction Marseille, sortir à Chasse-sur-Rhône pour reprendre l'A47 dans l'autre sens. Et là, la bretelle de bifurcation A47 à cette direction Marseille est totalement opérationnelle. Cela occasionne un peu de ralentissement donc au niveau de l'échangeur de Ternay, donc sur ce secteur, si vous êtes tout au bout de l'A46. Donc un tout petit peu de vigilance, surtout de patience sur ce secteur. Vous savez tout pour l'instant, je n'ai absolument rien d'autre à ajouter. Bonne soirée, bon voyage avec nous sur le 107.7. Prochain point complet en ce qui concerne vos conditions de circulation, c'est simple, ce sera dans un petit quart d'heure.

téléphone, Lynn, sur le 177 et du côté de Lyon. Bonne nouvelle, depuis 5 minutes, la bretelle de bifurcation A46 en provenance de Lyon pour bifurquer sur l'A7 direction Marseille est de nouveau opérationnel. Donc, fin de l'accident et fin du nettoyage sur ce périmètre. On va reparler de vos conditions de circulation dans le détail d'ici un peu plus de 5 minutes.

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1: 20h31, ça circule normalement sur l'ensemble des axes autoroutiers du quart sud-est du pays. Plus de difficultés recensées. À l'heure actuelle, il y a deux événements en cours dans la région de Saint-Étienne. Une alerte piéton, un piéton pour l'heure signalé aux abords de la 72. Vous restez vigilant entre Andrézieux, l'échangeur 8 et le péage de Vauchette. Vigilance dans cette zone dans les deux sens de circulation. Et puis, si vous circulez sur l'A7 en direction de Lyon, 5 km après avoir passé la sortie 12, Chana, il y a un poids lourd en panne qui a nécessité la neutralisation de la voie de droite. Cyril, l'homme en jaune, est présent sur les lieux en attendant l'intervention également programmée d'un dépanneur. Et pour l'instant, vous décalez sur la voie du milieu, voire la voie la plus à gauche. Et partout ailleurs, je n'ai rien d'autre à ajouter.
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1: À suivre notre rendez-vous marque-page consacré à l'actualité des livres. Nous recevons cette semaine la comédienne Mélanie Page qui vient de se lancer avec succès dans l'écriture. Son premier roman qui s'intitule Peau à peau explore à travers une série de courtes histoires toutes les facettes de la maternité. Et pour en parler, on la retrouve dans moins de 3 minutes.
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0: Chekis et Anita, c'était Carla Bruni. Une comédienne devenue autrice est l'invitée maintenant de Marc Page et elle répond à Francine Thomas.
1: Bonjour Mélanie Page.
2: Bonjour.
1: Dans les remerciements à la toute fin de votre livre Peau à peau, vous remerciez vos enfants qui vous ont fait éprouver ce sentiment merveilleusement complexe qu'est l'amour maternel. Et c'est un très bon résumé, je trouve, du livre, parce que toutes les facettes du sentiment maternel sont en effet présentes. Et ce qu'on se dit en refermant votre livre, c'est qu'il y a autant de façons d'être mère qu'il y a de femmes et d'enfants.
2: Je suis complètement d'accord avec cette analyse. C'est pour ça que je me suis attelée à n'en juger aucune, parce que je pense que toutes les mères font absolument comme elles peuvent, en fonction de leur vécu, de leur éducation, de tout ce qu'elles ont engrangé comme émotions négatives ou positives. Et donc, effectivement, il y a autant de façons d'être mère que d'enfant. On est même mère, si on a plusieurs enfants, mère différemment, suivant les enfants. Donc, j'ai essayé de balayer un peu le spectre de la maternité à travers toutes ces mères.
1: Alors, il y a des situations qui vous sont proches, où on devine qu'elles pourraient l'être. D'autres qui, a priori, se dit-on aussi, sont très loin de vous. Comment on en vient à se mettre dans la tête d'une femme qui accouche au terme d'un déni de grossesse ou d'une autre qui finit par se faire engloutir par son alcoolisme, par exemple?
2: Alors, effectivement, c'est pas du tout un livre autobiographique, mais j'ai voulu me mettre dans la peau de mère qui était souvent très, très loin de moi et d'essayer de ressentir, de comprendre ce que ces mères pouvaient vivre, penser. C'est ce qui me fascine, en fait, de me mettre dans la psyché d'autres femmes. C'est déjà un peu ce que je fais en tant que comédienne. J'aime de toute façon me mettre dans la peau des autres, d'où le titre. Donc là, je l'ai fait en allant au bout du concept.
1: Et qu'est-ce qui était le point de départ de chaque petite histoire? C'est quelque chose qui vous arrivait, qui vous traversait l'esprit?
2: Non, en fait, quand je me suis dit que j'allais écrire sur la maternité, il y a plusieurs idées qui me sont venues. J'ai tout écrit sur mon portable, pour tout vous dire, j'avais même pas d'ordinateur à l'époque.
1: C'est un livre écrit sur un téléphone.
2: Exactement. En fait, parce que je l'avais tout le temps avec moi, mon portable. Et par exemple, j'écris des petites phrases dans mon portable en disant, par exemple, déni de grossesse, vraiment toute petite, même pas une phrase, trois mots parfois. Et quand j'écrivais, je reprenais ma petite liste et je me disais, tiens, j'ai envie de parler de quoi là? J'ai envie de me mettre dans la peau de quelle mère? Et donc j'en choisissais une, dépendant aussi de mon humeur du moment, est-ce que j'avais envie d'aller dans des sujets plus légers ou plus lourds à ce moment-là. Et je me plongeais dedans, la première phrase venait très vite et tout le reste découlait.
1: Mélanie Page, vous signez Peau à peau chez Albin Michel, une série de courtes histoires qui forment une grande histoire universelle, celle de la parentalité, que vous nous aidez à approcher de façon sensible, plurielle et toujours très juste. Merci beaucoup.
2: Merci beaucoup.
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0: Bonne soirée, bon voyage avec nous. Très brièvement, je vous rappelle qu'il y a une alerte piéton. Un piéton signalé dans la région de Saint-Étienne, aux abords de la 72, entre Andrézieux, l'échangeur 8 et le péage de Vauchette. On en reparle bien sûr dans le point trafic qui arrive ici un peu plus de 5 minutes.
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1: 20h47, avec pour l'instant la confirmation d'un trafic normal sur l'ensemble des axes autoroutiers du quart sud-est du pays. On ne recense à l'heure actuelle aucune difficulté. Il y a toutefois deux événements en cours. Un piéton pour l'instant signalé si vous circulez dans la région de Saint-Étienne. Ça vous concerne sur la 72. Vous restez vigilant dans les deux sens entre le péage de Vauchette et l'échangeur numéro 8, Andrézieux. Les recherches ont débuté. Un homme en jaune, Cédric, sillonne le secteur justement à la recherche de ce piéton. L'autre information nous emmène sur l'A7. Vous circulez en direction de Lyon, 5 km après Chanas, c'est la sortie numéro 12. Il y a un poids lourd en panne. Cyril, l'homme en jaune, a neutralisé la voie de droite en attendant l'intervention d'un dépanneur pour l'instant. Donc si vous passez par là, vous vous décalez sur la voie du milieu, voire la voie la plus à gauche. Et pour l'instant, partout ailleurs, je n'ai rien d'autre à formuler. Bonne soirée en tout cas et bon voyage avec nous sur le 107.7. Merci de votre confiance. Le prochain point trafic maintenant, ce sera après les infos de 21h. Si toutefois un nouvel événement devait se déclarer entre-temps, je vous retrouverai bien sûr immédiatement, mais de manière localisée.

Comme d'hab, Joyce Jonathan sur le 107.7. Bonne soirée, bon voyage avec nous. À l'heure actuelle, pas de changement en ce qui concerne vos conditions de circulation. Trafic plutôt fluide, surtout le quart sud-est du pays. On va reparler de vos conditions de circulation juste après les infos de 21h. Nous accueillerons Marine Gibert, la rédaction du 107.7. Juste après, je vous parlerai de la météo et du trafic.

0: Coming Out, c'était Diana Ross sur le 107.7. Bonne soirée, bon voyage avec nous. Il est 21h.
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2: Bonsoir à toutes et à tous. Le ministre de la Justice, Gérald Darmanin, présente ses excuses à la famille de Liana au nom de la justice. « Nous avons failli », a-t-il déclaré ce soir lors d'une interview sur TF1, regrettant que le principal suspect dans l'enlèvement de la fillette n'ait pas été entendu alors qu'il était visé depuis près d'un an par une plainte pour viol sur mineur. L'institution judiciaire n'a pas su protéger cette petite fille. « J'en tirerai toutes les conséquences », a déclaré le ministre. L'enquête pendant ce temps se poursuit. On a appris aujourd'hui que le corps retrouvé hier dans un silo à grains dans le Gers était bien celui de Liana. Les causes de la mort ne sont pas encore connues, précise le parquet d'Agen. La mairie de Florence, où la fillette a disparu, annonce une marche blanche ce dimanche. La vidéo de l'arrestation des militants de la flottille pour Gaza, diffusée par un ministre israélien, avait fait un tollé. On y voyait des militants, dont des Français, menottés, agenouillés et humiliés. C'était le 20 mai dernier. La justice française a décidé d'ouvrir une enquête pour torture et crimes de guerre. C'est ce qu'annonce aujourd'hui le parquet national antiterroriste. Vladimir Poutine ne voit pas bien l'intérêt de rencontrer Volodymyr Zelensky depuis un forum économique à Saint-Pétersbourg. Le président russe a réagi aujourd'hui à la lettre ouverte que son homologue ukrainien lui avait adressée. En rejetant cette rencontre, Vladimir Poutine choisit encore la guerre, a dénoncé dans la foulée le président ukrainien. La page des sports et en football, l'équipe de France féminine s'est imposée face à la Pologne 2-0. À l'occasion de la 5e journée de qualification pour la Coupe du Monde 2027. Les Bleus prennent ainsi provisoirement la tête du groupe A2 avant le match qui oppose ce soir les Pays-Bas à l'Irlande. Et puis en tennis à Roland-Garros, ça y est, on a l'affiche de la finale. Le numéro 3 mondial Alexander Zverev s'est qualifié pour sa deuxième finale porte d'Auteuil après avoir écarté le Tchèque Jakub Mensik 7-5 et 6-2, 3-6, 6-3 en un peu plus de 3 heures. Il affrontera l'Italien Flavio Cobolli, 14e mondial, qui lui s'est qualifié sans jouer après le forfait de dernière minute de son compatriote Matteo Arnaldi, victime d'un virus. La finale, messieurs, ce sera donc à suivre dimanche à partir de 15h. Il est 21h02, c'est la fin de ce flash. Belle soirée sur le 107.7. Dans un instant, le trafic après votre météo.
0: Merci Marine, Marine Gibert de la rédaction du 107.7, la météo de demain. Demain samedi 6 juin, une nouvelle perturbation apportera des pluies, en général faibles, du nord de l'Aquitaine à la Normandie. En matinée, ces pluies se décaleront du nord du Massif central aux Ardennes l'après-midi. Partout ailleurs, c'est un temps sec qui l'emportera avec un soleil particulièrement généreux sur tout le quart sud-est. Les températures minimales seront plus fraîches avec 5 à 10 degrés du Massif central au nord et nord-est, 10 à 14 degrés ailleurs, jusqu'à 16-18 en bord de Méditerranée. Quant aux maximales, elles repartiront à la hausse et atteindront 16 à 20 degrés sur un quart nord-ouest, 20 à 25 partout ailleurs et jusqu'à 25-28 degrés près de la Grande Bleue ainsi qu'en basse vallée du Rhône.
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0: Avec à l'heure actuelle un trafic normal sur l'ensemble des axes autoroutiers du quart sud-est du pays où que vous soyez, pour l'instant aucune difficulté recensée. En tout et pour tout, il y a un événement d'actualité si vous circulez en direction de Lyon sur l'A7, 5 km après Chana, c'est la sortie numéro 12. Il y a un poids lourd en panne qui a nécessité la neutralisation de la voie de droite. On attend l'arrivée d'un dépanneur. En attendant, il y a un homme en jaune, Stéphane, qui vient de relever Cyril. Cyril lui a quitté les lieux et c'est donc Stéphane qui prend le relais en protection donc de ce poids lourd. Il y a pour l'instant donc rien d'autre à signaler sur l'ensemble de ces axes. Donc partout ailleurs, vous circulez normalement.
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Prêté par Manon Lisa sur le 107.7. Bonne soirée, bon voyage avec nous. À l'heure actuelle, pas de changement en ce qui concerne vos conditions de circulation, trafic normal, quelques événements ici ou là impactants. Mais on va en reparler dans le prochain point trafic qui arrive d'ici un peu plus de 5 minutes.

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1: 21h, quasiment 17 minutes, retour à vos conditions de circulation avec toujours un trafic qui s'effectue sans aucune difficulté recensée. Pour l'instant, quelques événements à prendre en connaissance. Tout d'abord, si vous circulez du côté de Tarare sur l'A89 en direction de Clermont-Ferrand, 3 km après la sortie 34, il y a une voiture en panne arrêtée sur voie de droite parce que c'est un secteur où il n'y a pas de bande d'arrêt d'urgence. La voiture en question est en panne donc sur voie de droite. Il y a deux voies supplémentaires au milieu et à gauche pour la dépasser en toute sécurité. Un patrouilleur va se rendre sur le secteur pour sécuriser la zone. Donc soyez vigilants sur ce périmètre. Pas d'imprudence. Je vous emmène maintenant du côté de la vallée du Rhône pour donc des morceaux de pneus poids lourds qui vous concernent si vous circulez sur l'A7 en direction de Lyon. 3 km après l'Auriol, la sortie numéro 16. Bande de roulement ou morceaux de pneus poids lourds sur la voie de droite, c'est confirmé. Alors la bande de roulement, ça peut être un obstacle impressionnant, imposant. Si elle est entière, la bande de roulement, c'est la partie centrale d'un pneu poids lourd. Ça peut être aussi simplement quelques morceaux de pneu poids lourd. Toujours bon à éviter, je le précise, un patrouilleur se rend sur les lieux. Et il y a donc ce poids lourd qui est en panne et on connaît la cause. Maintenant, il est en panne, victime d'une crevaison un peu plus loin. Donc toujours sur la 7 en direction de Lyon, c'est 5 km après Chana, la sortie numéro 12. La voie de droite a été neutralisée par Cyril, le patrouilleur, qui depuis a quitté les lieux. C'est Stéphane qui l'a relevé, un autre patrouilleur donc présent sur les lieux en protection. Et surtout, le dépanneur vient d'arriver sur place. Dernier événement. Si vous circulez du côté de Perpignan maintenant sur la 9 en direction de Narbonne, Montpellier, Nîmes, Lyon, il y a un fourgon en panne arrêté sur un refuge, un espace un peu plus important qu'une simple bande d'arrêt d'urgence. Donc c'est environ 1 km après Perpignan Sud, la sortie 42. Là aussi, on attend l'arrivée sur place d'un dépanneur. Et pour l'instant, vous savez tout, je n'ai rien d'autre à ajouter. Compositeur majeur du cinéma français, Éric Serra célèbre aujourd'hui 45 ans de création du Grand Bleu à Arthur et les Minimoy en passant par Léon. Il a façonné la musique de film. Il repart aujourd'hui sur scène avec Éric Serra live, une tournée comme un voyage à travers toute sa carrière. Nous le retrouverons sur la route, Éric Serra, dans 3 minutes.

0: Dès que je te vois, c'était Vanessa Paradis.
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0: Et il est temps de partir sur la route, donc avec l'un des compositeurs français les plus doués de sa génération, le compositeur fétiche de Luc Besson, répond maintenant à Virgile Lecorte.
2: Bonjour Éric Sérard.
3: Bonjour.
2: On est très heureux de vous recevoir, puisque ça y est, vous repartez en tournée avec Éric Sérard live pour vos 45 ans de carrière, rien que ça.
3: Oui, ça fait bizarre, ouais. Je suis ravi de partir en tournée, je suis moins ravi de mes 45 ans de carrière, mais bon...
2: Qu'est-ce qui vous a donné envie de remonter sur scène ?
3: La scène, c'est vraiment ce que j'aime le plus. Simplement, cette fois-ci, ça va être un gros spectacle de rétrospectif de toute ma carrière. Donc on va jouer des morceaux un peu de tous les films pour lesquels j'ai composé la musique, plus un peu de mes albums solo aussi. Il y aura quelques images de films par moment, mais ça va pas être l'essentiel du spectacle. C'est un vrai spectacle avec une mise en scène de Jérémy Lipman, des décors, un light show, enfin bref.
2: Et ce sera quelque chose d'assez immersif, si j'ai bien compris.
3: On va essayer, oui.
2: Vos musiques, Éric Sérard, elles sont liées à des images très fortes. Qu'est-ce que ça change, justement, de les proposer en concert face au public ?
3: La musique live, ça a quelque chose de magique, instantanément. C'est marrant parce que même quand on joue strictement la même chose, ce qui était le cas quand on a fait le ciné-concert Grand Bleu, tous les gens disaient qu'il y avait beaucoup plus d'émotion du fait que ça soit live, alors qu'on jouait la même chose. C'est la magie du live, voilà. Ce qui, moi, m'excite beaucoup sur le spectacle qu'on est en train de préparer, c'est que on va jouer de plein de films différents. Alors, cette fois-ci, par contre, je ne tiens pas absolument à ce que ce soit strictement identique. C'est là, pour certains morceaux, ça le sera, mais pour d'autres, pas du tout. On va adapter. Ça va permettre de donner une nouvelle vie à tous ces morceaux. Parce qu'il y en a certains, comme, je sais pas moi, Subway par exemple, mine de rien, ça a plus de 40 ans, Subway.
2: Oh, déjà. Et puis sur scène, pour une partie du public, eh bien, on va vous découvrir bassiste, chanteur et chef d'orchestre. Rien que ça.
3: Ben oui, dans ce spectacle-là, j'ai envie de m'amuser parce que j'adore ça. Je ne peux pas dire ce que je préfère entre jouer de la basse, jouer de la batterie, diriger un orchestre symphonique, chanter. C'est vraiment des choses que j'adore faire, mais qui sont des plaisirs très différent.
2: C'est un panel de plaisir
3: voilà.
2: Très
3: donc,
2: large.
3: J'ai l'intention de m'amuser un peu avec tout ça, parce que j'ai cru comprendre depuis quelques années que le plaisir qu'on ressent sur scène, il est très communicatif. Et du coup, j'ai envie de leur partager tout ça. Ouais.
2: Éric Sérard, on reste ensemble, on se retrouve juste après le prochain point trafic pour parler de votre actualité et de cette tournée exceptionnelle. Et justement, en attendant, on va écouter l'une de vos plus célèbres musiques. S'il y avait qu'un film, tiens, ça serait quoi?
3: Moi, si je devais élire mon préféré dans ce que j'ai fait, ce serait Léon.
2: Alors c'est parti pour Léon. On écoute, on se régale. À tout de suite.

0: c'était Angèle en association avec Justice. On lui doit donc notamment la musique du Grand Bleu qui reste la BO française la plus vendue dans le monde. Le compositeur et multi-instrumentiste Eric Serra nous parlait il y a un instant de sa nouvelle tournée anniversaire avec plus de 30 musiques de films en live. Eh bien, restez avec nous. Il en sera question à nouveau, ainsi que de la route dans la seconde partie de l'entretien qu'il nous a accordé. Et on le retrouve après le point trafic.
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0: Et pour l'instant, le constat est simple, le trafic s'écoule normalement sur l'ensemble des axes autoroutiers du quart sud-est du pays, aucune difficulté recensée, deux événements. Alors tout d'abord, je vous emmène à l'ouest de Lyon, du côté de Tarare. Si vous circulez sur l'A89 en direction de Bordeaux, de Bordeaux Clermont-Ferrand, 3 km après Tarare Centre à la sortie numéro 34, il y a cette voiture en panne sur voie de droite, secteur où il n'y a pas de bande d'arrêt d'urgence, mais ça y est, la zone est en train d'être sécurisée, puisqu'il y a désormais deux hommes en jaune, deux patrouilleurs présents sur les lieux, Adrien et Florian. On attend l'arrivée donc d'un dépanneur sur ce secteur. Décalez-vous bien sur les deux voies les plus à gauche, la voie du milieu, la voie de gauche restant à votre disposition donc pour dépasser cet événement. L'autre événement, c'est dans la vallée du Rhône, si vous circulez sur l'A7 en direction de Lyon, 3 km après la sortie 16 Loriol. Je rappelle qu'il y a, c'est confirmé, une bande de roulement ou des morceaux de pneus poids lourds. La bande de roulement, ça peut être la partie centrale d'un pneu poids lourd, en tout cas bande de roulement ou morceaux de pneus poids lourds, soyez vigilants, c'est toujours bon à éviter. Un patrouilleur se rend sur les lieux. Ça vous concerne donc sur la voie de droite, sur ce périmètre, et puis un peu plus loin il y a donc ce poids lourd victime de cette crevaison. Il est arrêté donc sur la 7 en direction de Lyon, 5 km après Chana. La sortie numéro 12, la voie de droite a été neutralisée. Le dépanneur est également présent depuis un petit moment, donc pour porter assistance à ce conducteur ou cette conductrice poids lourd. Nouvel événement, si vous circulez à l'heure actuelle dans l'autre sens sur l'A7 en direction de Marseille, avec un poids lourd en panne, cela impacte la voie de droite. Le dépanneur visiblement est déjà présent sur les lieux. Ça impacte la voie de droite, donc soyez vigilants. C'est 3 km après Condrieux, l'échangeur numéro 10.
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1: Et le prochain point trafic, bien sûr, ce sera dans un petit quart d'heure, mais pour l'heure...
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1: Et oui, il est temps de retrouver donc ce compositeur de musique de film multi-instrumentiste qui fête ses 45 ans de carrière et il répond toujours à Virgile de Corte.
2: Éric Serra, ses 45 ans de carrière, c'est l'occasion de regarder dans le rétroviseur. Vous avez l'impression que la route était toute tracée ou qu'il a fallu prendre des détours, des chemins de traverse parfois ?
3: Toute tracée, j'en sais rien parce que j'avais pas du tout prévu... Par exemple, la musique de film, c'était pas du tout quelque chose que j'avais prévu. J'avais même jamais pensé à ça. C'était pas un truc auquel je m'intéressais particulièrement. Moi, j'étais parti vraiment pour être musicien, c'est-à-dire instrumentiste. C'était ce dont je rêvais, c'était ce que j'adorais. Et j'avais commencé ma carrière comme ça et j'étais le plus heureux des hommes, quoi, de réussir déjà à vivre de cette passion. La musique de film, c'est arrivé complètement par hasard parce que Luc Besson me l'a demandé quand on avait 18 ans. Il m'a demandé de faire la musique pour son tout premier court-métrage. Et en fait, ça a commencé comme ça. Et j'ai découvert, en fait, le plaisir de faire de la musique de film au fur et à mesure. Parce que j'avais aucune affinité particulière avec la musique de film, quoi. J'étais pas particulièrement cinéphile non plus. Mais en fait, j'ai découvert ce plaisir parce que c'est très particulier, composer la musique d'un film, ça aussi c'est complètement magique. Parce qu'il y a un moment où, quand vous êtes en train de travailler sur une scène, il y a un moment où soudain, il y a un déclic, quoi, il y a un switch, et soudain la scène prend une autre dimension. Et ça, même pour le compositeur, c'est magique en fait. On comprend pas bien comment ça marche.
2: 177 oblige, Éric Serra. Quel rapport vous avez avec la route, la conduite aujourd'hui? Parce que je sais que vous avez une conduite assez sportive. Est-ce que c'est toujours le cas aujourd'hui?
3: Oui, j'adore ça. Mais malheureusement, maintenant, de nos jours, c'est quand même beaucoup plus compliqué parce que les lois sont beaucoup plus strictes qu'avant. Donc, je fais très rarement de la route parce que ça me frustre trop, justement, de ne pas pouvoir conduire vite. Et donc, je voyage quasi jamais en voiture maintenant, alors qu'avant, oui.
2: Et la voiture électrique, vous vous êtes laissé tenter ou pas encore ?
3: J'en ai très envie. Je pense que la prochaine voiture que j'achèterai, elle sera électrique.
2: Alors la tournée va débuter début novembre et s'achèvera le 6 décembre à l'Accor Arena. Ouais. En tout, une vingtaine de dates est prévue. Vous allez passer par Lyon, Nice, Aix-en-Provence, Bordeaux, Dijon, Poitiers ou encore Strasbourg. C'est un sacré Tour de France qui vous attend.
3: Oui, c'est une super belle tournée, c'est ce qu'on appelle tournée des zéniths en gros, sauf quand il n'y a pas de zénith, comme par exemple on sera à Nice, donc c'est au Palais Nikaya, le 28 novembre, et ça va être une belle tournée, ouais. On va faire toute la France.
2: Et toutes les infos sont à retrouver sur ericserra.live.
3: Yes.
2: Merci beaucoup d'avoir voyagé avec nous.
3: Ben, merci à vous.
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Soleil profond, Benjamin Biolay sur le 107.7. Dépannage terminé du côté de Chana sur la 7 en direction de Lyon, 5 km après l'échangeur numéro 12. Vous circulez à nouveau sur l'ensemble des voies. L'infotrafic dans moins de

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1: 21h47, un dépannage en cours du côté de Tarare, à l'ouest de Lyon, donc sur la 89. Vous circulez en direction de Clermont-Ferrand, 3 km après la sortie 34. La voie de droite a été neutralisée, le dépannage est en cours, c'est celui donc d'une voiture. Pour l'heure, si vous passez par là, eh bien vous pouvez vous décaler sur les deux voies les plus à gauche disponibles, voie du milieu, voie de gauche sur ce secteur. L'autre information est en train de prendre fin, puisque, je l'apprends, il y avait un poids lourd en panne après Condrieu sur l'A7 en direction de Marseille, 3 km après la sortie numéro 10. Le poids lourd a repris la route, le dépannage donc est terminé et le patrouilleur va donc débaliser la voie de droite. Sous peu, donc vous retrouverez l'ensemble des voies de circulation sur ce périmètre. Et d'ailleurs, en ce qui concerne la circulation, ça roule normalement sur l'ensemble des axes autoroutiers du quart sud-est du pays, sans aucune restriction. Trafic normal sur tous les axes, tous les secteurs. Bonne soirée en tout cas et bon voyage avec nous. Le prochain point de trafic, bien sûr, après les infos de 22h. Et comme toujours, je reste à vos côtés. Si un nouvel événement devait me parvenir entre-temps, je vous retrouve bien sûr immédiatement, mais de manière localisée.

Love, Lady Gaga sur le 107.7. Bonne soirée, voyage avec nous à l'heure actuelle. L'information principale, c'est un trafic qui s'écoule normalement sur l'ensemble des axes de routiers du quart sud-est du pays. Mais on va reparler de vos conditions de circulation dans le détail. Ce sera juste après les infos de 22h. Et à 22h, bien sûr, nous retrouverons Marine Gibert de la rédaction du 107.7.

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0: Henri Jordan et les Cranberries, I Can Be With You sur le 107.7. Bonne soirée, voyage avec nous, il est 22h.
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2: Bonsoir à toutes et à tous. Le corps retrouvé hier dans le silo à grains d'un site agricole désaffecté dans le Gers, c'est bien celui de la petite Liana. Les médecins légistes ne sont en revanche pas encore en mesure de donner les causes de la mort. D'après le procureur d'Agen, une marche blanche par ailleurs en hommage à la fillette de 11 ans est prévue après-demain, dimanche à 15h à Florence. L'affaire qui s'invite à la une de l'actualité politique, alors que le président Emmanuel Macron a pointé depuis son déplacement un dysfonctionnement inacceptable. Le ministre de la Justice, Gérald Darmanin, a présenté, lui, ce soir, ses excuses à la famille de Liana. « Nous avons failli », a-t-il déclaré ce soir lors d'une interview sur TF1, regrettant que le principal suspect dans l'enlèvement de la fillette n'ait pas été entendu alors qu'il était visé depuis près d'un an par une plainte pour viol sur mineur. L'institution judiciaire n'a pas su protéger cette petite fille. « J'en tirerai toutes les conséquences », a déclaré le ministre. Le parquet national antiterroriste français annonce l'ouverture d'une enquête pour torture et crimes de guerre subis par des Français de la flottille pour Gaza de la part des autorités israéliennes. Le 18 mai dernier, plusieurs militants français et d'autres nationalités avaient été arrêtés au large de Chypre et maintenus dans des conditions de détention indignes. La page des sports et en foot, l'équipe de France féminine s'est imposée contre la Pologne 2-0 ce soir à l'occasion de la 5e journée de qualification pour la Coupe du Monde 2027. Les Bleus qui prennent donc provisoirement la tête du groupe A2 avant le match qui oppose ce soir les Pays-Bas à l'Irlande. En tennis, Roland-Garros, ça y est, on connaît l'affiche de la finale messieurs. Le numéro 3 mondial, Alexander Zverev, s'est qualifié pour ce qui est la deuxième finale porte d'Auteuil de sa carrière, après avoir écarté le Tchèque Jakub Mensik, 7-5, 6-2, 3-6, 6-3, en un peu plus de 3 heures. Il affrontera l'Italien Flavio Cobolli, 14e mondial, qui lui s'est qualifié sans jouer, après le forfait de dernière minute de son compatriote Matteo Arnaldi, victime d'un virus. Finale homme, ce sera donc à suivre dimanche à partir de 15h. Il est 22h passé de 2 minutes. Excellente soirée à l'écoute du 107.7. À suivre dans un instant le trafic juste après votre météo.
0: Merci Marine. Marine Gibert de la rédaction du 107.7. La météo de demain, donc samedi, nous serons le 6 juin. Eh bien, une nouvelle perturbation apportera des pluies en général faibles du nord de l'Aquitaine à la Normandie en matinée. Ces pluies se décaleront du nord du Massif central aux Ardennes l'après-midi. Partout ailleurs, c'est simple, c'est un temps sec qui l'emportera avec un soleil particulièrement généreux sur tout le quart sud-est. Côté thermomètre, les températures minimales seront plus fraîches avec 5 à 10 degrés du Massif central au nord et nord-est, 10 à 14 degrés ailleurs, jusqu'à 16, 18 en bord de Méditerranée. Quant au maximal, elles repartiront à la hausse et atteindront 16 à 20 degrés sur un quart nord-ouest, 20 à 25 partout ailleurs et jusqu'à 25, 28 degrés près de la Grande Bleue ainsi qu'en basse vallée du Rhône.
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0: Avec un trafic normal à cette heure-ci, aucune difficulté enregistrée où que ce soit sur l'ensemble des axes autoroutiers du quart sud-est du pays, où que vous soyez d'ailleurs sur la 89, l'axe Lyon, Clermont-Ferrand et même au-delà, puisque la 89 relie les deux métropoles Bordeaux-Lyon. Dans la vallée du Rhône, vous circulez tout à fait normalement sur les bords de la Méditerranée, sur la 9, sur la 61 également, entre Toulouse et Narbonne. Vous circulez tout à fait normalement également sur les axes autoroutiers de la Provence-Alpes-Côte d'Azur. Aucune difficulté où que ce soit, disais-je. Pour l'instant, il y a un dépannage en cours, mais un dépannage qui se situe dans une sortie d'autoroute. Si vous circulez sur l'A9 en direction de Barcelone, vous quittez l'autoroute A7, c'est la sortie 33. Et bien dans cette sortie, il y a actuellement le dépannage d'une voiture. Et pour l'instant, je n'ai rien d'autre à ajouter.
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Une chanson qui a du tonus, c'était les 4 sailles. Le nouveau single Pinky Up sur le 107.7. Bonne soirée, bon voyage avec nous à l'heure actuelle. Pas de changement en ce qui concerne les conditions de circulation. Trafic normal. Le retour sur l'infotrafic d'ici un peu plus de 5 minutes.

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1: 22h17, avec la confirmation tout d'abord d'un trafic normal sur l'ensemble des axes autoroutiers du quart sud-est du pays. Aucune difficulté de circulation à l'heure actuelle, simplement quelques événements à prendre en compte. Et je vais commencer par vous emmener du côté de Toulon, puisqu'à Toulon, il y a une voiture en panne. Voiture en panne dans le tunnel de la ville. Si vous circulez dans le sens Marseille vers hier ou Nice, vigilance donc dans le tunnel, la voiture est arrêtée sur la voie de droite. Il n'y a pas de sécurisation pour l'instant, la zone n'est pas sécurisée, donc vigilance sur ce secteur. Un patrouilleur, un dépanneur bien sûr se rendent sur les lieux. Il y a également, si vous circulez à l'heure actuelle sur la Côte d'Azur du côté d'Antibes, une information récente, à savoir une voiture en panne au péage d'Antibes. Si vous circulez à l'heure actuelle sur la 8 en direction de Nice, la voiture est en panne dans une voie de péage, plutôt sur la partie gauche du péage, donc soyez vigilants. En abordant le péage d'Antibes, vous le verrez, il y a une croix rouge qui s'affiche au-dessus de la voie impactée. Et en plus, la voiture en panne a activé ses feux de détresse. Donc, vigilance sur ce secteur. Un dépanneur, là aussi, va se rendre sur les lieux. Dernière information, mais cette fois-ci, c'est un dépanneur qui est présent sur le lieu pour prendre en charge une voiture en panne. Je vous emmène dans l'Hérault, du côté de Sète. Vous circulez sur la 9 en direction de Barcelone, dans la sortie 33-7. Le dépannage est donc en cours sur ce périmètre. Et pour l'instant, vous savez tout, je n'ai rien d'autre à ajouter. Bonne soirée, bon voyage avec nous sur le 107.7. Prochain point trafic, eh bien, ce sera dans une bonne dizaine de minutes aux environs de 22h30.

Le duo Zaoui Stéphane, c'était Love Noir sur le 107.7. Retour du côté de Toulon, je le rappelle, il y a une voiture en panne dans les tunnels de la ville. C'est pour vous qui circulez à l'heure actuelle dans le sens Marseille vers hier ou Nice. La voiture est arrêtée sur la voie de droite, la zone n'est pas sécurisée. On attend l'arrivée d'un patrouilleur, d'un dépanneur. J'attire votre attention sur le fait que lorsqu'il se produit pareil événement dans un tunnel et en général dans n'importe quel tunnel, il y a par exemple à Toulon une croix rouge qui s'affiche au-dessus de la voie de droite. Ça veut dire que vous ne devez pas rester sur cette voie de droite. Vous devez déjà rouler sur la voie de gauche. Alors certains n'observent pas ce pictogramme qui vous indique que la voie de droite est impactée et du coup vous retrouvez quasiment à l'arrêt derrière la voiture en panne parce que il y a tout le trafic qui passe sur la voie de gauche et par moment donc certains forcent un peu le passage et là il y a risque d'accident. Donc prenez la peine de respecter les pictogrammes qui vous indiquent donc que la voie de droite n'est plus circulable. Il faut vous décaler sur la voie la plus à gauche. Le point trafic arrive dans 3 minutes.

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1: 22h30 avec pour l'instant trafic fluide, certes, mais quelques événements à vous rappeler. Par exemple, une alerte piéton si vous circulez sur l'A7. Vous restez vigilant entre Rognac-Ber et la Farlée-Olivier. Alors, deux échangeurs qui portent le même numéro 28, mais vigilance donc sur ce périmètre dans les deux sens entre Rognac-Ber et la Farlée-Olivier. Piéton pour leur signaler que les recherches ont débuté depuis quelques minutes. Si vous circulez à l'heure actuelle du côté de Toulon, il y a également une voiture en panne dans le tunnel de la ville. Alors ça vous concerne si vous circulez actuellement dans le sens Marseille vers Hyères ou Nice. La voiture est en panne sur la voie de droite. La zone n'est pas sécurisée. On attend l'arrivée d'un patrouilleur, d'un dépanneur. Pour l'instant, il faut suivre les pictogrammes qui s'affichent au-dessus de chaque voie dans le tunnel de Toulon. Et c'est le cas dans tous les tunnels sur le territoire national. Il y a un pictogramme avec une croix rouge qui s'affiche au-dessus de la voie de droite. Ça veut dire que même si vous ne voyez rien, vous ne devez plus rester sur cette voie de droite parce qu'il y a donc cette voiture en panne. Vous devez donc circuler sur la voie la plus à gauche et si vous ne le faites pas, eh bien, certains se retrouvent à l'arrêt derrière la voiture en panne. Et lorsque le temps est un petit peu long parce qu'il y a plusieurs voitures qui se succèdent sur la voie de gauche, certains ont tendance à forcer le passage et il y a risque d'accident. Donc, respectez simplement la signalisation lumineuse qui s'affiche dans le tunnel pour le bien de toutes et tous. Il y a également une voiture en panne du côté d'Antibes sur la Côte d'Azur. Vous circulez sur l'A8 en direction de Nice. La voiture est en panne dans une voie de péage qui s'en trouve par conséquent condamnée. Là aussi, il y a une croix rouge qui s'affiche au-dessus de la voie concernée. Et en plus, la voiture en panne a activé ses feux de détresse. Donc dans cette voie, c'est plutôt sur la partie gauche du péage. Donc soyez attentifs. Là aussi, on attend l'arrivée d'un dépanneur. Et puis dépannage toujours en cours si vous circulez du côté de Sète dans l'Hérault, vous roulez sur l'A9 en direction de Barcelone mais vous quittez l'autoroute à Sète, c'est la sortie numéro 33, il y a le dépannage en cours donc d'une voiture dans cette sortie. Vous savez tout pour l'instant, rien d'autre à ajouter, simplement à vous confirmer qu'à l'heure actuelle le trafic est absolument fluide sur tous les axes autoroutiers du quart sud-est du pays.
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1: Comme chaque week-end sur Radio Vinci Autoroute, il y a un rendez-vous immanquable, absolument dense, avec Gilles Ravarino, un voyage parmi les plus grands succès qui ont fait danser la planète entière. Et dans un instant, eh bien, sous les spots d'Absolument Dense, il y aura Technotronic et on en reparle dans 3 minutes.

0: La La Love You sur le 107.7, nouvel événement. Si vous circulez du côté de Lyon, vous circulez sur l'A7 en direction de Marseille, au passage de l'échangeur 9 Vienne Nord, une voiture confirmée en panne gênante à cheval sur la bande d'arrêt d'urgence et la voie de droite. La zone n'est pas sécurisée, donc vigilance, décalez-vous bien sur les deux voies disponibles sur votre gauche.
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0: Notre Nick va dominer la scène musicale dance à l'aube des années 90 avec un tube énorme, Pom Pom The Jam. C'est le succès planétaire avec 3,5 millions d'exemplaires. Son message est simple, mais universel. Inciter n'importe qui, même mauvais danseur, à se bouger en oubliant ses complexes, remuer son body jusqu'à l'oubli de soi. Le succès a carrément dépassé les espoirs de son producteur, un ancien professeur de philosophie qui espérait juste faire un succès dans les discothèques. Mais dans cette belle histoire, il y a une petite polémique, comme avec Black Box. La chanteuse que l'on voit sur scène et dans le clip n'est pas la propriétaire de la voix. Il s'agit d'un mannequin aux lèvres bleues, Félie, qui mime et incarne l'irrésistible morceau et dont on entend quelques mesures dans le film Space Jam. C'est avec le single suivant que l'on découvrira la vraie chanteuse, Yakit Kay, une gamine de 17 ans. Une jeune fille qui assumera totalement son rôle lors d'une tournée en première partie de Madonna, époque Blonde Ambition Tour, en 1990. Depuis, ce Pom Pom The Jam est devenu incontournable, un hymne qui ressort régulièrement au gré de nouveaux remixes. Mais rien ne vaut l'original.
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1: 22h et quasiment 42 minutes, un petit peu moins de gêne en ce qui concerne la voiture en panne dans le tunnel de Toulon si vous circulez dans le sens Marseille vers hier ou Nice, puisque la voiture a rejoint un refuge qui se trouve dans le tunnel. Donc vigilance toutefois, parce que par moment il y a des conducteurs, des passagers qui deviennent piétons au niveau du véhicule. Vigilance donc, un patrouilleur, un dépanneur se rendent sur les lieux. L'infotrafic de retour dans moins de 5 minutes.
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1: 22h46, retour à vos conditions de circulation qui sont normales à l'heure actuelle, pas de difficultés de circulation. Notez toutefois quelques événements en cours. Si vous circulez du côté de Lyon, vous circulez sur l'A7 en direction de Marseille, au passage de l'échangeur 9 Vienne Nord, il y a une voiture en panne gênante à cheval. Elle est arrêtée à cheval sur bande d'arrêt d'urgence et voie de droite. Il faut par conséquent vous décaler sur la voie du milieu, voire la voie la plus à gauche. La zone n'est pas sécurisé, je le précise, un patrouilleur est appelé à se rendre sur ce secteur. Il y a également une voiture en panne du côté d'Antibes sur la Côte d'Azur. Vous circulez sur la 8 en direction de Nice. Voiture en panne dans une voie de péage. Le dépanneur est arrivé sur les lieux pour la prendre en charge. C'est plutôt sur la partie du milieu du péage. Je dis partie du milieu parce que la voiture en panne est plutôt sur la partie gauche, mais sur la partie du milieu centrale. Il y a plusieurs voies de péage qui sont impraticables. Il y a des croix rouges qui s'affichent, donc ne vous laissez pas surprendre. Lisez bien les pictogrammes qui s'affichent au-dessus du péage pour passer plutôt à droite ou plutôt à gauche. En tout cas, le dépannage, là, est en cours du côté d'Antibes. Et puis, dépannage décidément un peu plus long que prévu du côté de 7. Si vous circulez sur l'A9 en direction de Barcelone, mais vous quittez l'autoroute A7, c'est la sortie 33. Il y a actuellement le dépannage d'une voie donc dans ce secteur. Et pour l'instant, je confirme également que le trafic s'écoule normalement sur l'ensemble des axes autoroutiers du quart sud-est du pays. Le prochain point trafic, eh bien, ce sera après les infos de 23h, bien évidemment. Si un nouvel événement devait intervenir entre-temps, je vous retrouverai immédiatement, mais de manière localisée.

bruit de l'autre, c'est le nom de ce groupe qui nous a interprété King Kong sur le 107.7. Bonne soirée, bon voyage avec nous. À l'heure actuelle, pas de changement en ce qui concerne vos conditions de circulation dans les grandes lignes. D'un trafic normal que vous rencontrez sur l'ensemble des axes autoroutiers du quart sud-est du pays. Un patrouilleur arrive du côté de Lyon à propos de cette voiture en panne sur voie de droite. C'est sur la 7 en direction de Marseille, au passage de l'échangeur 9 Vienne Nord, vigilance. Émilien, l'homme en jaune, est présent sur place. L'infotrafic de retour après les infos de 23h.

0: Since You Begun, Kelly Clarkson sur le 107.7. Bonne soirée, bon voyage avec nous, il est 23h.
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2: Bonsoir à toutes et à tous. À la une, l'affaire Liana. Le corps retrouvé hier dans un silo à grains d'un site agricole désaffecté dans le Gers, c'est bien celui de la fillette de 11 ans disparue depuis vendredi dernier. Le suspect, un homme de 41 ans déjà visé par une plainte pour viol sur mineur, n'avait jamais été entendu par la justice. Emmanuel Macron a évoqué aujourd'hui des dysfonctionnements inacceptables, tandis que le ministre de la Justice, Gérald Darmanin, a présenté ses excuses à la famille de Liana. L'institution judiciaire n'a pas su protéger cette petite fille, j'en tirerai toutes les conséquences, a déclaré le ministre qui était l'invité de TF1 dans la soirée. C'est dans ce contexte qu'on apprend qu'une autre plainte a été déposée visant ce même père de famille impliqué dans l'affaire Liana. C'est la mère d'une fillette mineure qui a porté plainte pour viol après que sa fille a reconnu cet homme à l'occasion de la médiatisation de l'enlèvement de Liana. Le ministère libanais de la Santé annonce qu'une frappe israélienne sur le sud du Liban a fait 5 morts, dont une femme et un secouriste, déplorant que les secouristes en opération soient pris pour cible. Vladimir Poutine, lui, ne voit pas l'intérêt de rencontrer Volodymyr Zelensky depuis un forum économique à Saint-Pétersbourg. Le président russe a réagi à la lettre ouverte que son homologue ukrainien lui avait adressée. En rejetant une rencontre, Vladimir Poutine choisit encore la guerre, a dénoncé dans la foulée le président ukrainien. On passe au sport avec l'équipe de France féminine de foot qui s'est imposée en Pologne 2-0 aujourd'hui dans le cadre des éliminatoires de la Coupe du Monde 2027. Avec ce succès couplé à la défaite des Pays-Bas en Irlande 3-2 dans la soirée, les Bleus ont donc repris la tête de leur groupe, seule place directement qualificative pour ce mondial au Brésil, et ce à une journée de la fin des éliminatoires. En tennis à Roland-Garros, ça y est, on a l'affiche de la finale homme. Le numéro 3 mondial Alexander Zverev s'est qualifié pour ce qui est sa deuxième finale porte d'Auteuil après avoir écarté le tchèque Jakub Mensik 7-5, 6-2, 3-6, 6-3 en un peu plus de 3 heures. Il affrontera l'italien Flavio Cobolli, 14e mondial, qui lui s'est qualifié sans jouer après le forfait de dernière minute de son compatriote Matteo Arnaldi, victime d'un virus. Finale homme à suivre donc dimanche à partir de 15h. Il est 23h02, c'est la fin de ce flash. Très belle soirée sur le 107.7. Dans un instant, le retour au trafic après votre météo.
0: Merci Marine Gibert de la rédaction du 107.7. La météo de demain, donc samedi 6 juin, une nouvelle perturbation apportera des pluies en général faibles du nord de l'Aquitaine à la Normandie en matinée. Ces pluies se décaleront du nord du Massif central aux Ardennes l'après-midi. Partout ailleurs, c'est un temps sec qui l'emportera avec un soleil particulièrement généreux sur tout le quart sud-est. Côté thermomètre, les températures minimales seront plus fraîches avec 5 à 10 degrés du Massif central au nord et nord-est, 10 à 14 degrés ailleurs, jusqu'à 16-18 en bord de Méditerranée. Quant aux maximales, elles repartiront à la hausse et atteindront 16 à 20 degrés sur un quart nord-ouest, 20 à 25 partout ailleurs et jusqu'à 25-28 degrés près de la Grande Bleue, ainsi qu'en basse vallée du Rhône.
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0: Avec ce nouvel événement, si vous circulez dans la région de Saint-Étienne sur l'A72 en direction de Saint-Étienne, une voiture confirmée en panne juste avant le péage de Vauchette. Un dépanneur va se rendre sur les lieux, donc vigilance sur ce secteur. Du côté d'Antibes, ça y est, le dépannage a pris fin sur l'A8 en direction de Nice au niveau du péage d'Antibes. Donc la voiture a été évacuée par le dépanneur. Et puis, petit détour du côté de Digne, dans la vallée de la Durance. Si vous circulez à l'heure actuelle sur l'A51 en direction du sud d'Aix-Marseille, je le rappelle, 6 km après Perruy, c'est la sortie numéro 20, et il y aurait un accident. Alors, pour l'instant, pas plus d'éléments que vous dire que l'accident impacterait la voie de droite. Soyez vigilants. Si ça se confirme, il n'y aurait plus que la voie de gauche pour dépasser donc l'accident, avec, comme toujours en pareil cas, la possibilité de piétons qui ne portent pas attention à la circulation, peut-être des débris sur la chaussée, soyez vigilants. En tout cas, un patrouilleur se rend sur les lieux, on en saura plus dans les prochaines minutes. Et pour l'instant, je peux vous confirmer également que le trafic est normal sur l'ensemble des axes autoroutiers du quart sud-est du pays. On ne relève à l'heure actuelle aucune difficulté de circulation.
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Carry On Jungle sur le 107.7. Nouvel événement si vous circulez à l'heure actuelle du côté de Lyon. Vous êtes engagé sur la 46 en direction de Paris et vous allez bifurquer sur la 43. Il y aurait une voiture en panne donc sur ce secteur de Manicieux. Un patrouilleur se rend sur place. L'infotrafic de retour d'ici 100 minutes.

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2: 23h17, je le rappelle, il y a toujours un accident signalé dans la région de Digne. Si vous circulez sur l'A51 en direction de d'Aix-Marseille, en direction donc du sud, accident pour l'heure signalé qui impacterait la voie de droite et la zone n'est pas sécurisée. C'est environ 6 km après Perruy, la sortie numéro 20. Patrouilleur se rend sur les lignes, donc vigilant si vous passez par là et que vous vérifiez donc l'information. Il n'y aurait que la voie de gauche pour dépasser l'accident. Donc, vigilance sur ce périmètre. L'autre information, c'est du côté de Lyon. Information qui est depuis confirmée. Vous circulez sur le secteur de Manicieux. Vous êtes engagé sur l'A46 en direction de Paris et vous bifurquez sur l'A43 direction Lyon-Centre-Paris. Et bien, dans cette bretelle de bifurcation, il y a bel et bien une voiture en panne. Là aussi, un patrouilleur, un dépanneur se rendent sur les lieux. Et puis, dernière information qui me parvient, si vous circulez à l'heure actuelle dans le département du Var, vous circulez sur l'A57 en direction de Toulon, 4 km après avoir passé le péage de Pugéville, il y aurait une voiture arrêtée à cheval sur la bande d'arrêt d'urgence et la voie de droite. Là aussi, si vous vérifiez l'information en passant par là, la circulation ne s'effectuerait que sur la voie la plus à gauche. C'est une nouvelle information, donc la zone bien sûr n'est pas encore sécurisée. Et pour l'instant, avant de clore le présent point, je rappelle que le trafic s'écoule normalement partout sur l'ensemble des axes autoroutiers du quart sud-est du pays. Bonne soirée, bon voyage avec nous sur le 107.7. Le prochain point trafic maintenant aux environs de 23h30.
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La Lune, Christophe Maé sur le 107.7, bonne nuit quasiment, bon voyage avec nous. À l'heure actuelle, pas de changement, trafic normal, quelques événements peut-être impactants. En tout cas, on va revenir sur l'info trafic en détail d'ici moins de 5 minutes.

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1: 23h30, retour donc à vos conditions de circulation avec un dépannage en cours, ça y est, qui a débuté du côté de Lyon. Vous circulez sur la 46 en direction de Paris. C'est au niveau de Manicieux, de l'échangeur de Manicieux. Vous circulez sur la 46 direction Paris et vous allez bifurquer sur la 43 direction Lyon-Centre-Paris. Eh bien, il y a une voiture en panne et ça y est, le dépanneur est présent sur les lieux. Alors peut-être un petit peu de gêne sur la circulation à ce niveau, soyez vigilants donc sur ce secteur. L'autre événement, c'est un accident signalé à l'heure actuelle du côté de Digne dans la vallée de la Durance. Vous roulez sur l'A50 en direction du sud d'Aix-Marseille, environ 6 km après Perruy, la sortie numéro 20. Un accident impacterait la voie de droite et la circulation ne serait possible que sur la voie de gauche. Bien sûr, la zone n'est pas encore sécurisée sur ce périmètre. Vigilance, donc un patrouilleur se rend sur place et pour l'instant, le dernier mot c'est à la circulation. Circulation tout à fait normale sur l'ensemble des axes autoroutiers du quart sud-est du pays.
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1: Comme chaque week-end, c'est le moment de retrouver les grands succès qui ont accompagné les modes et les tendances. L'heure donc d'Absolument Dance et de retrouver Gilles Ravarido qui va nous parler d'ici quelques minutes d'un groupe qui a surfé sur la vague funky des années 80, le groupe Chalamar.

0: Repense-y si tu peux. Si tu veux, c'était David Hallyday. Non, j'étais en train de penser à ce dépannage qui a pris fin du côté de Lyon sur la 46 au niveau de l'échangeur de Manicieux. Ça y est, le dépanneur a pris en charge la voiture en question et a quitté les lieux. Retour à la normale.
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0: Et lui aussi de retour, c'est Gilles Ravarino. C'est absolument dense.
2: Nous voilà replongés au début des années 80 avec un groupe dont le nom sonne comme un parfum, Chalamar, qui atteint le point culminant de sa carrière avec l'inoubliable A Night to Remember. Folie Disco, Chalamar est un groupe fantôme, un projet à vrai dire sans véritable existence, mais le succès dépassant tous les espoirs, il faut vite monter un groupe pour passer à la télé. Deux danseurs attitrés de la célèbre émission Soul Train sont recrutés, Jeffrey Daniels et Jody Watley, auxquels on ajoute un vrai chanteur, si j'ose dire, qui sera vite remplacé avantageusement par Howard Hewett. Ce trio sera gagnant et va commencer à se tailler une bien jolie réputation. Pour Chalamar, la consécration arrive en 1982, alors que le disco a rangé ses paillettes et s'est retrouvé remplacé par le virage funky. Le trio est souriant, positif, à l'image de leur maison de disques Solar, qui signifie Sound of Los Angeles Records. Malheureusement, les tensions au sein du groupe ne font qu'empirer, et ironie du sort, l'album d'où est extrait A Night to Remember s'intitule Friends, et autant vous dire que l'amitié initiale a volé en éclats. Mais l'essentiel est que cette nuit mémorable du groupe Chalamar soit devenue un classique tout aussi inoubliable.
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1: 23h45, pour l'instant, le trafic est normal sur l'ensemble des axes autoroutiers du quart sud-est du pays. Pas de difficultés de circulation et on s'aventure vers une fin totale d'événements parce qu'il y avait un accident impliquant un fourgon du côté de Cadarache, tout au nord d'Aix-en-Provence sur la 51 direction de Gap et des Alpes. Et j'apprends à l'instant que le fourgon en question a été évacué par le dépanneur. C'était sur bande d'arrêt d'urgence, donc c'est un retour à la normale sur ce secteur. Et puis ça y est, un patrouilleur a levé le doute sur un accident qui se serait produit justement sur ce même axe, mais dans l'autre sens, du côté de Digne, sur la 51 direction d'Aix-Marseille. Il n'en est rien. C'est un retour à la normale. Donc sur la 51 dans ce sens, 6 km après Perruy, la sortie numéro 20. Et pour l'instant, c'est bien simple. Il n'y a rien à signaler partout ailleurs. Et le trafic, donc comme je vous le disais au tout début de ce point trafic, c'est redevenu normal. Bonne nuit et bon voyage avec nous sur le 107.7. Le prochain point trafic, eh bien, ce sera maintenant après les infos de minuit. Et comme toujours, si un nouvel événement devait me parvenir entre-temps, je vous retrouverai immédiatement de manière localisée.

Rouge Vernis qui nous a interprété La Fille sur le 107.7. Bonne nuit, bon voyage avec nous. À l'heure actuelle, pas de changement, retour à la normale depuis peu. Pas d'événements impactants à vous rapporter et un trafic normal. L'infotrafic donc de retour après les infos de minuit. À minuit, nous retrouvons bien sûr Marine Gibert de la rédaction du 107.7.

0: Qu'est-ce qu'il me restera, Claudio Capeo sur le 107.7. Bonne nuit, bon voyage avec nous. Il est tout juste minuit.
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2: Bonsoir à toutes et à tous. Gérald Darmanin présente ses excuses à la famille de Liana pour les défaillances de la justice. Le corps retrouvé hier soir dans un silo à grains dans le Gers, c'est bien celui de cette fillette de 11 ans qui était portée disparue depuis vendredi dernier. Le ministre de la Justice, qui était l'invité de TF1 dans la soirée, s'est dit furieux. Il y a eu des défaillances au sein du service public de la justice, sans doute aussi chez les forces de l'ordre, a-t-il assuré. Alors que le principal suspect dans cette affaire, un père de famille de 41 ans, n'a pas été entendu par la justice alors qu'il était visé par une plainte pour viol sur mineur, et ce depuis près d'un an. On apprend aussi qu'une nouvelle plainte pour viol contre le suspect de cette affaire a été déposée hier à Saint-Brieuc dans les Côtes-d'Armor. Une jeune fille mineure dit l'avoir reconnue sur des photos et dénonce des faits qui se seraient produits en 2023. Le parquet national antiterroriste français annonce l'ouverture d'une enquête pour torture et crimes de guerre subis par des Français de la flottille pour Gaza de la part des autorités israéliennes. Le 18 mai dernier, des militants français et d'autres nationalités avaient été arrêtés au large de Chypre et maintenus dans des conditions de détention indignes. On passe au sport. En football, l'équipe de France féminine s'est imposée face à la Pologne. Victoire 2-0 à l'occasion de la 5e journée de qualification pour la Coupe du Monde 2027. Les Bleus qui prennent la tête de leur groupe à la suite aussi ce soir de la défaite des Pays-Bas face à l'Irlande. Et puis en tennis, à Roland-Garros, ça y est, on a l'affiche de la finale homme. Le numéro 3 mondial, Alexander Zverev, s'est qualifié pour ce qui est la deuxième finale de sa carrière, porte d'Auteuil, après avoir écarté le Tchèque Jakub Mensik, 7-5, 6-2, 3-6, 6-3 en un peu plus de 3 heures. Il affrontera l'Italien Flavio Cobolli, 14e mondial, qui lui s'est qualifié sans jouer après le forfait de dernière minute de son compatriote Matteo Arnaldi. C'était en début de soirée. Le joueur italien s'est dit victime d'un virus. Cette finale homme sera donc à suivre dimanche à partir de 15h et la finale dame, c'est demain. La polonaise issue des qualifications Maja Szwalińska affronte la russe Mira Andreeva. Minuit 2, c'est la fin de ce flash. Excellente soirée à l'écoute du 107.7. Dans un instant, le retour à vos conditions de circulation. Ce sera juste après la météo.
0: Merci Marine, Marine Gibert de la rédaction du 107.7 et la météo. C'est pour ce samedi, puisque depuis un peu plus de 2 minutes, nous sommes bel et bien le 6 juin. Et bien, une nouvelle perturbation apportera des pluies en général faibles du nord de l'Aquitaine à la Normandie en matinée. Ces pluies se décaleront du nord du Massif central aux Ardennes l'après-midi. Partout ailleurs, c'est un temps sec qui l'emportera avec un soleil particulièrement généreux sur tout le quart sud-est. Côté thermomètre, les températures minimales seront plus fraîches avec 5 à 10 degrés du Massif central au nord et nord-est, 10 à 14 degrés ailleurs, jusqu'à 16-18 en bord de Méditerranée. Quant au maximal, elles repartiront à la hausse et atteindront 16 à 20 degrés sur un quart nord-ouest, 20 à 25 partout ailleurs et jusqu'à 25-28 degrés près de la Grande Bleue ainsi qu'en basse vallée du Rhône.
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0: Avec pour l'heure un trafic normal sur l'ensemble des axes autoroutiers du quart sud-est du pays, c'est la principale information, trafic tout à fait normal. Aucune difficulté recensée, qui est parmi les toutes dernières informations, celles que je vous délivrais un peu avant minuit, à savoir cette alerte piéton du côté de Nice. Si vous circulez sur l'A8, vous restez vigilant pour l'instant sur un périmètre compris entre Nice Aéroport et Nice-Ouest, entre les échangeurs 51 et 50, ou 50 et 51, évidemment, en pareil cas, lorsqu'il y a une alerte piéton. Il faut bien sûr rester vigilant dans les deux sens de circulation, et les recherches ont débuté sur ce périmètre. C'est pour l'instant la seule information à ma disposition. Sinon, le trafic, je le disais, est tout à fait normal.
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Monsieur je sais tout. Teddy Swims sur le 107.7. Bonne nuit, bon voyage avec nous à l'heure actuelle. Toujours cette alerte piéton signalée sur la Côte d'Azur du côté de Nice. Restez vigilants si vous circulez sur la 8 entre Nice Aéroport et Nice Ouest, entre les échangeurs 51 et 50 ou 50 et 51. En effet, en pareil cas, il faut être vigilant dans les deux sens de circulation. Les recherches sont toujours en cours et l'infotrafic revient d'ici un peu plus de 5 minutes.

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1: Minuit 17, retour à vos conditions de circulation, toujours tout à fait normales à l'heure actuelle, pas de difficultés, donc où que ce soit d'ailleurs, j'en profite quand même pour vous rappeler que le bon comportement sur l'autoroute, c'est de ne pas rester continuellement sur la voie du milieu. Il faut vous rabattre à droite après avoir dépassé un véhicule, même si le trafic reste fluide sur tous les axes autoroutiers du quart sud-est du pays. Pour l'instant, une seule et unique information, un piéton toujours signalé pour l'instant du côté de Nice, les recherches sont en cours. Bref, si vous circulez sur l'A8, vigilance toutefois entre Nice Aéroport et Nice Ouest, entre les échangeurs 51 et 50 ou 50 et 51, pareil cas, il faut être vigilant dans les deux sens de circulation. Les recherches sont toujours d'actualité sur ce secteur et pour l'instant, vous savez tout. Si vous travaillez dans une société de transport de personnes ou de marchandises, votre employeur peut à tout instant vérifier la validité de votre permis de conduire. Les tarifs de consultation de ce service ont même été abaissés récemment. Alors qu'en cours, un chauffeur qui n'aurait pas averti son employeur qu'il n'a plus de permis, bien on va poser la question à notre consultant juridique, maître Éric Decaumont. Il sera bien sûr présent pour répondre dans l'automobile et la loi qui arrive dans 3 minutes.

0: Flame, c'était Jane the Girl sur le 107.7. Ce nouvel événement, si vous circulez du côté de Lyon, sur le secteur de Manicieux, vous circulez sur l'A46 en direction de Marseille-Saint-Etienne, 1 km après avoir passé le nœud de Manicieux. Il y aurait, c'est pour l'instant signalé, des morceaux divers en guise d'obstacle signalés sur la voie du milieu. 1 km donc après l'échangeur de Manicieux. Soyez vigilants sur ce secteur, un patrouilleur se rend sur place. Allez, comme promis, il est l'heure de l'automobile et la loi, donc d'écouter maintenant notre consultant juridique puisqu'il répond à Francine Thomas.
1: Et il s'appelle Maître Éric de Caumont. Bonjour Maître.
2: Bonjour à toutes et à tous.
1: Les entreprises de transport de public et de marchandises peuvent, si elles le souhaitent, accéder aux informations relatives à la validité du permis de conduire des 700 000 personnes qu'elles emploient comme conducteurs. Mmh. Et depuis le 1er avril dernier, le tarif de ce service a été revu à la baisse. Mmh. Que se passe-t-il si un salarié a menti à son employeur et que celui-ci découvre qu'il n'avait pas de permis?
2: Alors, à quoi ont droit les entreprises en question? Elles n'ont pas le droit à avoir votre relevé intégral d'informations de votre permis à points, non.
1: Il ne reste que 2 points, elles n'ont pas à le savoir.
2: Non, elles ont juste le droit de savoir si votre permis est valide. Sachez bien entendu que le fait de ne plus avoir de permis pour tout professionnel qui roule, un chauffeur, mais même pour des gens comme des VRP ou comme des commerciaux, qui ont un véhicule de fonction, par exemple, aussi, et dont ce n'est pas la fonction principale que de rouler, mais on leur a mis un véhicule de fonction à disposition pour qu'ils puissent aller d'un site à un autre de l'entreprise ou des choses comme ça, ou rentrer chez eux. Eh bien, il faut savoir que pour toute personne pour lesquelles c'est prévu par le contrat de travail, et en général, c'est pas oublié dans le contrat de travail, il y a des modèles, hein, je vous rassure, le fait de perdre le permis, c'est une cause de licenciement sans indemnité. Si en plus, effectivement, vous tentez de le dissimuler, ça peut être considéré comme une faute grave et ça peut vous faire perdre d'autres indemnités auxquelles vous auriez eu droit en quittant l'entreprise. Donc, objectivement, vu les moyens techniques qu'ont les entreprises maintenant de le savoir, et par ailleurs, le fait que vous risquez de toute façon un licenciement et peut-être pour faute grave, objectivement, je vois pas trop l'intérêt de jouer à ça.
1: Donc il faut le dire, quand on a perdu son permis, il faut aller le dire.
2: Il vaut mieux le dire, ça peut vous éviter de gros ennuis. Encore une fois, j'ai souvent l'occasion de le dire sur cette antenne, imaginez que l'assureur la prenne à l'occasion d'un accident. C'est vous qui allez effectivement être poursuivi par la société. C'est pas que vous vous êtes pas assuré, c'est que vous vous êtes rendu non assurable, en quelque sorte, par votre incurie. Donc c'est un sport qui est, à mon avis, très dangereux.
1: Merci Maître de Caumont. Et pour retrouver sans cesse de nouvelles informations sur nos droits d'automobiliste, il y a votre site internet et l'adresse cmaître-de-caumont.fr. À bientôt Maître.
2: À très bientôt.
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1: Minuit 31 minutes, je vous emmène sur la Côte d'Azur pour ce nouvel événement. Un poids lourd en panne qui a conduit pour l'instant de manière momentanée, mais pour l'instant donc à la fermeture d'une sortie. Vous circulez sur l'A8 en direction d'Aix-Marseille. La sortie concernée, c'est Roquebrune-Cap-Martin. La sortie numéro 58, pour l'instant impossible en raison donc de ce poids lourd en panne. La voie de droite a été neutralisée. Poids lourd en panne donc sur ce secteur. Alors, si vous devez quitter la 8 à présent, ce sera avant à Menton numéro 59 ou après la Turbie numéro 57. Pas très loin du côté de Nice, il y a toujours une alerte concernant un piéton pour l'heure signalé. Piéton signalé aux abords de la 8 entre Nice Aéroport et Nice Ouest, entre les échangeurs 51 et 50 ou 50 et 51, parce qu'en pareille alerte, il faut être vigilant dans les deux sens de circulation. Les recherches sont toujours en cours. Et puis, je termine en vous emmenant du côté de Lyon, puisqu'à Lyon, des morceaux d'hiver ont été signalés en guise d'obstacle. Alors, ça vous concerne si vous êtes sur le contournement est de la ville, la 46. Vous circulez en direction de Marseille-Saint-Etienne. C'est un kilomètre tout juste après avoir passé le nœud de Manicieux. Donc, et ces morceaux d'hiver en guise d'obstacle se trouveraient sur la voie du milieu. C'est pour l'instant signalé. En tout cas, un homme en jaune Toufik va se rendre sur place. Vigilance donc si vous passez par là. Pour l'instant, rien d'autre à ajouter, si ce n'est bien sûr à vous rappeler que le trafic s'écoule à l'heure actuelle tout à fait normalement sur l'ensemble des axes autoroutiers du grand quart sud-est du pays.
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0: Bonne nuit et bon voyage avec nous sur le 107.7. À l'heure actuelle, pas de changement en ce qui concerne vos conditions de circulation. Toujours une alerte piéton du côté de Nice aux abords de la 8 et sur le secteur de Roquebrune-Cap-Martin. On est toujours sur la 8 en direction d'Aix-Marseille. Je le rappelle, la sortie pour l'instant fermée en raison de la présence d'un poids lourd en panne. On revient sur l'infotrafic dans 5 minutes.
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1: Minute 45, un patrouilleur qui arrive sur zone du côté de Lyon sur l'A46, le contournement est de la ville. Vigilance, si vous roulez en direction de Marseille-Saint-Etienne, un kilomètre après avoir passé le nœud de Manicieux, des morceaux divers ont été signalés sur la voie du milieu, je le rappelle, en guise d'obstacle. Et c'est Toufik, le patrouilleur, l'homme en jaune, qui est présent sur les lieux. Respectez bien la signalisation lumineuse qui s'affiche à l'arrière de son véhicule. Ne lui faites courir aucun risque. Dans la vallée du Rhône, une voiture en panne pour vous qui circulez sur l'A7 en direction de Marseille, mais vous quittez l'autoroute à Montélimar Sud, c'est la sortie 18. Dans cette sortie, il y a une voiture en panne, on attend l'arrivée d'un dépanneur. Autre type de panne, cette fois-ci sur la Côte d'Azur, vous roulez sur l'A8 en direction d'Aix-Marseille, poids lourd en panne au niveau de la sortie 58 Roquebrune-Cap-Martin. Et du coup, eh bien cette sortie 58 Roquebrune-Cap-Martin direction d'Aix-Marseille est momentanément fermée. Il va falloir attendre le dépannage de ce poids lourd. La voie de droite d'ailleurs a été neutralisée sur ce périmètre, donc vigilance. On attend l'arrivée sur place d'un dépanneur. Et puis la dernière information concerne toujours cette alerte piéton, un piéton signalé du côté de Nice aux abords de l'A8, vigilance entre Nice Aéroport et Nice Ouest, entre les échangeurs 51 et 50 ou 50 et 51. Recherche toujours d'actualité sur ce périmètre. Pour l'instant, vous savez tout. Le point final de ce point trafic, c'est bien sûr vous préciser qu'à l'heure actuelle, le trafic s'écoule normalement sur tous les axes autoroutiers du quart sud-est du pays. Allez, votre rendez-vous conso arrive dans un instant. Nous allons nous intéresser à notre facture d'électricité car la tarification dynamique pourrait se développer dans les prochaines semaines. Notre partenaire, l'association de consommateurs Que Choisir Ensemble, enseignement anciennement UFC Que Choisir, va nous l'expliquer dans quelques minutes.

0: inoubliable d'une BO d'ailleurs qui accompagnait le film Shaft. C'était Isaac Hayes à l'instant avec Fragile. Allez, comme premier place à votre rendez-vous consommation, Charles Dodon est en compagnie d'un journaliste du magazine Que Choisir.
1: Bonjour Fabrice Pouliquen.
2: Bonjour.
1: Payer son électricité au prix réel du kilowattheure sur le marché à l'instant T, c'est le principe de la tarification dynamique de l'électricité et qui pourrait se développer en France à partir de cet été.
2: Oui, c'est ça. Alors, une offre à tarification dynamique, c'est une offre de fourniture d'électricité dans lequel le prix du kilowattheure que vous allez payer, il est indexé sur les marchés de l'électricité. Et donc c'est ça ce qui se passe dans une offre à tarification dynamique. Vous avez un prix du kilowattheure que vous allez payer en tant que particulier qui va évoluer toutes les heures. En France, pour l'instant, c'est très embryonnaire, mais ça pourrait effectivement changer à partir du 1er juillet, tout simplement parce que les fournisseurs qui ont plus de 200 000 clients pourraient avoir, à partir de cette date, l'obligation de proposer au moins une offre à tarification dynamique dans leur portefeuille. Alors, c'est pas encore tout à fait calé, mais on va vers là.
1: Et pourtant, payer le juste prix, si on peut l'appeler comme ça, ça paraît logique.
2: Oui, alors en fait, ce qu'il faut comprendre, c'est qu'il y a une sorte de nouvelle donne aujourd'hui sur la production d'électricité, qui s'explique par l'essor, en fait, des énergies renouvelables, notamment le solaire. Et ça chamboule un peu tout, parce que les jours ensoleillés, on se met à avoir une quantité importante de production d'électricité qui est injectée sur le réseau aux heures méridiennes, donc c'est entre 11h et 15h, mais à ces moments-là de la journée, il n'y a pas beaucoup de consommation en face, les gens sont au travail, etc. Donc qu'est-ce qui se passe, c'est que les prix de l'électricité sur les marchés, ils dégringolent. Il y a déjà quelques acteurs, des petits acteurs qui se lancent ces derniers mois en France et qui proposent des offres à tarification dynamique destinées aux particuliers. À Que Choisir Ensemble, on en a repéré deux qui sont Sobri et Franck Énergie, donc c'est des acteurs assez méconnus et qui joue sur cet aspect-là. Il faut juste avoir conscience que c'est à double tranchant, finalement, parce qu'effectivement, le prix de l'électricité peut devenir à certaines heures de la journée très bas, mais il peut aussi monter très haut à d'autres.
1: Et justement, qu'en pense l'association Que Choisir Ensemble?
2: Nous, ce qu'on dit, c'est que vraiment, il faut vraiment avoir conscience de ce que ça implique, la tarification dynamique, puisque vous allez avoir, encore une fois, un prix du kilowattheure qui va varier tous les jours, donc ça impose déjà de le suivre assidûment, ce cours de l'électricité. Et surtout, tout l'enjeu, en fait, de la tarification dynamique, c'est être capable de piloter ces consommations électriques, c'est-à-dire de les décaler de sorte à ce qu'elles coïncide au moment où les prix de l'électricité sont les plus bas et éviter qu'elles surviennent lorsque les prix sont hauts. Et voilà, c'est pas pour tout le monde. Si on n'aime pas suivre les cours de l'électricité, ça c'est sûr, il faut pas y aller.
1: La tarification dynamique de l'électricité se développe et vous en parlez dans le magazine Que Choisir de ce mois de juin. Merci Fabrice Pouliquen.
2: Merci.
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ton téléphone, Lynn, sur le 107.7. Bonne nuit et bon voyage avec nous. À l'heure actuelle, pas de changement. Le trafic est normal sur l'ensemble des axes autoroutiers du quart sud-est du pays. Prochain point de trafic après les infos de minuit. À minuit, nous retrouverons Marine Gibert dans la rédaction du 107.7. Juste après, vous voyagerez toute cette nuit. Alors, pas seulement sur le quart sud-est du pays, mais aussi sur le sud-ouest, le grand ouest de la France, en compagnie de Sarah Chalbos. Bonne nuit et bon voyage. 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

0: Come to you, c'était Mélodie Gardot sur le 107.7. Bonne nuit et bon voyage avec nous. Il est tout juste 1h du matin.
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2: Bonsoir à toutes et à tous. Le corps retrouvé hier dans le silo à grains d'un site agricole désaffecté dans le Gers est bien celui de la petite Liana. Les médecins légistes ne sont en revanche pas encore en mesure de donner les causes de la mort, d'après le procureur d'Agen. Une marche blanche en hommage à la fillette de 11 ans est prévue après-demain, dimanche, à Florence. L'affaire qui s'invite à la une de l'actualité politique, alors que le président Emmanuel Macron a pointé depuis son déplacement un dysfonctionnement inacceptable, le ministre de la Justice, Gérald Darmanin, a présenté ce soir ses excuses à la famille de Liana. « Nous avons failli », a-t-il déclaré lors d'une interview sur TF1, regrettant que le principal suspect dans l'enlèvement de la fillette n'ait pas été entendu alors qu'il était visé depuis près d'un an par une plainte pour viol sur mineur. « L'institution judiciaire n'a pas su protéger cette petite fille, j'en tirerai toutes les conséquences », a déclaré le ministre de la Justice. Le président libanais Joseph Aoun somme l'Iran de ne plus intervenir dans son pays et affirme au Hezbollah que la diplomatie est la seule solution au conflit avec Israël. Ce n'est pas votre pays, c'est le nôtre. Vous n'avez pas à intervenir, a-t-il lancé. Le ministère libanais de la Santé qui annonce par ailleurs qu'une frappe israélienne sur le sud du Liban a fait 5 morts, dont une femme et un secouriste. Sur un autre front, Vladimir Poutine ne voit pas l'intérêt de rencontrer Volodymyr Zelensky depuis un forum économique à Saint-Pétersbourg. Le président russe a réagi à la lettre ouverte que son homologue ukrainien lui avait adressée. Il choisit encore la guerre en rejetant cette rencontre, a dénoncé dans la foulée le président ukrainien. On passe au sport. En foot, l'équipe de France féminine s'est imposée en Pologne aujourd'hui 2-0. Avec ce succès couplé à la défaite des Pays-Bas en Irlande dans la soirée, les Bleus ont repris la tête de leur groupe. Seule place directement qualificative pour le Mondial au Brésil en 2027. Et ce, à une journée de la fin des éliminatoires. En tennis, à Roland-Garros, ça y est, l'affiche de la finale est connue. Le numéro 3 mondial, Alexander Zverev, affrontera l'Italien Flavio Cobolli, 14e mondial, qui s'est qualifié sans jouer après le forfait de dernière minute de son compatriote Matteo Arnaldi, victime d'un virus. Finale homme, c'est donc à suivre dimanche à partir de 15h. Il est 1h passée de 2 minutes, c'est la fin de ce flash. Excellente nuit à l'écoute du 107.7. Dans un instant, le retour du trafic, ce sera juste après la météo.
3: Merci beaucoup Marine, on vous retrouve très bientôt sur cette antenne. Et puis côté ciel, en ce premier samedi de juin, samedi 6 juin, un grand soleil au menu dans la moitié sud malgré quelques nuages. Dans la moitié nord, un soleil qui tente de percer malgré les gouttes qui tomberont d'est en ouest tout au long de la journée. Du vent également dans le Grand Ouest avec des rafales à 60 km/h annoncées par Météo France dans le pays de la Loire. Et côté température dans la matinée, comptez 17 degrés à Tours, Nantes et en Ile-de-France, 19 à Strasbourg, Bordeaux et Biarritz, 20 à Gap et Marseille. Pour l'après-midi, 20 à Bourges, 21 à Bordeaux, 23 à Toulouse et à Nice, 26 à Perpignan, Montpellier, Lyon, 28 degrés pour les maximales à Montélimar.
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3: Une heure tout juste passée de 3 minutes, retour à vos conditions de circulation en détail sur le 107.7 et je vous rejoins pour débuter en Vendée. Vous êtes sur l'autoroute A87 dans la sortie numéro 28, Laverie en direction de la Roche-sur-Yon. Une voiture est en feu, le dépanneur est présent sur place, le feu a pu être maîtrisé. Pour autant, il y a de la gêne, donc surtout vous ouvrez l'œil et vous levez le pied si vous avez à passer dans ce secteur-là. Je vous retrouve un petit peu plus au sud, du côté de Brive, la bifurcation qui vous permet depuis l'autoroute A20 direction Toulouse de vous engager sur l'A89 direction Bordeaux. Reste fermée au moins jusqu'au début de l'été. La direction des routes Centre-Ouest effectue des travaux de sécurisation d'un ouvrage endommagé par les intempéries. Vous pouvez sortir à Objat numéro 50, suivre le réseau secondaire et reprendre l'A89 à Brive-Ouest numéro 19. À l'ouest, du côté de l'autoroute A63 qui est fermée en direction de Bordeaux entre Marcheprime 23 et Sestas numéro 25 pour des travaux d'entretien menés par la direction des routes atlantiques au plus tard jusqu'à 9h du matin en ce samedi. Je vous retrouve à présent en Haute-Garonne. Vous êtes sur l'autoroute A64, vous roulez en direction de Bayonne, à hauteur de la sortie 22 Martre-Tolosane, kilomètre 234. Une voiture est accidentée, pas mal d'intervenants sont présents sur place. C'est pourquoi vous circulez actuellement uniquement sur la voie la plus à gauche. Je vous rejoins à présent du côté de la Provence, l'autoroute A8 dans la région de Brignoles. Lignolles dans le Var. Vous roulez en direction de Nice et de l'Italie. Une voiture est en panne. Voie de droite et bande d'arrêt d'urgence sont neutralisées. Donc 5 km après avoir passé la sortie 35 Brignoles à hauteur du kilomètre 78, vous passez uniquement sur les deux voies les plus à gauche. Et puis quelques kilomètres plus à l'est sur la Côte d'Azur, vous roulez en direction d'Aix et Marseille en raison d'un poids lourd en panne dans la sortie numéro 58 Roquebrune. Et bien cette sortie est fermée le temps de permettre l'intervention du dépanneur. Vous pouvez sortir en amont, Menton 59 ou bien après la Turbie numéro 57. Mis à part ces infos-là, partout ailleurs, notamment le contournement ouest de Strasbourg, la 355, si je n'ai pas parlé de vous, c'est tout simplement que tout va bien.
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That's the way love goes, la musique de Janet Jackson qui vous accompagne sur la route, sur le 107.7. Sarah Chalbos, ravie de vous retrouver. Je vous accompagne jusqu'à 6h du matin, quant à moi, en ce samedi 6 juin, dans toute la France. Et actuellement, ça se passe très très bien pour vous sur la route. Simplement une sortie interdite sur la Côte d'Azur en direction d'Aix et Marseille. Sortie 58, Roquebrune fermée, le temps de l'intervention d'un dépanneur pour porter assistance à un poids lourd. Je vous reparle de tout ça dans le détail. Ce sera juste après Bruno Mars, I Just Might. 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
1: Récard, retour à vos conditions de circulation en détail. Ça se passe très très bien sur la route à cette heure-ci. Simplement des infos qui vous concernent dans le Var et sur la Côte d'Azur du côté de l'autoroute A8. En direction d'Aix et Marseille, je vous rappelle que la sortie 58 Roquebrune est actuellement fermée. Le temps de permettre l'évacuation d'un poids lourd en difficulté. Dépanneurs et intervenants sont présents sur place. Vous pouvez sortir avant ou après sortie 59 Menton ou 57 La Turbie. Et puis, un petit peu plus à l'ouest, dans le Var, vous roulez en direction de Nice et de l'Italie. Une voiture en panne est en cours de dépannage. Voie de droite et bande d'arrêt d'urgence sont neutralisées. Vous êtes concerné 5 km après avoir passé la sortie 35 Brignoles à hauteur du kilomètre 78. Vous passez uniquement sur les deux voies les plus à gauche. Partout ailleurs, que vous soyez dans la vallée du Rhône, le sud-ouest ou le grand ouest ou encore la région strasbourgeoise, tous les voyants sont au vert. Compositeur majeur du cinéma français, Eric Serra célèbre aujourd'hui 45 ans de création, du Grand Bleu à Arthur et les Minimoys en passant par Léon. Il a façonné de nombreuses musiques de films. Il repart aujourd'hui sur scène avec Eric Serra Live. Un voyage à découvrir. Il sera notre invité sur la route avec, juste après la musique de Francis Cabrel.

0: c'était Francis Cabrel à l'instant sur le 107.7. Et côté route, ça se passe toujours aussi bien.
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0: Avec l'un des compositeurs français les plus doués de sa génération, le compositeur fétiche de Luc Besson notamment, Éric Serra est au micro 107.7 de Virginie Decorte.
2: Bonjour Éric Serra.
3: Bonjour.
2: On est très heureux de vous recevoir puisque ça y est, vous repartez en tournée avec Éric Serra live pour vos 45 ans de carrière, rien que ça.
3: Oui, ça fait bizarre, ouais. Je suis ravi de partir en tournée, je suis moins ravi de mes 45 ans de carrière, mais bon.
2: Qu'est-ce qui vous a donné envie de remonter sur scène ?
3: La scène, c'est vraiment ce que j'aime le plus. Simplement, cette fois-ci, ça va être un gros spectacle de rétrospectif de toute ma carrière. Donc on va jouer des morceaux un peu de tous les films pour lesquels j'ai composé la musique, plus un peu de mes albums solo aussi. Il y aura quelques images de films par moment, mais ça va pas être l'essentiel du spectacle. C'est un vrai spectacle avec une mise en scène de Jérémy Lipman, des décors, un light show, enfin bref.
2: Et ce sera quelque chose d'assez immersif, si j'ai bien compris.
3: On va essayer, oui.
2: Vos musiques, Éric Serra, elles sont liées à des images très fortes. Qu'est-ce que ça change, justement, de les proposer en concert face au public ?
3: La musique live, ça a quelque chose de magique, instantanément. C'est marrant parce que même quand on joue strictement la même chose, ce qui était le cas quand on a fait le ciné-concert Grand Bleu, tous les gens disaient qu'il y avait beaucoup plus d'émotion du fait que ça soit live, alors qu'on jouait la même chose. C'est la magie du live, voilà. Ce qui, moi, m'excite beaucoup sur le spectacle qu'on est en train de préparer, c'est que on va jouer de plein de films différents. Alors, cette fois-ci, par contre, je ne tiens pas absolument à ce que ce soit strictement identique. Pour certains morceaux, ça le sera, mais pour d'autres, pas du tout. On va adapter. Ça va permettre de donner une nouvelle vie à tous ces morceaux. Parce qu'il y en a certains, comme, je sais pas moi, Subway par exemple, mine de rien, ça a plus de 40 ans, Subway.
2: Déjà. Et puis sur scène, pour une partie du public, on va vous découvrir bassiste, chanteur et chef d'orchestre. Rien que ça.
3: Dans ce spectacle-là, j'ai envie de m'amuser parce que j'adore ça. Je peux pas dire ce que je préfère entre jouer de la basse, jouer de la batterie, diriger un orchestre symphonique, chanter. C'est vraiment des choses que j'adore faire, mais qui sont des plaisirs très différents.
2: C'est un panel de plaisir très
3: donc,
2: large.
3: J'ai l'intention de m'amuser un peu avec tout ça. Parce que j'ai cru comprendre depuis quelques années que le plaisir qu'on ressent sur scène, il est très communicatif. Et du coup, j'ai envie de leur partager tout ça. Ouais.
2: Éric Serra, on reste ensemble. On se retrouve juste après le prochain point trafic pour parler de votre actualité et de cette tournée exceptionnelle. Et justement, en attendant, on va écouter l'une de vos plus célèbres musiques. S'il n'y avait qu'un film, tiens, ça serait quoi ?
3: Moi, si je devais élire mon préféré dans ce que j'ai fait, ce serait Léon.
2: Alors c'est parti pour Léon. On écoute, on se régale. À tout de suite.

0: Try, la musique de This Is La Peste qui vous accompagne sur le 107.7. Et puis, dans quelques minutes, nous allons retrouver notre invité. On lui doit notamment la musique du Grand Bleu qui reste la BO française la plus vendue au monde. Le compositeur et multi-instrumentiste Eric Serra est notre invité à l'occasion de sa tournée anniversaire. Suite de son interview, juste après un nouveau point complet sur vos conditions de circulation.
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0: À 1h30, retour à vos conditions de circulation en détail dans le pays entier. Et ça se passe tout à fait bien.

0: dépannage, un poids lourd en difficulté. C'est pourquoi cette sortie-là, Roquebrune, est actuellement impraticable. Elle est fermée, vous anticipez, vous sortez avant ou après les sorties 59 Menton ou 57 La Turbie. Et puis, je vous rappelle également, si vous m'écoutez depuis le sud-ouest, l'autoroute A63 qui est fermée en direction de Bordeaux, entre Marche Prime 23 et Cestas numéro 25, des travaux d'entretien menés par la direction des routes atlantiques et qui dureront au plus tard jusqu'à 9h du matin en ce samedi. Sinon, partout ailleurs, dans le Grand Ouest, du côté de Strasbourg, dans la vallée du Rhône, tous les voyants sont au vert.
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0: Avant de poursuivre la route en musique avec Alliance Ethnique, Respect ou encore Sean Paul, Turn It Up, il est temps tout de suite de retrouver le compositeur et multi-instrumentiste Eric Serra, toujours au micro de Virginie Decorte.
2: Eric Serra, ses 45 ans de carrière, c'est l'occasion de regarder dans le rétroviseur. Vous avez l'impression que la route était toute tracée ou qu'il a fallu prendre des détours, des chemins de traverse parfois ?
3: Toute tracée, j'en sais rien, parce que j'avais pas du tout prévu... Par exemple, la musique de film, c'était pas du tout quelque chose que j'avais prévu. J'avais même jamais pensé à ça. C'était pas un truc auquel je m'intéressais particulièrement. Moi, j'étais parti vraiment pour être musicien, c'est-à-dire instrumentiste. C'était ce dont je rêvais, c'était ce que j'adorais. Et j'avais commencé ma carrière comme ça, et j'étais le plus heureux des hommes, quoi, de réussir déjà à vivre de cette passion. La musique de film, c'est arrivé complètement par hasard, parce que Luc Besson me l'a demandé quand on avait... 18 ans. Il m'a demandé de faire la musique pour son tout premier court-métrage. En fait, ça a commencé comme ça. Et j'ai découvert, en fait, le plaisir de faire de la musique de film au fur et à mesure. Parce que j'avais aucune affinité particulière avec la musique de film, quoi. J'étais pas particulièrement cinéphile non plus. Mais en fait, j'ai découvert ce plaisir parce que c'est très particulier, composer la musique d'un film, ça aussi c'est complètement magique. Parce qu'il y a un moment où, quand vous êtes en train de travailler sur une scène, il y a un moment où soudain, il y a un déclic, quoi, il y a un switch, et soudain la scène prend une autre dimension. Et ça, même pour le compositeur, c'est magique en fait. On comprend pas bien comment ça marche.
2: 177 oblige, Eric Serra. Quel rapport vous avez avec la route, la conduite aujourd'hui? Parce que je sais que vous avez une conduite assez sportive. Est-ce que c'est toujours le cas aujourd'hui?
3: Oui, j'adore ça. Malheureusement, maintenant, de nos jours, c'est quand même beaucoup plus compliqué parce que les lois sont beaucoup plus strictes qu'avant. Donc, je fais très rarement de la route parce que ça me frustre trop, justement, de ne pas pouvoir conduire vite. Et donc, je voyage quasi jamais en voiture maintenant, alors qu'avant, oui.
2: Et la voiture électrique, vous vous êtes laissé tenter ou pas encore ?
3: Pas encore, mais j'en ai très envie. Je pense que la prochaine voiture que j'achèterai, elle sera électrique.
2: Alors la tournée va débuter début novembre et s'achèverra le 6 décembre à l'Accor Arena. Ouais. En tout, une vingtaine de dates est prévue. Vous allez passer par Lyon, Nice, Aix-en-Provence, Bordeaux, Dijon, Poitiers ou encore Strasbourg. C'est un sacré Tour de France qui vous attend.
3: Oui, c'est une super belle tournée, c'est ce qu'on appelle tournée des zéniths, en gros, sauf quand il n'y a pas de zénith, comme par exemple on sera à Nice, donc c'est au Palais Nicaïa, le 28 novembre, et ça va être une belle tournée, ouais. On va faire toute la France.
2: Et toutes les infos sont à retrouver sur ericserra.live.
3: Yes.
2: Merci beaucoup d'avoir voyagé avec nous.
3: Merci à vous.
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Respect, Alliance Ethnique à l'instant sur le 107.7. Côté route, ça se passe bien pour vous. Pas de grosses difficultés à cette heure-ci. Je vous en reparle dans le détail après la musique de Mochiba.

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1: À 1h46, retour à vos conditions de circulation en détail dans l'ensemble du pays. Et ça se passe toujours aussi bien pour vous sur la route à cette heure-ci. Je vous retrouve pour débuter sur la Côte d'Azur, l'autoroute A8 en direction d'Aix et Marseille. Je vous rappelle que la sortie 58 Roquebrune est actuellement interdite. Il y a un poids lourd en difficulté qui est en train d'être évacué. Donc le temps de l'intervention, vous sortez soit à Menton 59, soit à la Turbie 57. Je vous retrouve à présent entre Narbonne et Perpignan. Vous êtes sur l'autoroute A9 et vous roulez en direction de Barcelone. Deux voitures sont accidentées sur bande d'arrêt d'urgence. 9 km après la sortie 40, le 4, kilomètre 227. Vous respectez bien le corridor de sécurité. Et pour terminer, je vous retrouve du côté de l'autoroute A63 qui est fermée en direction de Bordeaux entre Marche Prime 23 et Sestas numéro 25 pour des travaux d'entretien menés par la direction des routes atlantiques au plus tard jusqu'à 9h du matin en ce samedi. Partout ailleurs, si je n'ai pas parlé de vous, rassurez-vous, je ne vous oublie pas, c'est très bon signe, ça veut simplement dire que tout va bien. Et puisque tout va bien, la route continue en musique, en très bonne compagnie, les Dire Straits, Walk on Life.

partout, gérer la musique de Nutea qui vous accompagne sur le 107.7 cette nuit. Et je vous rejoins pour un petit rappel trafic du côté de l'autoroute A62. Vous êtes entre Agen et Montauban en direction de Toulouse où il y aurait des morceaux de pneus sur les voies. Vous êtes concerné 5 km après avoir passé la sortie 7 à Agen à hauteur du kilomètre 128. Un patrouilleur est en route. D'ici là, vous ouvrez l'œil et vous levez le pied. Retour à vos conditions de circulation en détail. Ce sera après la météo de 2h du matin. Et pour l'heure, place à la musique avec Milk de Garbage.

musique. La musique de Garbage qui résonne sur le 107.7. Très belle route. Et il est 2h du matin. Belle route, bonne nuit. Une nouvelle heure que nous entamons ensemble sur le 107.7. Vous le savez, c'est traditionnel sur le 107.7. Le retour de l'infotrafic tous les quarts d'heure. Bien entendu, plus rapidement que ça, si l'information le nécessite. Je vous prépare aussi de la musique, pas mal de musique pour vous accompagner. Et puis d'ici une petite vingtaine de minutes, nous allons retrouver la première partie de votre agenda des sorties dans le sud-ouest. Au programme, les rendez-vous au jardin partout en France, notamment en Corrèze, un festival de musique en Gironde et même une journée sportive à Hendaye. Tous les détails, c'est dans une vingtaine de minutes après l'infotrafic de 20h15. Et pour l'heure, eh bien rendez-vous avec le ciel. Votre météo en ce samedi 6 juin, un grand soleil au menu dans la moitié sud malgré quelques nuages. Dans la moitié nord, un soleil qui tente de percer malgré les gouttes qui tomberont d'est en ouest tout au long de la journée. Du vent dans le Grand Ouest avec des rafales à 60 km/h annoncées par Météo France dans le Pays de la Loire notamment. Et puis côté température, dans la matinée, comptez 17 degrés à Tours, Nantes et en Île-de-France, 19 à Strasbourg.